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0: 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Tout de suite, les nouvelles nationales du Canada.
1: Allégation de racisme à Montréal-Nord, la mairesse demande une enquête indépendante. Soraya Martinez-Ferrada, la mairesse de Montréal, demande un processus d'enquête indépendant par rapport aux allégations de racisme des policiers du poste de quartier 39 de Montréal-Nord. Nous écoutons un extrait des propos de Soraya Martinez-Ferrada.
2: Aujourd'hui, c'est-à-dire pas écouter, ne vit pas nécessairement dans la dignité qu'elle mérite d'avoir quand elle est appuyée par un service de police qui doit aussi protéger sa dignité à lui. Et aujourd'hui, ce qu'on demande, bien que l'enquête prend son cours, on veut s'assurer qu'il y a un processus d'enquête indépendant. Alors, je veux juste peser mes mots parce que nous ne sommes pas nécessairement rendus à une enquête publique. Pour avoir une enquête publique, il faut qu'il y ait des accusations. Ce qu'on souhaite, par contre, c'est que les enquêtes à l'interne, qu'on puisse donner l'assurance aux citoyens qu'il y a un processus indépendant qui va se faire à l'intérieur de l'enquête. Première chose. Deuxième chose, nous avons convoqué, nous allons faire aujourd'hui dans le cadre du Conseil de ville, une rencontre d'urgence de la comité de la commission de la sécurité publique. Il y a déjà une date prévue pour un dépôt de rapport. Nous voulons les voir avant le début du rapport, donc avant le 22, donc ce qui laisse quelques jours devant nous pour que cette commission puisse avoir lieu. À quelle commission nous voulons revoir la commission parler avec le SPVM, le directeur de service de police? Il faut comprendre que il y a un plan de lutte contre le racisme et la discrimination au sein du SPVM. Ils ont fait beaucoup de choses. Je pense qu'il y a beaucoup de questions qui demeurent, puis on doit poser au service de police. Puis, troisièmement, il faut s'assurer qu'il y a une rédiction de compte qui va être indépendante, qui va être authentique, qui va être directe et transparente. Les citoyens ont le lien de confiance. Plusieurs citoyens ce matin qui sont en colère, bien, il est brisé. Et on doit s'assurer que le citoyen aujourd'hui, l'opposition et la ville et le conseil de ville, s'assurer de poser toutes les questions qui vont être nécessaires pour s'assurer que toute la vérité va être faite sur ce qui s'est passé, puis nous assurer aussi qu'il n'y a pas d'autres situations qu'on ne connaît pas. On est content que les services de police aient dénoncé. C'est la chose à faire. Ça démontre qu'il y a un changement de culture à l'interne dans le service de police. Mais ce qui est aussi important, c'est quand le citoyen dénonce, quand le citoyen se plaint, qu'il sente lui aussi que sa voix est importante. Et c'est pour ça que ce matin, il y a beaucoup de gens à Montréal qui sont en colère.
1: La controverse autour des accusations de racisme visant 16 policiers de la ville de Montréal prend de plus en plus d'ampleur et ses répercussions dépassent la communauté de Montréal-Nord. Le boxeur Jean-Pascal, qui a grandi dans l'arrondissement, estime que la culture doit changer. Nous l'écoutons.
3: C'est sûr, malgré que je ne suis pas au pays en ce moment, je suis en préparation pour mon combat en entraînement aux États-Unis. J'ai entendu parler de la polémique qui se passe au Québec à Montréal en ce moment. J'étais stupéfait. Mais la première chose que j'aimerais dire, c'est que là, en ce moment, il y a une enquête en cours. Alors, on va laisser l'enquête se faire. Et par la suite, s'il y a des policiers qui ont vraiment fait des choses néfastes, ils vont devoir répondre de leurs actes. Qu'est-ce que je trouve plate, c'est que ça ternit l'image de la police, parce que je sais, moi-même, ancien étudiant en technique policière au Collège Johnson dans les années 2000, je sais qu'il y a beaucoup de policiers qui sont honnêtes et qui font leur travail avec beaucoup de professionnalisme. La culture doit changer, parce que je me rappelle, dans les années 2000, il se passait les mêmes choses, et 20 ans, 25 ans après, ça n'a pas changé. Alors, je crois que c'est vraiment la culture qui doit changer. Je trouve ça malheureux. Moi-même, l'année dernière, j'ai été acquitté de alcool au volant. Les policiers avaient menti et par contre, j'ai pu aller en cours et démontrer que j'avais soufflé, pas une fois, mais à 6 reprises. Donc moi, je me compte chanceux, je suis Jean-Pascal, j'ai les moyens et les ressources financières de me défendre. Mais le jeune de 16 ans, 15 ans, qui n'a pas les moyens de se défendre en capitale Saint-Michel, ça serait très, très difficile pour trouver justice pour lui. Alors, ça doit absolument changer. Moi, la conclusion que j'ai retenue, c'est que je suis chanceux d'être Jean-Pascal, d'avoir les moyens de me défendre, parce que si j'étais le jeune de Saint-Michel de 14-15 ans, sans de moyens pour se défendre, j'aurais été reconnu coupable et j'aurais eu un casier judiciaire. Alors, je trouve ça vraiment malheureux. Et justement, c'est pour ça, justement, que je poursuis la ville de Montréal et le service de police de Montréal, pas pour l'argent, c'est vraiment pour que je fasse changer la culture, changer la mentalité, parce que moi, je veux que les choses bougent, changent. Alors, c'est pour ça que je poursuis la ville et non pour vengeance. Ben, c'est l'important, c'est de vraiment

0: Des centaines de manifestants indignés et en colère se sont réunis devant le poste de quartier 39 de Montréal-Nord pour dénoncer le racisme au sein du SPVM dans un climat tendu mais sans débordement. Police partout, justice nulle part, scandaient les manifestants visiblement en colère. Les voitures qui passaient sur la rue Henri-Bourassa-Est faisaient retentir leurs klaxons en signe d'appui. C'est choquant, c'est inimaginable, c'est digne des États-Unis à l'époque de la ségrégation, a réagi auprès du journal Ryan Haidt-Rabah, âgé de 20 ans. Comme plusieurs autres résidents de Montréal-Nord, présents sur place, il affirme être témoin régulièrement de profilage racial et d'actes racistes dans son quartier. Il faut que les choses bougent pour de vrai. Il y a au moins une vingtaine de personnes dans mon entourage qui ont été victimes de profilage racial. Ça fait partie de notre quotidien, a affirmé pour sa part Pamela Petitfrère. Celle qui habite maintenant au centre-sud réclame, comme plusieurs, une enquête indépendante sur l'événement et la reconnaissance du racisme systémique au Québec. Ils ne sont pas là pour protéger, ils font même peur à mes enfants. J'ai déménagé parce que c'était trop pour moi, a aussi confié une mère de 6 enfants sous le couvert de l'anonymat. Elle raconte notamment que des policiers se sont déjà présentés chez elle sans raison et ont foncé sur son conjoint alors qu'il était immobile. Les agents auraient également administré du poivre de Cayenne dans sa maison alors que ses enfants étaient présents. Vers 20h15, dans le calme, les participants ont défilé en brandissant de nombreuses affiches et pancartes au slogan antiraciste. On est venu dénoncer le racisme qu'on subit jour, nuit et soir. Nous, Noirs, Arabes et Autochtones, sommes suivis et traqués, a lancé Ayoub Mahamat alors qu'il menait la foule. L'homme de 25 ans assurait carrément être prêt à mourir pour défendre sa cause. Les policiers à vélo, chargés d'assurer la sécurité, ont été hués à plusieurs reprises, sans toutefois que la situation dégénère. La situation est advenue plus tendue lorsque les policiers munis de boucliers ont bloqué la progression des manifestants dans la rue. Reculez, leur criaient les policiers, tandis que les manifestants leur faisaient face. Mais après des négociations et un appel au calme de la part des dirigeants, les forces de l'ordre ont finalement permis aux manifestants de poursuivre leur marche. On nous prend pour des bêtes sauvages, mais nous sommes des humains. Respectez les policiers, a lancé Anastasia Marcelin, l'une des dirigeantes de la manifestation, pour calmer la situation. Organisé par le Front de résistance autochtone populaire, l'événement faisait suite à l'annonce, vendredi soir, du démantèlement d'une équipe de 16 policiers du poste de quartier 39 qui auraient commis des actes haineux et racistes. Cette révélation a rapidement eu l'effet d'une bombe, suscitant l'indignation et menant à des témoignages troublants de la part de citoyens. Les militants ont aussi tenu à rappeler que ce racisme n'est pas nouveau, évoquant notamment le cas de Freddy Villanueva. En 2008, ce jeune homme de 18 ans a été abattu par un policier du SPVM lors d'une intervention à Montréal-Nord, provoquant l'une des plus importantes émeutes de l'histoire du quartier. Le rassemblement s'est d'ailleurs terminé un peu après 21h30 au parc Henri-Bourassa, à l'endroit même où ce dernier est décédé.
1: Dans un instant, les nouvelles internationales.

0: Crash d'un bombardier B-52 de l'armée américaine lors d'un vol d'essai. Ce bombardier effectuait un vol test pour un nouveau système de radar. 8 personnes se trouvaient à son bord, toutes sont décédées. Reportage Euronews.
1: Un bombardier B-52 s'est écrasé lundi, peu après son décollage depuis une base de l'armée de l'air américaine située en Californie du Sud. Les 8 personnes à bord, dont 2 employés de Boeing, sont décédées. Le B-52 effectuait un essai local dans le cadre du programme de modernisation des radars. Il a décollé, puis s'est écrasé et a pris feu immédiatement.
2: Right now, we're going to stand up an interim safety board to do the initial gathering of the facts, and that will then lead to a safety investigation board, which will look into those root causes. Once that's complete, it takes about 30 days, then it'll go into an accident investigation board.
1: Le commandant adjoint ajoute que l'ensemble du processus d'enquête et la recherche des causes profondes pourraient prendre jusqu'à 6 mois. Le Boeing B-52 est un bombardier à long rayon d'action, entré en service en 1955, conçu pour transporter à la fois des armes conventionnelles

0: Les nucléaires, il a été utilisé dans les conflits impliquant l'armée américaine du Vietnam jusqu'à la récente guerre avec l'Iran.
1: Le président américain a célébré son anniversaire dimanche en saluant un accord cadre visant à mettre fin à la guerre en Iran. Nous écoutons un reportage Euronews.
2: Quelques heures après avoir annoncé un accord cadre avec l'Iran, Donald Trump a changé totalement de registre, direction la pelouse de la Maison-Blanche, pour un événement inédit, une soirée UFC, Ultimate Fighting Championship, organisée au cœur même du pouvoir américain. Aux côtés de son ami de longue date, Dana White, le patron de l'organisation de MMA, le président américain est apparu devant plusieurs milliers d'invités réunis pour l'occasion, une mise en scène spectaculaire qui coïncidait avec son 80e anniversaire. Baptisé UFC Freedom 250, l'événement s'inscrivait également dans les célébrations du 250e anniversaire des États-Unis. Et pour la première fois, la Maison-Blanche a accueilli une soirée consacrée aux arts martiaux mixtes, un sport dont Donald Trump est un fervent amateur depuis de nombreuses années. La soirée se voulait autant politique que sportive, entre drapeaux américains, discours patriotiques et démonstrations de force. L'événement a illustré les liens étroits entre le président républicain et l'UFC, devenue l'une des organisations sportives les plus populaires du pays. Mais un incident a aussi attiré l'attention des caméras. Le champion de l'UFC, Sean Strickland, a été escorté hors du site par le Secret Service. Selon plusieurs médias américains, le combattant aurait tenté d'assister à l'événement sans y être invité. Selon lui, il en aurait été banni après des propos sur les relations entre Trump et Netanyahou. Une soirée donc à l'image de Donald Trump où la politique, le spectacle et le MMA ont fini par monter ensemble sur le ring.
1: Les dirigeants participant au sommet du groupe des sept qui réunit les principales nations industrialisées ont un programme chargé pour leur première journée complète ce mardi, avec notamment des discussions difficiles sur la fin de la guerre menée par la Russie en Ukraine et au Moyen-Orient. Reportage Africa News.
3: Le sommet du G7 s'est ouvert en France avec notamment des discussions sur la fin de la guerre menée par la Russie en Ukraine et la crise au Moyen-Orient. Le président ukrainien Volodymyr Zelensky marque l'événement de sa présence en tant qu'invité de la France. Les débats sur l'Ukraine font suite à l'annonce faite par le président américain Donald Trump d'un accord visant à mettre fin à la guerre menée depuis 3 mois et demi par les États-Unis contre l'Iran. Ces dernières semaines, le conflit en Iran a éclipsé la guerre en Ukraine, lancée il y a plus de 4 ans par le président russe Vladimir Poutine, avec qui le président Donald Trump a déclaré avoir eu de bonnes discussions, ainsi qu'avec Volodymyr Zelensky. Le G7 comprend la France, les États-Unis, le Canada, l'Allemagne, l'Italie, le Japon et le Royaume-Uni. D'autres nations sont invitées à ce sommet, notamment le Brésil, l'Inde, le Kenya et la Corée du Sud. Elles prendront part aux discussions en tant que pays partenaire, aux côtés du groupe des pays les plus développés du monde.
1: L'Ukraine est donc au cœur de ce G7 ce mardi. Cette guerre en Ukraine, avec la présence de Volodymyr Zelensky et Donald Trump, le président ukrainien espère obtenir le soutien de la Maison-Blanche face à Vladimir Poutine. Reportage TV5 Monde.
4: Sur la route d'Orient et du sommet du G7, il y a d'abord Genève, où le président ukrainien est accueilli par son homologue suisse.
5: Comment allez-vous vous rendre à Évian ?
6: Je pense que nous allons y aller en voiture.
5: Ah, en voiture. Très bien.
6: Oui, le président Trump a pris tous les hélicoptères.
4: Derrière ce trait d'humour, il y a bien pourtant la volonté du président ukrainien de remettre l'Ukraine sur le devant de la scène internationale à la faveur de ce G7 et surtout de la présence de Donald Trump.
6: Nous avons évoqué avec les États-Unis et la France la possibilité d'une rencontre avec la Russie en marge du G7, avec la représentation de toutes les nations démocratiques. Poutine refuse.
4: L'Ukraine, qui sera donc au cœur d'une réunion de travail ce mardi à Évian, où l'Allemagne, le Canada, la France, le Japon et le Royaume-Uni espèrent bien convaincre Donald Trump d'aller au-delà de ses réticences et d'afficher un soutien plein et entier au président ukrainien face à Vladimir Poutine. Pour le chancelier allemand, il existe peut-être pour la première fois une chance réelle d'aller vers la paix.
7: L'Ukraine se trouve aujourd'hui dans une position de force inédite. La Russie ne peut l'emporter militairement. En plus, son économie est au bord du gouffre. J'affirme avec la plus grande prudence que pour la première fois, une fenêtre diplomatique pourrait s'ouvrir lentement.
4: Un sentiment semble-t-il partagé par Donald Trump qui, lors d'une réunion bilatérale avec Emmanuel Macron, estimait qu'il était sûrement possible de faire quelque chose à propos de la guerre en Ukraine. Mais au-delà d'un soutien diplomatique américain et européen, Volodymyr Zelensky réclame également davantage de moyens pour la défense aérienne de l'Ukraine. Juste avant le rendez-vous du jour, Londres annonçait un renforcement des sanctions contre la Russie et des livraisons prochaines à l'Ukraine d'uranium enrichi pour faire tourner ces centrales électriques.
1: Frappe russe en Ukraine, au moins 11 morts et une cathédrale historique en flammes. Reportage Euronews.
8: La Russie a lancé une salve de missiles sur plusieurs grandes villes ukrainiennes dans la nuit de dimanche à lundi. Des frappes qui ont fait au moins 11 morts et déclenché un incendie dans la cathédrale historique de Kiev. 5 secouristes ont été tués dans la ville de Kharkiv, dans le nord-est de l'Ukraine, et 5 autres ont perdu la vie dans la capitale. Une 11e personne est morte dans une frappe sur la ville de Kherson, située en première ligne dans le sud-est du pays. Le toit du complexe orthodoxe de la Laure des Grottes de Kiev, classé au patrimoine mondial de l'UNESCO, a pris feu et a subi des dégâts importants lors de l'attaque. Les autorités ukrainiennes ont accusé la Russie d'avoir délibérément pris pour cible l'édifice. Le ministère russe de la Défense a reconnu avoir frappé des installations industrielles militaires à Kiev, Kharkiv et Dnipro, mais il a nié avoir pris pour cible la cathédrale. À Kharkiv, les autorités accusent les forces russes d'avoir lancé 4 frappes de drones sur le site d'une attaque précédente après l'arrivée des équipes d'urgence. D'après l'armée de l'air ukrainienne, la Russie a lancé 70 missiles et 611 drones pendant la nuit. La plupart ont été interceptés, mais les frappes russes ont tout de même atteint 42 sites en Ukraine. Dans le même temps, une frappe de drone ukrainien a fait 3 morts et 3 blessés dans la ville russe de Toula, selon les autorités locales.
1: Le fils de la princesse héritière de Norvège, condamné à 4 ans de prison pour viol. Marius Borg Høiby, 29 ans, est le fils aîné de la princesse héritière Mette Marit, née d'une précédente relation, et le beau-fils du prince héritier Håkon. Reportage Euronews.
9: Cela fait que l'affaire captive les médias et le public en Norvège. Ce lundi, le fils de la princesse héritière a été reconnu coupable de 2 des 4 viols dont il était accusé et condamné en son absence pour raison de santé non précisée à 4 années de prison ferme. L'homme de 29 ans a contesté les viols. Selon l'accusation, ceux-ci ont été commis entre 2018 et 2024 après des soirées festives au cours desquelles Høiby aurait consommé alcool et stupéfiants. Des relations sexuelles consenties auraient à chaque fois été suivies d'actes illégaux perpétrés sur des victimes endormies. C'est la police qui a découvert dans ses téléphones et ordinateurs des vidéos documentant ces viols. Si Marius Borg Høiby ne fait officiellement pas partie de la famille royale norvégienne, car né d'une relation antérieure au mariage de sa mère Mette Marit avec le prince héritier Håkon, l'affaire a plongé la monarchie norvégienne dans l'embarras et contribué à affaiblir le soutien de l'opinion publique. Au cours de son procès, Marius Borg Høiby a également été reconnu coupable de violences répétées contre une ex-compagne, de menaces, d'infractions routières, ou encore du transport de plus de 3 kilos de cannabis.
1: Le puissant chef de l'armée ougandaise s'est vanté lundi de son intention d'infliger des souffrances et de la douleur à un homme politique de l'opposition qu'il a arrêté et qui s'apprêtait à déposer une plainte contre lui. Reportage Africa News.
3: Le tout-puissant chef de l'armée ougandaise promet d'infliger des souffrances et de la douleur à l'opposant Erias Lukwago. Muhoozi Kainerugaba, le fils du président Yoweri Museveni au pouvoir depuis longtemps, a publié son message sur X avec une photo de l'homme politique en t-shirt blanc. Il n'arrête pas de dire « je suis désolé, je suis désolé ». Ça ne lui servira à rien à présent. Message posté par Ken Urogaba à ses 1,3 million d'abonnés sur les réseaux sociaux. Le Kwago a été arrêté lundi alors qu'il s'apprêtait à déposer une plainte contre le chef militaire. Dans un post précédent sur X, Ken Urogaba se vantait d'avoir capturé un imbécile et de l'avoir amené au sous-sol, sans toutefois citer de nom. L'avocat Erias Lukwago porte la défense de l'un des principaux détracteurs de Museveni, Kizza Besigye, qui attend son procès depuis son arrestation au Kenya en 2024. La famille de Besigye accuse l'État ougandais de torture. La militante des droits humains Agatha Atuhaire a déclaré que cet incident illustrait une fois de plus l'impunité dont jouissaient les autorités en Ouganda.
1: En Égypte, le président El-Sisi reçoit le président des Émirats Arabes Unis. Reportage Africa News.
0: Le président égyptien Abdel Fattah El-Sisi a reçu le président des Émirats Arabes Unis et souverain d'Abu Dhabi, son Altesse le Cheikh Mohamed bin Zayed El Nahyan. Cette visite s'inscrit dans le cadre des consultations étroites et continues entre les dirigeants des deux pays frères. Le président El-Sisi a souligné les caractéristiques particulières et la nature stratégique des relations entre l'Égypte et les Émirats Arabes Unis au fil des années. Il a réaffirmé la position inébranlable de l'Égypte en faveur de la stabilité et de la souveraineté des Émirats Arabes Unis, tout en réaffirmant que la sécurité des Émirats Arabes Unis et des États du Golfe faisait partie intégrante de la sécurité nationale de l'Égypte. Son Altesse le Cheikh Mohamed bin Zayed a exprimé la profonde gratitude de son pays.
1: Le Somaliland a inauguré lundi son ambassade à Jérusalem lors d'une visite d'État du président Abdirahman Mohamed Abdullahi. Reportage Africa News.
10: Le Somaliland a inauguré lundi son ambassade à Jérusalem lors d'une visite d'État du président Abdirahman Mohamed Abdullahi, une première dans l'histoire des relations entre les deux pays. Sur X, le chef de la diplomatie israélienne Gideon Sar s'est félicité d'avoir écrit les premières pages de ce rapprochement. Le Somaliland devient ainsi le 8e pays à installer sa représentation diplomatique à Jérusalem, après les États-Unis, le Guatemala, le Honduras, le Kosovo, la Papouasie-Nouvelle-Guinée, le Paraguay et les Fidji. La grande majorité des missions étrangères en Israël demeure à Tel Aviv.
1: Nigeria, près de 10 000 anciens combattants de Boko Haram réintégrés. Reportage Africa News.
3: Les autorités de l'État de Borno, dans le nord-est du Nigeria, affirment que près de 10 000 anciens combattants de Boko Haram ont désormais été intégrés dans la société. Cette initiative a lieu dans le cadre d'un programme de réinsertion et de déradicalisation soutenu par le gouvernement, visant à encourager la défection au sein des groupes armés. Je voudrais lancer un appel à nos frères et sœurs qui se trouvent encore dans la brousse pour qu'ils sortent de là et rentrent chez eux afin que nous puissions vivre ensemble en paix avec nos familles et nos proches. À mon retour, j'ai trouvé ma propre mère très affaiblie et incapable de se débrouiller seule et il n'y avait personne pour l'aider. 720 ex-membres ont obtenu leur diplôme de réinsertion à Maïdougouri lors d'une cérémonie à laquelle ont assisté des représentants des autorités de l'État. Le gouvernement voit en cette procédure une étape clé vers la stabilité à long terme. Nos portes leur sont ouvertes. Ils ont de la chance d'avoir à leur côté des bonnes gens de l'État de Borno, ce qu'ils n'ont pas. Ces derniers leur ont pardonné et les ont acceptés. C'est pourquoi je les invite à revenir. L'insurrection menée par Boko Haram, qui a débuté il y a plus de 10 ans dans le nord-est du Nigeria, a fait des dizaines de milliers de morts et provoqué le déplacement de millions de personnes à travers le Nigeria et les pays voisins.
1: Au Cameroun, l'opposant Chiroma Bakari porte plainte contre Paul Biya. Reportage Africa News.
0: L'ex-candidat à la présidence camerounaise Chiroma Bakari a déposé 2 plaintes contre le président Paul Biya. L'ancien ministre actuellement en exil en Gambie a annoncé vendredi avoir déposé 2 plaintes au tribunal judiciaire de Paris. Invoquant le principe de compétence universelle, il dénonce la répression des manifestations contre l'élection présidentielle du 12 octobre 2025.
11: L'opposant soutient que plusieurs milliers de personnes seraient toujours détenues dans différentes prisons du Cameroun dans des conditions qu'il qualifie d'illégales et contraires aux droits fondamentaux. Les plaintes visent le président camerounais mais aussi une vingtaine de hauts responsables. Tiroma Bakary indique avoir saisi cette juridiction internationale en raison de multiples obstructions persistantes au Cameroun. L'opposant a rappelé avoir instruit au lendemain du 12 octobre une enquête minutieuse visant à rassembler l'ensemble des informations et à établir la chaîne des responsabilités des donneurs d'ordre aux exécutants.
1: République centrafricaine, début du procès de l'ancien président François Bozizé. Reportage Africa News.
12: La Cour pénale spéciale de la République centrafricaine a ouvert ce mardi le procès par contumace de l'ex-président François Bozizé, accusé de crimes contre l'humanité. Les faits remontent à la période de 2009 à 2013, dans une prison et un camp militaire de Bosembélé, dans le centre du pays. L'ex-dirigeant est poursuivi pour meurtre, disparition forcée, actes de torture et viol présumés commis par des membres des forces de sécurité sous ses ordres. François Bozizé, 79 ans, s'était emparé du pouvoir en 2003 par un coup d'État avant d'être renversé à son tour 10 ans plus tard par des rebelles. Fin 2020, il avait pris la tête d'une nouvelle alliance rebelle, la Coalition des Patriotes pour le Changement, qui menaçait le pouvoir du président Faustin Archange Touadéra, sauvé de justesse par les paramilitaires russes de Wagner. Exilé d'abord au Tchad voisin, puis en Guinée-Bissau, Bozizé a été condamné par contumace en septembre 2022 à des travaux forcés à perpétuité pour complot, rébellion et meurtre. Le présent procès concerne également 3 de ses anciens hauts responsables militaires en détention préventive à Bangui.
1: Et nous terminons avec le Kenya. Auprès de 2000 victimes de violences policières seront bientôt indemnisées.
10: Le Kenya va indemniser près de 2000 personnes victimes de violations des droits de l'homme lors des manifestations. L'une des rares initiatives de ce pays menée en dehors du système judiciaire. Ces dernières années, les mouvements de protestation qui ont secoué le pays ont fait des centaines de morts et de blessés, en plus de lourdes pertes économiques. Les plus meurtrières sont les mobilisations contre la hausse des taxes de juin 2024 et juin 2025 qui ont causé des dizaines de morts. Les incidents les plus récents liés à des manifestations contre un centre de quarantaine pour ressortissants américains atteints d'Ebola ont quant à eux fait 3 morts et plusieurs dizaines de blessés. Les premières indemnisations seront versées dès la semaine prochaine après vérification par la Commission nationale des droits humains. Le montant total est estimé à 15 millions de dollars. En présentant le rapport cadre sur les réparations, le président William Ruto a tenu à préciser la portée de cette démarche. Pour lui, elle constitue la reconnaissance par l'État qu'un préjudice a été causé, sans pour autant valoir aveu de responsabilité. Ces réparations, dit-il, ne sont ni le prix de la vie, de la douleur ou de la perte, ni une récompense accordée à des actes de violence.
13: Ne bougez pas, nous allons parler d'Haïti.

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0: Ce mardi 16 juin 2026, le Premier ministre Alix Didier-Fizemé a accueilli le secrétaire général de l'ONU, Antonio Guterres, à l'aéroport international Toussaint Louverture pour le début de sa visite officielle en Haïti. Selon les déclarations de la primature, ce déplacement symbolise et renforce le témoignage de solidarité de la communauté internationale à l'égard du pays. Selon un rapport du Réseau national de défense des droits humains publié à l'occasion du 31e anniversaire de la police nationale d'Haïti, la violence des gangs armés continue de frapper lourdement l'institution. Entre juin 2025 et juin 2026, 35 agents de la PNH ont été assassinés, dont 21 lors d'affrontements directs et 3 suite à des enlèvements, s'ajoutant aux 45 policiers tués au cours de l'année 2025. Cette situation tragique s'inscrit dans un contexte de terreur globale où depuis le début de l'année 2026, les Nations Unies dénombrent plus de 2300 morts et 1100 blessés au sein de la population. Les forces de l'ordre font face à des embuscades meurtrières à l'image de celles tendues le 29 mai dernier par le gang Henri dans l'Artibonite qui a coûté la vie à 3 policiers et à 1 civil. Parallèlement aux attaques ciblées contre le personnel, les infrastructures policières subissent des assauts systématiques. Au cours des 12 derniers mois, au moins 8 attaques ont visé des commissariats, dont les destructions récentes à Séguin par la coalition Vive Ensemble et à Marchand-Dessalines par le gang Cocorade sans race. Depuis 2021, ce sont ainsi 85 attaques qui ont visé des postes de police dans plusieurs départements, entraînant la destruction, la détérioration ou l'abandon de 41 commissariats et la disparition de 6 antennes. Face à cette crise majeure, le RNDDH exhorte les autorités à réagir urgemment en renforçant le service de renseignement pour mieux coordonner les opérations, en fournissant du matériel adéquat aux postes isolés et en améliorant significativement les conditions de travail, les salaires et les avantages sociaux des agents déployés sur le terrain. À l'occasion de la Journée nationale des droits de l'enfant, le 14 juin 2026, la Commission pastorale pour la justice et les droits humains a lancé un appel urgent à une prise de conscience nationale face à la détresse des enfants en Haïti, particulièrement ceux vivant dans une précarité extrême. L'organisation dénonce un fossé immense entre les engagements juridiques de l'État et la réalité du terrain, exacerbée par la violence omniprésente des gangs armés. Cette crise sécuritaire et humanitaire prive massivement les mineurs de leurs droits fondamentaux les plus élémentaires, qu'il s'agisse de l'accès à un acte de naissance, aux soins de santé de base, à un refuge sûr ou à l'éducation. Alors même que des centaines de milliers d'enfants demeurent en dehors d'un système scolaire paralysé, de plus, l'insécurité généralisée prive les jeunes d'espaces de loisirs et de jeux indispensables à leur équilibre psychologique et social. L'impact de cette violence sur la jeunesse est d'autant plus alarmant que les Nations Unies signalent un quasi-triplement de recrutement des mineurs parmi les groupes armés en 2025. Ces derniers représentent désormais entre 30% et 50% des effectifs des gangs, parallèlement à un doublement du nombre d'enfants tués ou mutilés. Face à cette menace directe pour l'avenir et la reconstruction du pays, la COPAJUD exhorte l'État et la communauté internationale à faire de la protection de l'enfance une priorité nationale absolue. Elle réclame des mesures urgentes concrètes, notamment la modernisation de l'état civil, la gravité des soins de santé essentiels, la sécurisation des écoles, ainsi que le déploiement de programmes de soutien psychosocial pour empêcher l'enrôlement des enfants et leur offrir des espaces de vie sécurisés. Le gouvernement haïtien, à travers le ministère de la Planification et de la Coopération externe, a officiellement lancé le lundi 15 juin 2026 un programme visant à renforcer les capacités des unités d'études et de programmation. Présentes au sein des ministères et organismes publics, ces structures jouent un rôle central dans la conception, le suivi et l'évaluation des politiques publiques, mais elles restent freinées par un manque de ressources, de formation spécialisée et de coordination. Lors de la cérémonie de lancement, le chef de cabinet du Premier ministre a insisté sur le fait que la modernisation de ces unités est indispensable pour instaurer une culture de la performance et une gestion axée sur les résultats au sein de l'État. En fournissant au cadre de nouveaux outils de planification stratégique et d'analyse, cette initiative cherche à rendre l'administration publique plus performante et mieux armée pour répondre aux crises majeures du pays. Ce programme s'inscrit ainsi dans une démarche globale de modernisation institutionnelle fortement encouragée par les partenaires nationaux et internationaux afin de garantir des réformes efficaces et une nette amélioration des services offerts à la population haïtienne. La population de Bois-de-Lance dénonce un poste de péage installé par la mairie de Limonade dans cette section communale. Elle exige également la libération de deux jeunes de la zone arrêtés durant le week-end par des agents de la BESAP. 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
0: Le commissaire du gouvernement de Port-au-Prince, maître Jean-Fritso Patterson Dorval, a auditionné maître Iswik Théophin afin que ce dernier fournisse des explications concernant l'arme qui lui aurait été prêtée par la PNH selon ses déclarations faites après son arrestation le 4 juin dernier. 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
0: Deux jours après son entrée en lice à la Coupe du Monde de la FIFA 2026 face à l'Écosse, la sélection haïtienne a repris le chemin des terrains avec sérieux et concentration. Selon la Fédération haïtienne de football, la séance d'entraînement du lundi 15 juin 2026 a été principalement axée sur la récupération physique et le perfectionnement technique. Les grenadiers ont enchaîné des exercices tactiques visant à optimiser la coordination collective, la circulation du ballon et l'efficacité face au but. Cette séance qui s'est déroulée dans une ambiance empreinte de discipline et de motivation permet de préparer au mieux leur deuxième match de poule capital prévu ce vendredi 19 juin contre le Brésil. La mairie de Port-au-Prince, en collaboration avec le Fonds d'assistance économique et sociale, a distribué plusieurs kits audiovisuels comprenant un téléviseur, un panneau solaire, une batterie et un onduleur à plusieurs responsables de camps de déplacés afin de permettre aux personnes vivant dans ces abris de regarder la Coupe du Monde. 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
0: La cinéaste haïtienne Jessica Généus a marqué l'actualité culturelle en remportant le prestigieux Grand Prix du meilleur long métrage, le Swan d'Or, lors de la 40e édition du Festival de films de Cabourg. Son œuvre Marie-Madeleine, récompensée ex aequo avec le film No Good Men de l'Afghane Shahrbanu Sadat, a séduit le jury par sa sensibilité et sa puissance narrative. Après avoir expédié une quantité de matériel aux bureaux régionaux de l'OAVCT à Fort-Liberté, Ouanaminthe et Cap-Haïtien, afin de rendre leurs services plus efficaces, le directeur général de l'institution, Maître Jocelyn Pierre, a effectué une visite de vérification pour s'assurer que ces équipements sont bien arrivés à destination. Pendant son passage dans le département du Nord-Est, Maître Jocelyn Pierre en a profité pour inaugurer un nouveau bureau régional de l'OAVCT dans la commune de Ouanaminthe. Il a également organisé le week-end dernier à l'hôtel Le Relais de Fort-Liberté une rencontre avec plusieurs partenaires clés, notamment le directeur départemental de la police du Nord-Est, le commissaire divisionnaire Daniel Comper, le responsable du service de la circulation, le commissaire du gouvernement de Ouanaminthe, Elisma Florville, le vice-délégué de l'arrondissement de Ouanaminthe, Mirbel Charles, ainsi que plusieurs cadres de l'OAVCT et les représentants de la presse. L'objectif de cette rencontre était de renforcer la proximité entre la police et l'OAVCT afin de définir un plan stratégique capable de mettre fin à la circulation massive de motocyclettes sans plaque ni assurance dans le département du Nord-Est. Nous écoutons un son de la RTG.
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1: 15 juin 2026, il est 6h passées d'une minute. 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Bonjour Montréal, bonjour le monde, bonjour Haïti. Bonjour Jean-Ernest Pierre, comment ça va?
2: Bonjour Thilou, Jean-Paul, bonjour, bonjour, ça va bien, même quand ça va bien mal, Thilou. Et on a eu un week-end vraiment très, très, très chargé, Thilou. On aurait beaucoup de choses à dire en une heure, mon cher. Beaucoup, beaucoup, beaucoup de choses.
1: Tout à fait, tout à fait.
2: C'est pas pour toi.
1: Certaines choses, oui, aussi. Et puis, il y a tellement de choses qui se sont passées, certaines choses positives, certaines

0: Non, Tilou était nos chaud. Je comprends qu'il avait des responsabilités ailleurs, mais vraiment, c'est pas à moi de faire le bilan. Je pensais que notre présidente de la Fondation
1: Elle n'est pas encore là, mais elle sera là dans un moment.
0: Bon, alors, si tu me le dis, je te crois, Tilou, parce que c'est un bilan à faire. Et pour moi, bon, je ne dirai pas un mot. J'étais présent à la caserne. J'ai fait même la tentative. Et puis, ben, j'avais une interdiction que je dois faire enlever.
1: Ah,
0: C'est
1: encore.
0: toujours des choses. Non, mais j'avais, c'est une interdiction d'il y a longtemps, qui est aujourd'hui dépassée, que je dois faire enlever. Aujourd'hui, normalement, je dois être admissible, mais les gens,
1: Mais ça prend quand même une démarche administrative pour faire enlever ça.
0: Oui, une démarche, on me dit d'appeler, on me donne le téléphone ou appeler, et ça sera enlevé. Donc, à la prochaine, situation, je pourrai, parce que j'ai espoir que je le ferai aujourd'hui même, hein, parce qu'il ne faut pas perdre de temps. Des fois, on laisse passer, on oublie, parce que je veux redevenir un donneur comme dans le temps. Je sens là, que j'ai la possibilité de le faire. J'ai la force physique, je ne suis pas très amoché, sur le plan santé. Alors, je peux le faire, je vais le faire. Mais le grand public, mon Dieu, je préfère laisser ça à Asma. Et si je commence à en parler, Asma ne viendra pas. Alors qu'on l'attend, n'est-ce pas, pour ce bilan-là. Et puis, autre chose, Tilou, tu as assisté au match d'Haïti?
1: Oui, évidemment,
0: Naturellement.
1: évidemment.
0: Naturellement. Moi, une des choses, parce que moi, je suis encore arrivé, parce qu'il y avait tellement d'événements à la maison, d'événements de Adli, 11e anniversaire, il me fallait avoir, faire un acte de présence, surtout à cette fête-là aussi. Donc, j'ai manqué, parce qu'il y avait la retransmission de ce match dans l'événement d'Adli. C'était un événement dans l'événement. Alors, quand je suis arrivé, le match commençait déjà. Et j'ai pas pu reconnaître mon équipe. Carrément, je regardais l'équipe étrangère avec l'uniforme bleu et rouge. Ah, mais oui, il m'a fallu regarder de près pour voir que l'autre équipe qui était en blanc, c'est comme ça que je le dis, moi, avait beaucoup plus de noir que l'équipe qui était en bleu et rouge. Donc ça se peut pas, parce que l'équipe en bleu et rouge était carrément des blancs, n'est-ce pas? Mais comment se fait-il qu'Haïti ait autant de blancs à jouer pour les Grenadiers? Alors donc, ça a été vraiment, pour moi, une déception, hein, sur
1: Oh,
0: l'uniforme.
1: non.
0: Hein? Mais l'uniforme, pour moi, c'était une déception. Parce que bon, j'ai compris qu'il fallait comment modifier l'uniforme, mais pas aussi en profondeur, en faire un uniforme totalement différent.
1: Non, mais ça c'est l'uniforme, on va dire, extérieur. Mais toutes les équipes ont deux uniformes. C'est pour
0: Voilà.
1: éviter les uniformes trop semblables, trop identiques à celui de l'adversaire. Donc voilà,
0: Mais
1: donc
0: oui,
1: pour plus de contraste.
0: mais dis-moi pourquoi c'est Haïti qui devrait changer son uniforme?
1: L'Écosse a changé aussi, ce que je n'ai pas compris, parce que d'habitude, les couleurs officielles de l'Écosse, c'est noir ou un bleu très foncé. Et ça, c'est sa couleur de réserve. J'ai l'impression que les deux pays ont joué avec leur couleur de réserve, je ne sais pas trop.
0: Mais si c'est les Haïtiens qui ont choisi avec cette couleur-là, ils ont fait un mauvais choix. Parce que c'est
1: Est-ce
0: tellement.
1: que ce sont les équipes qui choisissent? Non, je pense que c'est les organisateurs qui disent, voilà, vous jouez avec votre équipement.
0: Mais ça se peut pas là. Non.
1: C'est pour une question de
0: Il
1: contraste à la
0: y a
1: télévision
0: un.
1: d'habitude.
0: Alors, mais c'est lourd là. Il y
1: Dans
0: a
1: le match
0: quelque chose.
1: pour l'Écosse et Haïti, je comprends que l'Écosse aurait pu jouer avec son uniforme traditionnel et Haïti en bleu et rouge. Je ne sais pas pourquoi ils ont inversé. Faudrait que je vérifie, est-ce que l'Écosse a changé d'uniforme officiel pour venir en bleu et rouge? Mais sinon, ça se fait habituellement, hein,
0: Mais
1: on
0: je
1: demande de
0: peux
1: changer.
0: comprendre ça, Thilo, mais il y avait tellement de controverses. À 3 jours de l'événement, on nous dit qu'il faut changer quelque chose
1: Mais
0: dans
1: ça, c'est
0: l'uniforme.
1: autre
0: Changer quelque
1: chose.
0: Mais c'est

0: la même chose, c'est la question d'uniforme.
1: Non, mais ce que je veux dire, c'est que
0: et c'est la première fois, et c'est la première fois dans une compétition internationale qu'on a vu l'équipe jouer avec un uniforme, cet uniforme-là. C'est pas la première fois qu'Haïti joue en déplacement et Haïti a joué avec ce uniforme-là. Dis-moi si tu as déjà joué dans une compétition internationale avec cet uniforme.
1: Ah, en blanc, oui, Haïti a. Oui.
0: Voilà. Bon. Peut-être que ça n'a pas dérangé grand monde. Moi, ça m'a dérangé. Mais la performance de l'équipe, c'était quand même une bonne performance. Est-ce que je pouvais m'attendre à plus de la part de l'équipe?
1: Oui.
0: L'équipe a manqué de réalisme, n'est-ce pas? Mais elle a fait, elle aurait pu faire un nul, elle aurait pu même gagner le match. Si l'équipe, parce que quand on gagne un match, ça prend deux choses. Ça prend la capacité, mais ça prend un peu de chance aussi, n'est-ce pas? Comme l'Écosse qui a marqué son but, c'est un but chanceux, oui. Mmh. Ils ont fait ce qu'il fallait, mais un but quand même chanceux. Mmh. Voilà. Ça aurait pu facilement être un match nul.
1: Mmh. Oui, et puis il y a eu aussi ces différentes décisions de l'arbitre qui n'ont pas joué en notre faveur.
0: Ouais.
1: Mauvaise décision, on va dire.
0: Mauvaise décision contre l'équipe haïtienne, surtout.
1: Ouais.
0: Tu sais, quand on voit que le joueur de l'Écosse, dans le carré de réparation, va mettre la main au ballon, et c'est pas un accident, c'est pas un ballon qui vient tout simplement frapper la main du joueur.
1: Tout à fait, tout à fait.
0: Il a fait le geste.
1: Il y a deux occasions claires de pénalty qui n'ont pas été sifflées.
0: Alors donc, ça nous dit que nous restons pas, peut-être pas une petite équipe, mais un petit pays, n'est-ce pas, de football. Et c'est là où l'autre va essayer de faire... je ne sais pas, là. Parce que tu vois, si Infantino a pu se faire beaucoup d'argent, un arbitre a le droit aussi de se faire beaucoup d'argent.
1: Je ne pense pas qu'il faille aller là.
0: Non, non, mais
1: je ne dis pas que c'était possible.
0: Je ne dis pas. Parce que, avec ce qu'on voit là, dans cette Coupe 2026, le football est devenu une façon de faire beaucoup, beaucoup, beaucoup d'argent.
1: Ouais.
0: Ne serait-ce que les billets pour ce mondial, n'est-ce pas, qui dont les prix ont foulé l'indécence et folle, sont des prix indécents, tout simplement. Alors là, ça t'indique que les gens, la fédération de football s'organise pour faire de l'argent. Infantino peut... Après cette organisation, donner sa démission, il sera millionnaire pour le reste de ses jours. Pourquoi pas un arbitre, hein?
1: Ouais, mais c'est une grosse accusation quand même.
0: Mais ce n'est pas une accusation, Thilo, dans le sens que ça se peut. Si l'organisation a donné cet exemple-là, moi-même, comme arbitre, qui suis-je pour ne pas, si je trouve l'occasion de faire de l'argent, assurer mes vieux jours.
1: Ouais.
0: Qu'est-ce que ça peut valoir, hein? Non. En tout cas, moi, j'ai été déçu.
1: En tout cas, pour les mauvaises décisions de l'arbitre, je ne pense pas que l'arbitre, en tout cas pas lui-même seul, est à incriminer. Parce que ça arrive très souvent, beaucoup plus souvent qu'on le croit, que les actions ne sont pas... Ce n'est pas vraiment l'arbitre qui voit les actions. Lorsque l'arbitre siffle une faute, le plus souvent, il se base, oui, sur le fait qu'un joueur tombe ou autre, mais sur la réaction des joueurs autour et sur l'assistance surtout qu'il a, notamment de ces deux arbitres de touche, mais aussi de ceux qui sont dans la VAR, cette technologie qui a intégré le football. Et c'est là que je n'ai pas compris. Ça se peut que l'arbitre n'ait pas vu l'action lui-même, clairement. Il faudrait voir son positionnement sur le terrain, parce que même les joueurs n'ont pas beaucoup réagi. Sauf que la réalisation nous a montré l'action en reprise. Et à ce moment-là, je me suis dit que les arbitres de la VAR ont sûrement dû voir cette action-là. Ils n'ont pas pu la rater. Je n'ai pas compris pourquoi. Est-ce qu'ils n'ont pas appelé l'arbitre au moins pour revoir l'action?
0: Parce qu'on a vu dans certains matchs, oui, ils prennent leur temps. C'est presque comme au hockey maintenant, là. Ils peuvent revenir sur une décision.
1: Ouais. Et très souvent, ce sont les arbitres justement de la VAR qui appellent l'arbitre lorsque le match a repris pour lui dire « Ah, il y a eu quelque chose » et venir vérifier.
0: Ouais. Alors, ça, ça a été une déception pour moi. Maintenant, pour la suite des choses, Tilou, à quoi peut-on s'attendre? Parce que c'est des choses sérieuses qui s'en viennent, beaucoup plus sérieuses. On comptait et on voit que l'Écosse était à la portée d'Haïti.
1: Oui, moi ça, c'est clair. Le niveau de l'Écosse m'a vraiment surpris parce que j'ai connu l'Écosse beaucoup mieux. La dernière fois que j'ai vu l'Écosse, il y a quelques
0: mois. C'est peut-être Haïti aussi qui a bien joué, qui a un niveau supérieur aussi. Il faut pas.
1: Je ne minimise pas le niveau d'Haïti, mais je trouve que l'Écosse, plutôt que de jouer au football, ils étaient vraiment à donner des coups, à jouer sur le physique plutôt que de jouer au football comme je l'ai vu quelques mois passés.
0: Alors, et la coupe se poursuit puisque nous avons d'autres matchs à venir. Mais je me demande, et c'est là où on va voir quel est véritablement le niveau du football haïtien, ce match vendredi prochain contre le Brésil.
1: Ouais. Et le Brésil a joué un match contre le Maroc, ça, c'était vraiment un autre niveau.
0: Alors,
1: et ça va être difficile pour nous hein, contre ces deux équipes-là.
0: Alors, ça sera de voir comment on va réagir. Parce que dans un match comme ça, Tilou, il y a le niveau, mais il y a le niveau aussi de préparation de l'équipe à faire face à un adversaire de la taille du Brésil, de la réputation du Brésil. Des fois, c'est pas le niveau qui te bat sur le terrain, c'est la réputation de l'équipe qui te bat au départ. Hein. Tu pars avec 2-0 au départ. Et si Haïti garde un complexe face au Brésil, ben on n'est pas là-dedans dès le départ. Hein. Mais ces joueurs-là que j'ai vus doivent se dire qu'ils n'ont rien à perdre. Ils n'ont rien à perdre. Tout ce qu'ils ont, c'est de faire une belle prestation. Parce que, tel qu'on voit là, toutes les équipes ont déjà joué un match. Hein.
1: Non, pas toutes. Et il y a deux. Enfin, toutes les équipes du groupe.
0: Du groupe, c'est.
1: Oui, tout à fait. Bon.
0: Alors, donc, il y a que Haïti est le dernier du groupe.
1: Oui, mais.
0: Donc, les chances de remonter, ça serait littéralement. Une victoire, et si on veut être certain de passer, et un match nul. Pour avoir 3 points.
1: Pour avoir 4 points.
0: Une victoire et un match nul.
1: Ça donne 4 points.
0: Ça donne 4 points. Mmh. Alors là, on part à 0.
1: Mmh. Ben, c'est l'Écosse qui a fait la bonne opération.
0: Comment ?
1: C'est l'Écosse qui a fait la bonne opération parce que le match à gagner pour nous, c'était le match contre l'Écosse.
0: C'était le premier match. C'était le premier match. Alors, puisque Mme Hurtelou semble nous tuiper davantage, est-ce que tu as l'impression qu'elle a fait ça, Thilo?
1: Non, elle ne ferait pas ça.
0: Non. Bon monde, c'est bon monde. Et monde, pas nous. Alors, l'autre surprise de cette fin de semaine, c'est Donald Trump qui va faire un coup spectaculaire. Moi, je croyais qu'il niaisait en parlant de l'entente qui devrait être signée dimanche pour arrêter la guerre.
1: Ben, ça sera vendredi. Hein.
0: Ben, ça sera vendredi. Mais le jour de son anniversaire,
1: ouais.
0: Il a réussi un coup fumant. C'était ça.
1: Il s'en est pris encore à Israël, hein, parce que c'était son anniversaire. Il n'a pas apprécié des bombardements le jour de son anniversaire.
0: Non. Il faut reconnaître que quand le président a parlé, là, c'est point barre.
1: On va attendre vendredi.
0: On va attendre à vendredi pour savoir est-ce que cet accord-là, c'est un accord d'anniversaire et après l'anniversaire, l'accord tombe.
1: Surtout, ce que je vois, les déclarations des responsables d'Israël, c'est un accord ou un pré-accord encore plus que fragile, hein, le mot qu'on utilise d'habitude, parce qu'ils disent, eux, ils continuent leur bombardement, et ça ne les intéresse pas cet accord-là. L'Iran, évidemment, dit que si on attaque le Liban, il va riposter. Israël dit que si l'Iran l'attaque, il va attaquer l'Iran. Donc, il faudra faire très attention avec cet accord-là.
0: Alors maintenant, ça serait à Donald Trump à jouer son rôle de président des États-Unis et de support d'Israël. Est-ce qu'on va supporter quelqu'un qui veut nous... Parce que là, il devient de plus en plus évident que cette guerre était une guerre intimée par Israël, forcée par Israël, n'est-ce pas? Trump peut beau dire tout ce qu'il veut, là, mais c'est Benjamin Netanyahu qui voulait cette guerre, et maintenant, c'est Benjamin Netanyahu qui ne veut pas arrêter la guerre. Alors, est-ce que Donald Trump, si Israël continue cette guerre, est-ce que Donald Trump va continuer à supporter Israël?
1: Maintenant, c'est est-ce que Israël a besoin du support des États-Unis?
0: Absolument.
1: Maintenant, là, non,
0: absolument.
1: Oui, mais là, maintenant, dans ce qu'il fait au Liban, est-ce qu'il a besoin? Parce que je ne suis pas sûr que les États-Unis soient au Liban. Hein.
0: Non, mais les États-Unis ne sont pas au Liban physiquement, mais les États-Unis ont besoin d'assurer cette paix-là au Liban aussi, parce que sans
1: oui,
0: la paix au Liban, ben, c'est l'escalade et l'Iran n'arrêtera pas. Et l'Iran a... Si Donald Trump continue de supporter Israël, ben, les installations américaines seront touchées, etc. Tandis que si j'ai l'impression que si Donald Trump fait exactement ce qu'il dit, qu'il va laisser Israël seul, j'ai l'impression que ça sera une guerre entre Israël et l'Iran. Mmh. Et est-ce que Donald Trump peut se permettre de continuer cette guerre-là alors que l'élection, c'est pour bientôt? Je pense que non. Je pense que non. Et dans ce cas-ci, j'ai l'impression, moi aussi, que Israël ne peut pas mener cette guerre seul contre l'Iran. Israël a besoin du support des États-Unis, ne serait-ce que pour l'appuyer dans des équipements militaires et tout ça.
1: Non, c'est pour cette partie que je me demande, est-ce que Israël ne se sent pas autonome au moins pour lutter contre le Liban maintenant? Pour tout le reste, évidemment, ils ont besoin des États-Unis, mais on va voir comment ça va se terminer, puisque je me demande si ce n'est pas la première fois qu'on a cette distance, cette divergence entre les États-Unis et Israël. On a eu l'époque Obama, mais ça n'a jamais été dans ce terme-là qu'on entend de Donald Trump.
0: Voilà. Mais on va voir, mon cher Tilou, parce que j'ai bien l'impression que quelque chose va se passer là. Parce que les États-Unis ne veulent pas de cette guerre, compte tenu de la conjoncture politique aux États-Unis même. Non, on ne veut pas de cette guerre, on veut l'arrêter. Et puis, si Israël force, alors que les Américains, que ce soit l'opposition, que ce soit aussi les Républicains, savent déjà que c'est une guerre pour Israël et le disent et l'expriment. Non, j'ai l'impression que cette guerre va s'arrêter, à tout le moins c'est Israël qui va continuer contre l'Iran. Et puis avec tout ça, Tilou,
1: oui,
0: dans cette fin de semaine aussi,
1: ah, on a cette histoire du SPVM, hein,
0: oh,
1: qui continue de faire du bruit.
0: Oh lolo, oh lolo.
1: Ouais. Mais j'ai écouté une entrevue du directeur du SPVM. Mm-hmm. Mais il me paraît correct, hein, lui.
0: Oui, tu vas comprendre une chose. Le directeur Fadi Daguerre, ouais, est d'origine arabe aussi.
1: Okay.
0: Et c'est les Noirs et les Arabes dans Montréal-Nord qui ont été l'objet de cette méprise, plus qu'une méprise, du racisme de ces policiers, un groupe de 16, n'est-ce pas? Et là où la chose devient des plus intéressantes, dans la police même au SPVM, on a toujours compris qu'il y a une forme d'omerta à l'intérieur du corps. Et là, c'est des policiers du SPVM qui ont dénoncé cette situation. Et là, ils ont ouvert une enquête qui va donner ce résultat-là. Ça veut dire avec la possibilité qu'il y ait des accusations aux criminels qui soient portées contre ces policiers. C'est gros. C'est gros et je souhaite ce soir, naturellement, il y a une manifestation en face du poste de police de Montréal-Nord. Je souhaite que les gens agissent dans le calme. Oui, ça prend cette manifestation. Il nous faut manifester. Mais on va manifester dans l'ordre, la discipline et le calme. Parce que la haute direction de la police débute une enquête. Et ça m'a l'air d'être une enquête sérieuse. La police aurait pu faire du cover-up.
1: Ah, déjà que c'est, tout cela est sorti par la police. Hein,
0: il faut... Et c'est la police. C'est la police. Samedi, tu aurais dû voir toutes les démarches qui ont été faites pour faire cette entrevue sur CEPAM. Alors, donc, c'est vraiment. Et ils n'ont même pas voulu attendre à lundi. Ça serait déjà trop tard. Et puis, ils ont voulu mettre tout. La gomme, et ce n'est pas un porte-parole de la police qui est venu, c'est le directeur de la police lui-même.
1: Alors, on peut se demander est-ce que, justement, anticipant les réactions, on n'essaie pas donc, d'éteindre un incendie éventuel.
0: Il faut faire ça, Thilou. Il faut faire ça, parce que personne n'a intérêt à ce qu'il y ait un feu. Moi, j'ai déjà vu un feu à l'occasion de la mort de Villanueva, n'est-ce pas, dans Montréal-Nord. Ah, mais c'était gros, hein? C'était gros. Donc, personne n'a intérêt à voir ça. Mais l'autre chose qui est l'autre face, parce que la police aurait pu tout simplement garder la chose vraiment incognito. Et il y aurait peut-être des gens qui se donneraient la peine, les victimes, à aller porter plainte, etc. Et là, bonne chance contre la police, tu comprends? Mais c'est la police qui a décidé d'enquêter sur des accusations comme ça, des prétentions. Mais je trouve que c'est vrai et c'est juste. Et ça veut dire que la volonté est là d'enquêter réellement sur ce qui s'est passé. Et si ces gens-là sont trouvés coupables, si d'abord on a suffisamment de preuves par rapport à ces allégations-là, ben, il y aura des accusations et ça sera à un juge de déterminer, un jury, s'ils sont coupables, effectivement, ces policiers-là, et avec les conséquences qu'on peut imaginer.
1: J'ai vu qu'il a répondu aussi à ta proposition de caméra corporelle, ou caméra individuelle. Mais il dit que oui, lui, il est pour. Hein. Il dit qu'il est pour et qu'il milite pour peur. Mais il explique aussi que ça ne résoudra pas tous les problèmes.
0: Non, mais ça ne résoudra pas tous les problèmes. Jamais ça résoudra tous les problèmes. Mais par contre, il y a un bon nombre de problèmes qui seront au départ résolus. Et le problème, Thilou, c'est pas qu'on dise que tous les policiers, tout simplement en portant la caméra, seront vraiment corrects, etc. Mais ils feront leur travail correctement.
1: Et puis il explique aussi, et ça je suis d'accord avec lui, c'est dans les deux sens, c'est pour protéger aussi le policier. Parce que certaines fois, je pense que c'est une bonne chose. Lui, il a compris et il dit aussi qu'il est pour et qu'il espère bientôt que ça sera possible.
0: Voilà. Alors donc, c'était une fin de semaine survoltée.
1: Ouais. Et puis bon, un peu moins concerné depuis quelques semaines, mais on a aussi eu gagnant pour la Coupe Stanley.
0: Oui. Celle qui nous a battus, qui a gagné. Hurricanes. Et ça, là, c'était vraiment pas l'équipe, mais la finale de la Coupe Stanley, c'était loin de nos préoccupations.
1: Tout à fait.
0: Très loin. C'est arrivé comme un cheveu sur la soupe. Hein? Alors, vraiment, vraiment, Tilou, mon cher ami, c'était chaud. Non. Comme fin de semaine. Comme fin de semaine, c'était extraordinaire. On espère qu'aujourd'hui, cette semaine qui s'en vient, parce que tout le monde est sur le qui-vive à Montréal-Nord et à Montréal en général, par rapport aux réactions. J'espère qu'on n'aura pas de grabuge.
1: Pour la manifestation.
0: Oui. Parce que...
1: On ne devrait pas y avoir. Hein. Je trouve que c'est une bonne chose, cette manifestation, dans le sens de montrer qu'on est concerné, qu'on se sent concerné, qu'on regarde ça de près. Mais il n'y a pas de raison pour qu'il y ait du garbage. Parce que jusque-là, la police se comporte correctement. Oui, il y a des policiers, évidemment, qui sont en ligne de mire, mais la police elle-même, l'institution, je veux dire, se comporte correctement. On ne pourrait pas demander autre chose à l'institution policière.
0: Voilà, et il faut se montrer intelligent aussi, n'est-ce pas? Et parce qu'il y en a beaucoup plein qui est beaucoup, et plein, qui sont là et qui espèrent qu'il va y avoir du grabuge pour dire, voilà ce qu'on vous dit, c'est des sauvages, ces gens-là, il faut les traiter comme des sauvages. Donc,
1: on doit aller à la pause, mais rappelons quand même avant que certaines fois on a raison, mais dans sa façon d'exprimer sa raison, on a tort.
0: Ouais, on vient de perdre la raison.
1: Voilà. Donc, on sera de retour dans un moment, on va observer la pause.

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0: Nous sommes de retour après la pause. Il est 6h passées de 33 minutes. Nous entamons notre seconde partie de discussion, réflexion et revue de presse avec Jean-Ernest Pierre et moi-même. Vous pouvez nous rejoindre en appelant le 514-287-1288. 514-287-1288. Est-ce que Jean-Ernest est avec nous?
1: Cette émission est une reprise. Vous ne pouvez donc participer à notre tribune téléphonique. Veuillez, s'il vous plaît, ignorer nos demandes en ce sens. Merci.
0: Jean-Ernest n'est pas encore de retour. Jean-Ernest sera avec nous.

0: Il est là, enfin, Jean-Ernest. Nous sommes donc de retour pour cette seconde partie.
1: Oui, mon cher. Alors, donc, on était sur ce point extrêmement important et compte tenu des circonstances, on revient là-dessus, Thilou. Vraiment, on dit que oui, on en a souvent parlé, qu'il y a des situations à dénoncer par rapport au comportement de certains policiers. Maintenant, on ne peut pas dire de tous les policiers parce que là, on a la preuve qu'il y a des policiers, ce qu'on appelle de bons policiers au sein de la police de Montréal, n'est-ce pas? Ceux-là qui assistent ou qui ont assisté dans ce cas-ci au comportement malveillant de ces policiers racistes, n'est-ce pas? Et qui les ont dénoncés. Et la haute direction a mené enquête et il y a des accusations éventuellement qui seront portés. Il y a une bonne démarche qui est faite. Au départ, on a démantelé ce groupe. Hein? On n'aura plus à faire face à Montréal-Nord à des policiers racistes de ce groupe-là. Et je pense que c'est un bel exemple qui est établi par la police. Maintenant, oui, comme Thilo a dit, il faut réagir. On ne peut pas dire que tout est fait et puis tout est beau et puis on va faire 100% confiance à la police. On doit manifester pour dire qu'on est vigilant, qu'on sera toujours vigilant. Mais mon Dieu, on n'a pas besoin de faire de casse. Vraiment.
0: Surtout pas, surtout.
1: Non, non. Parce que ça ne va pas nous servir.
0: Ce serait libre.
1: Ça va nous desservir au lieu de nous servir. Et donc, j'espère que les gens vont comprendre parce qu'il faut garder vraiment la raison qu'on a là. Actuellement, nous sommes en train de dire, voilà, nous sommes en train de dire à François Legault, voilà ce qu'on vous disait.
0: Au contraire, moi, je me base même...
1: Ce racisme qu'on ne voit pas toujours... Hein, tous les jours, là, se manifester ce racisme qui est caché, c'est ça qu'on appelle racisme systémique parce qu'il est toujours là.
0: Mais j'ai entendu là, ça va bien loin que le racisme systémique, ça va plus loin que ça.
1: Mais ça part du racisme, quelle que soit la forme, Thilou. Quelle que soit la forme, un racisme qui peut vraiment donner libre cours à sa façon de faire, à sa façon d'être, qui peut s'exprimer comme il l'entend. C'est le racisme, n'est-ce pas, qui n'est pas encadré. Dans certaines sociétés, on encadre la chose, on nous dit, mais voilà, c'est pas tout à fait vrai, ça n'existe pas. Eh ben, c'est ce racisme-là qui peut donner libre cours à sa façon de s'exprimer, n'est-ce pas, un racisme débridé, tandis que le racisme contrôlé, c'est ce racisme-là qui peut faire beaucoup, beaucoup, beaucoup de ravages. Et l'ancien premier ministre nous disait que le racisme systémique n'existait pas. Et aujourd'hui, c'est la manifestation pour dire, voilà ce qu'on vous disait. Et ça, je l'ai dit à quelqu'un d'autre, il faut se mettre dans la peau d'un noir pour savoir de quoi il vous parle. Quand il vous parle de racisme, oui, vous pouvez blanc voir ce que c'est que le racisme, mais est-ce que vous savez ce que c'est que le racisme? Tant et aussi longtemps que vous ne l'avez pas vécu dans votre chair, que vos enfants n'arrivent pas à vous dire que à l'école, ils se sont fait traiter de nom. C'est votre enfant et votre chair, n'est-ce pas?
0: Et je vais te dire, certaines fois, quand on te dit qu'on a été traité de tel nom, bon, là, il y a des réponses, mais certains comportements que même peut-être l'enfant ne remarque pas, mais que toi, tu vois et que tu comprends. Et à ces comportements, tu n'as même pas de réponse, tu ne sais même pas quoi dire. Ce sont des choses qui se vivent, qui ne s'expliquent même pas.
1: Alors donc, aujourd'hui, c'est l'occasion de dire, voilà ce qu'on vous disait, et... Pardon?
0: Par contre, par rapport à la casse, hein, on dit qu'il ne faut pas de casse, moi j'irais même un peu plus loin. Ce serait même intéressant qu'on aille applaudir la police, à l'institution, hein, pour lui dire oui, voilà, c'est dans cette direction-là qu'il faut aller. C'est ce que nous voulons que vous fassiez.
1: Alors donc, Thilou, ça j'imagine qu'il va y avoir une organisation, qu'il va y avoir des pancartes, etc. Et dans les pancartes, on a des slogans qu'on veut. Mais dans ce cas-ci, c'est une bonne idée, Thilou, que des gens aient des pancartes aussi qui applaudissent ce geste-là. Pas d'autres gestes, ce geste-là de la part de la police. En disant oui, c'est une bonne action et qu'il faut continuer. Et on va continuer aussi de notre côté à suivre le travail de la police, à suivre, parce que Fadi Daguerre ne veut pas de racisme dans sa police. Et je comprends Fadi Daguerre. J'aurais été à sa place, j'aurais fait exactement la même chose.
0: Il a dit que pour lui, ce n'était pas un dossier, mais une cause.
1: C'est une cause, effectivement. Alors, donc, est-ce qu'on va supporter Fadi Daguerre? Est-ce qu'il mérite d'être supporté? C'est oui. Hein?
0: Tout à fait.
1: Et tous ces policiers. C'est vrai que quand on fait, même dans une administration ordinaire, Thilou, tu oses sortir des rangs et dénoncer une situation, tu cours des risques. Il y en a qui ont perdu leur poste, n'est-ce pas? Pour avoir voulu dénoncer certaines situations illégales dans une organisation. Alors que des policiers qui ont toujours pris parti pour leur père, n'est-ce pas, décident de sortir des rangs et de dénoncer. C'est par eux, parce que quand toi qui est victime, Thilou, tu dis que tu es victime, bon, c'est une voix, et puis ça peut être quelqu'un qui exagère, quelqu'un... Et la première chose qu'on vous dit, hein, quand vous faites face à cette situation-là, vous avez une accusation de n'avoir pas voulu coopérer, d'avoir... C'est une accusation automatique. La police vous a parlé, vous n'avez pas obtempéré, et voilà, c'est déjà une accusation. Hein? Alors, que ce soit un policier qui dise avoir eu et qui ont dénoncé, vraiment, c'est plus fort. Et à ces policiers-là, on doit dire aussi merci.
0: Ouais.
1: Et on serait fou d'y aller avec des casses, avec le feu, des incendies et des... Non. Moi, je serais contre ça. Je voudrais vous voir, je voudrais voir mon peuple agir avec bon sens.
0: Et la manifestation est prévue pour aujourd'hui?
1: Pour aujourd'hui, ce soir. Je ne connais pas l'heure, là, mais ce soir. Cette manifestation en face de la caserne 39, je crois. Là-bas. Alors, on va voir. De la façon de réagir, on va voir est-ce que cette communauté-là a pris de la maturité.
0: Et puis, il faut vraiment être vigilant dans ce sens-là, parce que certaines manifestations, moi, j'en ai vécu des manifestations en Haïti, où la plupart du monde vient correctement, mais il y a deux ou trois larrons qui viennent tout casser, et on ne va pas dire qu'il y a eu deux ou trois larrons hein, qui ont fait des casses. On va dire que la manifestation, au sein de la manifestation, il y a eu des casses. Donc, il faudrait être vigilant aussi entre nous pendant cette manifestation.
1: Donc, quand on fait cette manifestation-là, il y a un organisateur ou une organisation, on va dire ça comme ça. Et l'organisation doit s'assurer la question de l'ordre et de la sécurité. Oui, pour les pancartes, c'est au choix de chacun, c'est une façon de s'exprimer. Moi, je voudrais voir aussi un support à Fadi Daguerre, un support à la police, n'est-ce pas, qui dénonce des policiers pourris. Oui, mais jamais, il faudrait qu'il y ait de la casse dans cette manifestation ce soir. Et puis, qu'on se souvienne aussi que nous avons une responsabilité. Quand nous organisons, l'organisation a une responsabilité de s'assurer que tout se passe très bien dans l'ordre. Hein? Alors, si vous avez, généralement, il y a un cordon d'ordre, des gens qui sont responsables et qui sont aux aguets durant la manifestation pour écarter tout geste disgracieux et aussi en face de la caserne de police, faut pas se laisser tenter, surtout pas.
0: Je pense que le message est passé, que on va se comporter en gens civilisés que nous sommes. Et montrer que nous sommes vigilants, montrer que nous avons compris aussi, que nous approuvons cette démarche de la police, qu'on leur demande aussi d'aller plus loin, que ça ne s'arrête pas là, mais que nous sommes des gens civilisés et qu'il n'y aura pas de casse. Ça, je suis presque sûr de ça.
1: Je pense que aujourd'hui on aura aussi une intervention de la députée de Bourassa, parce que tout ce beau monde. Hein.
0: Oui, j'ai vu Monsieur le député Franz Benjamin aussi en parler. Tout le monde se sent concerné par cela.
1: Ah oui, parce que même quand c'est pas le comté, n'est-ce pas, la mairesse de Montréal-Nord prévoit vraiment une semaine difficile dans les circonstances, parce qu'elle était là déjà, là, elle n'était pas mairesse je me rappelle plus quelle année, mais à cause, lors de l'incident de Villanueva, mais elle vivait dans Montréal-Nord, elle était dans une organisation communautaire de Montréal-Nord, donc elle sait de quoi elle parle. Parce que pour des gens qui sont tannés de se faire accuser, n'est-ce pas, quand ils sortent, ça sort très fort. Mais aujourd'hui, je pense qu'on a un début de solution à ce type de problème-là. La caméra corporelle n'est pas une panacée à tout, mais on s'entend, Thilou, que oui, ça protège le policier, ça nous protège également, et tout le monde est protégé. Ça veut pas dire que le policier n'est pas raciste, mais il doit faire son travail selon les règles de l'art. Il doit faire son travail en respectant le citoyen. Quand on a des situations où on nous dit on arrête quelqu'un qui a des dreads et on coupe ses tresses, et on en garde une tresse comme trophée, ça n'a pas de bon sens. Un policier ne doit en aucun cas faire ça. Vous ne devez pas faire ça, vous n'avez pas ce pouvoir-là.
0: Hein? Et puis, c'est un outil qui apportera aussi des éléments pour mieux juger une situation. Au lieu de parole contre parole, là, on aura effectivement un son ou une vidéo qui pourra aiguiller sur qui a raison ou qui a tort dans ce qui est dit.
1: Parce que le policier, Thilou, devant une cour, ne part pas sur un pied d'égalité avec le citoyen. Il a une crédibilité en plus face au juge. Ça prend beaucoup pour qu'il perde toute cette crédibilité et trouvé coupable devant des accusations. Ça prend beaucoup. Alors donc, la caméra sera égale pour tout le monde, n'est-ce pas? Caméra corporelle, et je ne pense pas que Montréal soit tellement pauvre que Montréal ne puisse pas donner des caméras. Et moi, je suis prêt, Thilou, à aider la mairie à acheter quelques caméras. On est prêt à donner quelques caméras. Pourquoi ça doit être toujours des caméras hyper sophistiquées lorsqu'on peut avoir une caméra à 50 sous là? Pourquoi pas? Parce que ça fait quand même le travail.
0: Ouais.
1: Parce que quand la police est à la recherche d'indices, s'il survient un incident dans ton quartier, Thilou, la police est à la recherche d'indices, la police arpente maison par maison le quartier pour savoir si vous avez une caméra et qui était fonctionnelle tel jour, tel jour, tel jour, tel soir. Mais cette caméra que tu achètes à $50, là, mais cette caméra peut aider la police. Pourquoi pas? Sur le policier, une caméra d'une certaine valeur qui ne coûte pas les yeux de la tête. Et puis si on est en train de dépenser autant d'argent pour la sécurité de Montréal, ben, je pense qu'il y va de cette caméra-là, n'est-ce pas, sur le policier en service. Et comme ça, tout le monde est protégé. Tout le monde est sécurisé.
0: Tout à fait.

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compas. Compas. N'est-ce pas blada? Compas tonton. Le serviteur répond à l'appel pour ce début de semaine. On est certainement d'accord que lorsqu'on annonce le baron sur les ondes, il fait également sa face place sur Facebook aussi. Place à sa face sur Facebook pour les amis qui préfèrent nous rejoindre sur BS Page Fan. Renouvellement de bonsoir et une promesse de bonne semaine. Bon mardi à chacun de vous, branchez la radio CPAM le 14 et 10. On vous demande de vous installer bien, ça va être quelques 1h et 40 minutes de plaisir entre vous et nous. Papa.

Cotendo, canal. Blodo, blodo, popo. La banda Gasman Pierre, la pièce qui a fait tellement de palabres. Lorsqu'on avance, qu'il faut continuer à tolérer ce dont elle est capable, la femme à côté d'un homme, n'est-ce pas? Malgré les jugements, elle doit rester là. Au moins, par le repas, on se sent édifié et l'utilité de sa présence s'exprime sur la table. On est d'accord, Katia Gabo Mambo?

Gazman Pierre et son groupe Disciples. La chanson a toute son importance, classification de mise. Pour mettre un frein à ceux-là qui parlent mal de votre moitié. Pour le moment, on fait appel à ce groupe qui a laissé un gros trou. Hein. Et dans les dernières semaines, on attend Shabba qui s'exprime clairement qu'il va donc aller vers le remplacement des deux chanteurs.

Éclair présente la même chose pour François Dufresne. Et la Katia Gabo Mambo. La Katia Gabo.

La Katia Gabo Mambo, ce soir du Fred. Les amis branchés, est-ce que le live a été partagé? 300 personnes, c'est pas suffisant. Faut aller vers en plus. On appelle les Indiens ou les Arabes? La Maëlys, elle est dans Tola. Les nouvelles de Monsieur Germain Evans. Le grand Samuel se fait attendre. Gofti Jocelyn, ça va bien, bon mardi à toi. L'Argentine a fait cause BS avec Algérie. Argentine a vengé Algérie. Pour habiter Algérie, t'es fait nous mal là.

pasteur, le pasteur Samuel Lucien, par excellence, bonsoir.

0: Shabbat Shabbat nous a fait l'honneur de cette pièce, tête droite dans la rue, avec la voix de D-Perfect. Mais attention, je vous dis, si vous avez souffert pour un temps d'absence de la formation équipe, pour le moment, l'homme Shabbat se débrouille du bec et des ongles pour remettre son groupe sur les rails. Voici pour le moment un petit quelque chose de douce. De très doux.
1: Les gens du nord,
0: avec la fusée d'or internationale. On touche le nord par rapport à cette couleur. Les gens du nord.

0: Que hay fútbol, ¿eh? Si lo estás, papá. Y ada vivo, ada vivo.
1: Le soleil. Qu'il n'en pas.
0: Monsieur Jean-Claude Foros, Medjazou. Ça reste cool pour le service de nuit, c'est ce que je vous dis, ça sert de thérapie, thérapie pour ceux qui disent avec le baron, le compas a un autre goût, ça prend la forme sublime, mais on est d'accord là-dessus, puis vous acceptez que je souffre un petit peu la bougie de la pause pour revenir vous servir après. 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

Merci, Argentine, le Conseil national Jean-Enel Prosper. C'est le Brésil qui encore se retrouve dans l'impasse, hein. Parce que cette équipe n'a eu que match nul avec le Maroc. C'est quand même un grand effort pour le Brésil, car la dernière fois, il a été battu par 2-0, si je ne me trompe.

de ce nom d'artiste et de son vrai nom, Michel Joseph Martelly. De la musique à la présidence. Voici pour le moment l'ensemble sélecteur du Wakoupé. On traverse les coins pour détecter les rats. Hein. Seuls les rats ne se font pas rares.

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Qu'il ne retourne pas ses appels, il devient bad boy. Et quand il le retourne, il est bien sage.

il a décidé de dire j'enlève le D, je place le B. Et le dernier s'appelle Bernier. N'est-ce pas ça, mon piment? Attention, check.

plaisir, quelle ambiance le soir, 22h minuit sur les ondes sur la toile. Même avec la Coupe du Monde, ça continue de vous servir. Il y a lieu de parler fièvre de la musique, n'est-ce pas? Et dans ma sélection, les œuvres les plus sucrées, les chansons Sacré-Cœur, Sacré-Cœur.

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La musique en toile de fond. La plus fondamentale pour la thérapie du soir.

Père aux trois hommes puissants. Et je ne vais pas les appeler vainement, on est d'accord? Ils peuvent juger, condamner et même punir durement.

Enfin, bien sûr, ça le son, monsieur David. Je compare. Jacques dit David, que faut-il lui donner? Monsieur Daddy Jean-Charles, là. Un morceau de gâteau, un morceau de chocolat. Encore ce soir, je pense à...

Guy Montreuil, hein. Parti si jeune. Je suis dans la désolation, je parle de lui en disant de regretter mes mois. Hein. Il a transformé l'ensemble Select Joe à Coupé Chloé avec son keyboard, ses claviers de manque. Ouais. L'immortel Guy Montreuil.

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Par la touche technique et du marron. Et lorsque cette opération est de mise, même les morts se déterrent. La mort rebelle certainement ce que tire de la circulation. Mais les morts sages, certainement, ont le droit de s'asseoir. Correctement et convenablement au cimetière. Demandant la grâce du baron comme il convient. Attention au check. Aïe.

là-dessus. Elle fait partie des poussins de Katia Gabo. Zaman Piment Sylvanus Tonnerre. Ouais, nous souki kou. Preforme kou. Je ne vais pas comprendre des salines.

c'est Juan Alosias, bonsoir. Monsieur Samuel Lucien, le boss de Le Logos.

0: vers 20. Et te voilà arrivé vers 23. J'aurais dit que tu étais caché quelque part aux côtés de Harry Guirand, hein, pour être arrivé ensemble. Monsieur Samuel Sylvain Soukeko. Dans modèle comparable. Bon, alors, l'ensemble select du Wakoupé Chloé nous amène jusqu'ici. J'ai parlé, je fais certainement valoir ce dont il aura droit, parce qu'il a bien su sa leçon, monsieur qui s'appelle Fofan. Et si Daddy m'a dit qu'il aurait pu avoir un morceau de chocolat, moi j'ai précisé que ça aurait été mieux de lui donner un petit morceau de... pas de gâteau, mais plutôt de chocolat.
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0: Bah, Maria, je sais Fleur, content de te voir dans le service pour cette nuit de bonheur. Sur les ondes et sur la toile, elle fait sa petite notification, son petit message sur la page de Guy Wewe. Chocho, pédaplo.
1: Calme un géant.
0: Chocho, cocola.
1: Calme un géant, chocolat.
0: Cocola. La vida loca, la casa de Maria, la Santa Monica, Monica. La Sainte Douvin de moi. Live.

0: mois de juillet.
1: Un nouveau musique.
0: Millier Jolie Fils Alain Cavé pour son dernier. Musique. Le troisième, je devrais dire. Car il y en a qui se passera à Montréal, il y a aussi lieu d'espérer le concert d'Alain Cavé

son chocolat, mais nous sommes pas au mois de février, Bettina. Ce que je donne ce soir, c'est une récompense à Fofan, qui a bien su sa leçon, ok?

0: Monsieur Millier, joli fils là, MJ, MJ. Il est MJ à côté de MJ. Bon alors, qu'est-ce qu'on dit naturellement? Vous savez qu'en toute bonne chose, pas la fin. Pour le moment, c'est le temps de dire merci à ceux qui ont supporté cette émission. Mais dans cette liste, faire également et faire le partage par le social. Reconnaître qu'il y a donc des gens qui sont très soucieux pour ce qui se passe aux alentours d'eux. Je prends le temps de dire félicitations à Daddy Jean-Charles qui a pensé à ce tournoi. Aux alentours de la Coupe du Monde, mais il y a le tournoi qui rend hommage à Jean-Claude Fonrose. Puis Monsieur Daddy qui a tout mis en branle au nom de la fondation dans laquelle il fait partie à titre de, je ne sais pas, hein, secrétaire général, président. Mais il se débrouille du bec et des ongles pour donner encore et encore plus à ce que sport veut dire et ce, pour rendre hommage à Jean-Claude Fonrose. 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

bonsoir, merci d'être là. Ça bagade ça. Non, non, non, non, non, non, non. Monsieur Alliance Casimir.

pour ce qu'il vient de me faire voir, mon ami Pipo Saint-Louis, par l'effet de son partage de pâté à un sang. À partir de la maison, Pipo Kai, Kaya Pipo. Je peux me consoler d'ici, étant, avec un petit pâté de harançon. Comprenant quelques petits morceaux de...

Monsieur Daddy Jean-Charles. Et d'ici là, je dis que je me porte bien. 49 minutes après 11h, ça se poursuit en beauté. Le feeling de la nuit en musique, la thérapie du soir. On a nombreux auditeurs branchés de 14h10 sur la Radio Galaxie 104.5 et des amis Facebook Radio PBS de la grosse opération.

C'est pour gérer la classe de l'affaire. Et une autre fête s'impose. Et fête après fête pour la radio PBS. Dans un premier temps, le 5e anniversaire de Radio PBS à côté de Zafem. Zafem pour son 7e anniversaire, on annonce le grand gala. Le gala noir et or. Et alors or là. S'il faut faire la fête comme il convient, faut voir les blacks réunis sur la grande cour. Dans la grande cour, où ça se passe avec

Ahí sí, chérie, ma vini, ma vini. Daddy Jean-Charles, m'bale, m'bale, m'bale. Haïti chérie, ma vini, ma vini, ma vini. Haïti chérie, souffre un petit peu le temps que le baron se prépare pour débarquer le sol de Marion Andresol qui se trouve dans l'impasse. Marion Andresol devient bad boy par rapport à la politique. Mais moi, je reste fils de Jean-Jacques Dessalines le Grand. On est d'accord là-dessus. Et c'est pourquoi quand je parle de ce pays, je déclare que je l'adore. Je l'adore. Je l'adore tellement. La terre de mon père, Jean-Jacques Dessalines. La note est finale, on est d'accord que c'est tellement rude. À toute bonne chose, il faut considérer la fin. S'il va se faire le dernier petit bout pour la radio CPM, mais en Facebook, on peut garder quand même quelques 2-3 minutes.

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0: Exactement 16h et quelques 5 minutes. Bienvenue à Billets de retour. En ce 16 juin 2026, mon nom Jean-Ernest Pierre, je suis avec vous jusqu'à 18h. À cette édition du 16 juin 2026, nous avons invité pour vous Carla Beauvais, elle est conseillère de la ville et vice-présidente de la commission de la sécurité publique. Nous parlerons également avec Thilou Jean-Paul, qui est journaliste présentateur de Regards et de Réveil Matin à CEPAM. Nous aurons aussi une communication avec Anthony Carange, qui est président et cofondateur de l'entreprise Carange Solutions. Nous parlerons aussi avec Renaud Goyer, qui est professeur à l'école de travail social à l'UQAM. Et puis, nous aurons aussi Marwanika Kadet, députée de Bourassa Sauvé et porte-parole de l'opposition officielle en matière de lutte contre le racisme. Alors, tout ça, mesdames, messieurs, pour vous dire que nous avons en perspective une excellente émission à vous présenter cet après-midi. Et c'est d'ailleurs pourquoi nous voulons au départ prendre le temps de remercier celle qui nous a aidés à préparer cette émission, en l'occurrence Madame Asma Heurteloup. Madame Asma Heurteloup est avec nous comme recherchiste et réalisatrice de l'émission. Et puis, remercier également Junie Libage, qui, elle, est à l'accueil téléphonique et à la régie technique du côté de la télévision. Quant à moi, Jean-Ernest Pierre, je suis au micro, mais je suis également à la régie technique du côté de la radio. Et comme tel, c'est à moi que revient l'honneur de débuter cette émission, mais tout de suite.

Du G7 veulent ramener l'attention de Trump sur l'Ukraine. Les leaders du G7 espéraient ramener l'attention de Donald Trump sur le conflit en Ukraine mardi au surlendemain de la conclusion d'un accord préliminaire de paix au Moyen-Orient. Les chefs d'État et de gouvernement se sont entendus pour accentuer encore la pression sur Vladimir Poutine, tout en tenant de convaincre le géant américain de s'impliquer davantage dans le processus de paix. Monsieur Zelensky, en visite à Évian, a rencontré Donald Trump à deux reprises au cours de la journée. La Russie devrait conclure un accord, a déclaré le président Trump au sortir d'une première discussion, selon des propos relayés par The Guardian. La Russie a perdu un nombre considérable de personnes et l'Ukraine aussi. Le mois dernier, à L2, elles ont perdu 35 000 soldats. Cela se produit chaque mois. En moyenne, elles perdent 25 000 personnes, principalement des soldats, de jeunes et belles personnes. Ce qui se passe là-bas est insensé, a dit le président américain Donald Trump. Plus tard, en après-midi, il a ajouté que Washington considérerait la possibilité de réactiver des sanctions contre le pétrole russe qui avait été suspendu le temps du blocage du détroit d'Ormuz. Nous allons pouvoir le faire parce que le pétrole coule à flot désormais, a continué M. Trump. Nous avions suspendu des sanctions parce que nous ne voulions évidemment pas pénaliser les États-Unis. M. Zelensky semblait encouragé après sa participation au G7. La Russie doit comprendre que sa guerre ne deviendra jamais la norme, a-t-il dit sur les réseaux sociaux. Les priorités sont claires. Augmenter le nombre de missiles de défense aérienne et accorder des licences pour leur production, mettre en place un programme d'aide pour les

récemment quant à une licence nécessaire pour produire des missiles Patriot en Ukraine. M. Zelensky est arrivé au sommet d'Évian en matinée. Emmanuel Macron est allé à sa rencontre et a marché en sa compagnie jusqu'à l'hôtel où se tiennent les rencontres d'ailleurs. Un traitement auquel n'a eu droit aucun autre chef d'État. Pendant le déplacement, le président français a évoqué avec son homologue avoir eu une discussion difficile la veille sans que l'on sache à quoi il faisait référence. M. Zelensky affichait un air préoccupé. Selon les informations transmises à l'AFP par une source diplomatique, les pays du G7 se sont entendus pour augmenter la pression sur la Russie de Vladimir Poutine. Les leaders sont d'accord pour augmenter la pression sur la Russie, notamment au moyen de sanctions sur le pétrole et le gaz, a assuré cette source. Les pays du G7 vont également soutenir la dynamique en faveur de Kyiv sur le terrain en fournissant à l'Ukraine des moyens de défense anti-aérienne, des moyens de mieux se protéger, des moyens de consolider les acquis. Le ministre allemand des Affaires étrangères a même évoqué la possibilité que des négociations entre les deux belligérants puissent commencer avant l'été. Le premier ministre canadien Mark Carney a rencontré M. Zelensky en tête-à-tête en fin d'après-midi. Ce que l'on voit aujourd'hui, c'est l'unité dans le G7, l'unité derrière vous, a-t-il assuré devant les caméras de la presse internationale. M. Carney a même confié que son gouvernement mettrait en place une nouvelle tournée de sanctions contre la Russie visant spécifiquement la flotte fantôme de pétroliers qui permet au pays de continuer à exporter ses hydrocarbures en catimini. Exactement 16h14.

entre l'Iran et les États-Unis. Une première séance de pourparlers devrait avoir lieu vendredi en Suisse. Les États-Unis et l'Iran signent vendredi en Suisse leur protocole d'accord pour mettre fin à la guerre au Moyen-Orient. Point de départ de 2 mois de négociations avec comme première étape la réouverture très attendue du détroit d'Hormuz. La cérémonie se déroulera dans un hôtel de luxe de Bürgenstock, une montagne surplombant le lac de Lucerne au centre, qui a été proposé par les médiateurs pakistanais et qataris, ainsi que par les États-Unis et l'Iran, a indiqué à l'AFP le ministère suisse des Affaires étrangères. L'établissement se situe sur la crête d'une montagne, donc difficilement accessible et aisément sécurisable. La première séance de pourparlers visant à parvenir à un accord final d'ici 60 jours devrait vraisemblablement se dérouler dans la foulée, selon le chef de la diplomatie iranienne, Abbas Araghchi. Après plus de 3 mois de guerre qui ont fait des milliers de morts, principalement en

et au Liban, de laborieuses négociations et de multiples volte-face de Donald Trump, les États-Unis et l'Iran ont fini par trouver une entente sur de grandes lignes du projet. Le négociateur en chef iranien Mohamed Bagher Ghalibaf sera présent à la signature, ainsi que le vice-président américain J.D. Vance, selon qui la présence de Donald Trump est également possible. Le président américain est en ce moment dans les environs au sommet du G7 du côté français du lac Leman à Évian. Les trois hommes ont déjà paraphé le document de manière électronique, le président voulant ainsi montrer son abnégation à trouver une issue favorable, selon un haut responsable américain. Le texte, dont le contenu devrait être rendu public dans les prochains jours, fait environ une page et demie et est très général, a indiqué sur CNN J.D. Vance. Premier effet dans le Golfe, selon la diplomatie iranienne, le blocus américain sur les ports iraniens imposé le 13 avril en réponse au verrouillage du détroit d'Ormuz par l'Iran depuis le début du conflit fin février a été levé. D'après la télévision d'État, trois pétroliers iraniens se trouvent en ce moment dans l'océan Indien et d'autres navires circulent vers les ports du sud du pays. Les États-Unis n'ont pas confirmé à ce stade l'information. Donald Trump avait évoqué une levée du blocus vendredi, parallèlement à la réouverture complète du stratégique détroit, dont la quasi-paralysie a fortement perturbé le trafic maritime mondial et fait flamber les prix du pétrole. Exactement, 16h19.

C'est après la pause commerciale de la demi de l'heure que nous aurons avec nous Carla Beauvais, qui est conseillère de ville et vice-présidente de la Commission de la sécurité publique sur l'événement de Montréal-Nord. Mais entre-temps, sachez qu'il y a une enquête sur le gouverneur de la Californie et sa femme, Gavin Newsom, dénonce une expédition de pêche politique. Des agents fédéraux ont interrogé des amis et associés du gouverneur de Californie, Gavin Newsom, et son épouse. C'est ce qu'a déclaré lundi M. Newsom, qui accuse Donald Trump d'utiliser le département de la justice contre un ennemi politique. L'ampleur de l'enquête n'est pas connue, mais elle semble en partie porter sur son épouse. Jennifer Siebel Newsom affirme des conseillers du gouverneur démocrate, d'anciens employés du gouverneur et des personnes liées aux organisations caritatives de son épouse ont été interrogés. Un responsable fédéral au fait du dossier a confirmé l'existence de plusieurs enquêtes fédérales en lien avec le gouverneur, dont une portant sur les finances de son épouse. Mais ce responsable, qui s'est exprimé sous couvert d'anonymat, nie que les enquêtes soient politiquement motivées et affirme qu'elles émanent de procureurs fédéraux en Californie et non de responsables à Washington. Dans une vidéo diffusée lundi, M. Newsom décrit l'enquête comme une expédition de pêche, une expédition décrivant une recherche sans motif raisonnable ni ciblage précis dans l'espoir de découvrir fortuitement des éléments incriminants. Selon le gouverneur, des agents fédéraux passent au crible des années de documents choisis aléatoirement et frappant aux portes d'amis de la famille et d'associés de Newsom pour tenter de trouver des preuves d'un crime non précisé. Donald Trump ne s'en prend pas à moi uniquement à cause de mes tweets méchants, affirme M. Newsom dans la vidéo. Il s'en prend à moi parce que j'envisage de me présenter à la présidence. Pour m'atteindre, il s'en prend à mon épouse, ajoute M. Newsom. Plusieurs connaissances de Newsom ont été contactés par des agents fédéraux la semaine dernière, selon des conseillers du gouverneur Newsom. Sans en avoir de preuves écrites, ils pensent que les agents ont aussi obtenu un mandat les autorisant à accéder à des relevés bancaires. Sollicité pour cet article, le FBI et le département de la justice se sont abstenus de toute déclaration. Un responsable de la Maison-Blanche a renvoyé toutes les questions au département de la justice. Madame Siebel Newsom réalise des documentaires sur les impacts sociaux du sexisme. Elle possède sa maison de production, Girls Club Entertainment. Elle a fondé un OSBL appelé Representation Project qui milite pour l'égalité des sexes, notamment en développant du matériel éducatif basé sur ces documentaires. Les déclarations fiscales de Representation Project, notamment celle de Madame Siebel Newsom comme sous-traitante, et ça montre que Representation Project effectue des paiements annuels à Girls Club Entertainment. En 2024, l'organisation à but non lucratif a versé $161,250 à Girls Club Entertainment pour du travail cinématographique. Madame Siebel Newsom
est aussi cofondatrice du California Partners Project, un OSBL qui œuvre pour faire entrer davantage de femmes dans les conseils d'administration, réduire l'écart salarial entre les sexes et rendre la technologie plus sûre pour les enfants. Certains donateurs du California Partners Project sont des groupes ayant des intérêts commerciaux auprès du gouvernement de l'État. Depuis des années, des critiques évoquent la possibilité de conflits d'intérêts, mais aucune preuve d'acte répréhensible par l'une des entités liées à Mme Sybel Newsom n'a fait surface. On ne sait pas sur quels enjeux les enquêteurs ont donc posé ces questions. Dans ses déclarations à l'Agence d'éthique de l'État, M. Newsom a signalé avoir sollicité 4,3 millions de dollars de dons pour la California Partners Project depuis 2020. Cela comprend 1,8 million d'une communauté autochtone qui a un accord avec l'État pour exploiter un casino dans le comté de Sonoma. En Californie, les responsables publics doivent divulguer tout don d'une tierce partie à une organisation caritative effectuée à leur demande. Un autre OSBL, la California Protocol Foundation, est lié à M. Newsom. Son conseil d'administration comprend des personnes ayant eu des fonctions dans le cabinet de M. Newsom quand il était maire de San Francisco ou depuis qu'il est gouverneur. La fondation finance des initiatives que le gouverneur dit ne pas vouloir faire financer par les contribuables de l'État, notamment ses déplacements à l'étranger pour des conférences. Le nouveau bureau, le bureau de M. Newsom, décrit l'enquête comme une nouvelle tentative pour salir après que des poursuites fédérales contre son ancienne chef de cabinet n'ont révélé aucune faute de la part du gouverneur. L'ancienne chef de cabinet, Dana Williamson, a plaidé coupable le mois dernier dans une affaire de corruption. Exactement 16h27, vous êtes toujours à l'écoute de votre billet de retour. Nous sommes le 16 juin 2026.

On se prépare à aller à la pause commerciale puisqu'il est déjà 16h29 et on vous retrouve de l'autre côté de cette pause commerciale, mesdames, messieurs, et ça sera donc pour parler avec madame Carla Beauvais.

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0: 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Voilà, il est pour l'instant 16h36 minutes. On attend enfin l'intervention de Madame Carla Beauvais, qui est donc porte-parole, on va dire. Elle est conseillère de ville et aussi vice-présidente de la commission de la sécurité publique à Montréal.

Alors, étant donné que Madame Carla Beauvais est en retard, je pense qu'elle sera avec nous. Madame Beauvais est toujours au rendez-vous, n'est-ce pas? Disons donc que nous allons regarder un petit peu cette actualité nationale. On en a vu pas mal dans l'actualité internationale où les leaders, par exemple, veulent ramener toute l'attention de Donald Trump sur l'Ukraine. Il y a déjà eu une première séance de travail et des pourparlers devraient avoir lieu vendredi en Suisse sur, en tout cas, le dossier de l'Ukraine. Pour l'instant, allons regarder ce qui se passe dans l'actualité nationale, c'est-à-dire par chez nous au Canada.

Hypertrucage. Hypertrucage sur YouTube, un faux macarné coûte jusqu'à 30 000 $ à une femme. Quand Lucie a vu une vidéo du Premier ministre du Canada lui vanter les rendements impressionnants d'une crypto-monnaie, elle ne s'est pas méfiée, mais pas du tout. Il s'agissait après tout d'une publicité de macarné sur la plateforme YouTube et non dans un recoin sombre du web. Mais tout était faux. Le politicien avait été généré par l'intelligence artificielle. Les pertes de la Québécoise, elles, sont bien réelles. Lucie pensait obtenir de bons rendements. Elle a plutôt perdu 31 500 $ après des mois de communication avec des fraudeurs, selon une demande d'action collective contre Google déposée par la Québécoise devant les tribunaux. Son avocat, Maître David Bourgoin, invite maintenant d'autres présumées victimes qui seraient aussi tombées dans le panneau sur YouTube à surmonter la honte de s'être fait avoir et à se joindre à la demande d'action collective. La publicité a été vue par d'autres, elle a circulé, d'autres personnes ont cliqué dessus, lance l'avocat au bout du fil. On invite donc les gens à nous contacter, ils vont garder l'anonymat. Ça nous aide à étouffer le dossier, a dit Maître David Bourgoin. La presse et d'autres médias avaient rapporté à l'été de 2025 qu'une vidéo de macarné générée par l'intelligence artificielle circulait sur YouTube. L'une de ces publicités menait à un faux article de la CBC. Les lecteurs qui ne faisaient pas attention pouvaient croire qu'il s'agissait d'un vrai article journalistique de la Société d'État. Or, c'était une fabrication totale selon laquelle Marc Carné avait lancé un programme d'investissement fédéral dans une crypto-monnaie nommée CanCoin afin de contrer les droits de douane de Donald Trump. La demande d'autorisation d'exercer une action collective déposée par la dame ne précise pas si c'est exactement cette publicité et ce faux article qui l'ont conduite induite en erreur. Chose certaine, Lucie explique avoir eu des échanges avec les fraudeurs du 27 mai au 9 août 2025. Au début, elle leur a envoyé de petites sommes d'argent, mais les fraudeurs l'ont convaincue d'investir davantage pour maximiser les profits, d'autant que les quelques centaines de dollars qu'elle a investis avaient déjà une valeur de plusieurs milliers de dollars selon ce qui lui a été représenté. Elle aurait donc englouti au total 31 500 $. En l'espace de quelques semaines, son investissement semblait fructifier à vitesse grand V et dépassait les 150 000 $, indique le document soumis au tribunal par son avocat. Les choses ont tourné au vinaigre lorsqu'elle a demandé au conseiller financier comment retirer des fonds. Ce dernier l'a alors informé qu'elle devrait payer plusieurs dizaines de milliers de dollars en frais et en impôts pour retrouver son argent, explique la demande d'autorisation. L'action collective viserait donc Google, car la société mère de YouTube aurait permis la diffusion de l'hypertrucage de Marc Carné. La plateforme a aussi touché des revenus comme pour toute autre publicité. En permettant que la publicité fausse ou frauduleuse soit diffusée à ses utilisateurs, les défendresses commettent une faute en
contrevenant donc à la loi sur la protection du consommateur par la commission de pratiques de commerce interdit et en contrevenant à la loi sur la concurrence, fait valoir l'avocat de Lucie. Google n'avait pas répondu à la demande de commentaire au moment de publier cet article. Rappelons donc que ces allégations n'ont pas encore subi le test des tribunaux. L'autorité des marchés financiers, AMF, reçoit de plus en plus de signalements pour des hypertrucages. L'organisme dit en avoir reçu 108 entre janvier 2023 et décembre 2025. La majorité des cas reposent sur la même description de situation. Des consommateurs québécois nous expliquent avoir vu des vidéos de personnalités connues faisant la promotion de produits et de sites personnalisés, surtout des sites d'investissement. Certains vont plus loin et investissent des montants parfois fort importants dans des produits financiers qui n'existent pas, indique Sylvain Théberge, directeur des relations avec les médias à l'AMF. L'avocat de Lucie représente aussi d'autres Québécois dans le dossier contre Facebook, Joanne et Fernandise, respectivement avoir perdu environ 250 000 et 100 000 dollars. Après avoir cliqué sur une publicité frauduleuse sur Facebook, le dossier contre Facebook est plus avancé. Quant à celui contre Google, c'est en septembre que le tribunal doit décider s'il peut être reçu. Même si les hypertrucages sont de plus en plus réalistes, la AMF se réjouit d'une chose. Une toute nouvelle loi lui donne davantage de pouvoir pour agir. En toute fin de session parlementaire vendredi, l'Assemblée nationale a adopté le projet de loi 24, loi protégeant le consommateur contre l'utilisation trompeuse ou frauduleuse de l'identité ou de l'image d'une personne. Grâce à cette nouvelle loi, les patrons de l'Office de la protection du consommateur et de l'AMF détiennent un pouvoir d'ordonnance. Ils peuvent donc ordonner à une personne ou à une entreprise que cesse l'utilisation de l'identité d'une personne sans son consentement, par exemple dans une publicité frauduleuse. C'est un pouvoir qui était réservé aux tribunaux avant l'adoption du projet de loi 24. Les autorités espèrent ainsi pouvoir agir plus vite pour limiter les cas de fraude. D'ailleurs, l'AMF invite toute personne qui pense avoir été bernée par un hypertrucage en lien avec un supposé produit financier à prendre contact avec elle sans attendre.

0: nous avons avec nous en ligne pour juste un petit mot. On se reprendra demain ou après-demain. Madame Beauvais, conseillère de ville, vice-présidente de la commission de la sécurité publique. Bon après-midi, Madame Beauvais.
1: Bonjour, monsieur.
0: Ça va bien?
1: Très bien, merci vous.
0: Est-ce que je parle à la vraie Carla Beauvais?
1: L'unique.
0: L'unique Carla Beauvais, mais c'est la première fois que je lui parle depuis qu'elle est conseillère de ville.
1: On s'est parlé juste avant les élections, c'est vrai.
0: Juste avant les élections. Alors maintenant, comme pour vous saluer, là, c'est Montréal-Nord qui est, je ne dirais pas embrasé, parce qu'on a déjà vu des braises à Montréal-Nord, mais c'est un dossier extrêmement sensible de policiers qui ont abusé des Nord-Montréalais vraiment de manière solide, raciste. Justement parlant, Madame Beauvais. Et la police et la ville, les deux entités veulent prendre des mesures pour empêcher que cela ne se reproduise. J'imagine que vous êtes en accord avec la position de la ville et de la police de Montréal.
1: En fait, la première chose qu'on a fait, Madame Alignus et moi, qui est la chef de l'opposition officielle, c'est qu'on a écrit une lettre à Madame Soraya Martinez pour lui faire trois demandes, en fait. La première demande qu'on avait fait directement après les événements, c'était de demander au gouvernement du Québec de faire une commission d'enquête publique. Une demande à laquelle elle a acquiescé. La deuxième, c'était d'avoir une commission publique. Une commission de la sécurité publique rapidement afin de pouvoir faire la lumière et en fait de pouvoir poser les questions à l'état-major du SPVM. Cette demande aussi, elle a été acceptée. Et la dernière chose sur laquelle on travaille, en fait, c'est vraiment de s'assurer que le processus va être transparent. Il y a eu plusieurs sorties, je pense deux ou trois communiqués de la fraternité des policiers sur la question. Donc nous, on s'attend à ce que ce soit un processus qui se fasse en toute transparence. On est bien au courant, on est bien conscient que la fraternité elle a son rôle à jouer auprès de ses membres. Mais dans le cas qui nous concerne en ce moment, je pense que c'est une opportunité de vraiment marquer un point, en fait, de se dire que c'est assez et qu'il faut qu'il y ait des mesures qui soient prises pour éviter que des situations comme ça se reproduisent.
0: Alors, Madame Beauvais, une chose est certaine, peut-être deux. Déjà, il y a eu un processus qui a amené à l'interne à une dénonciation de ce type de comportement. C'est une chose que je trouve positive dans la mesure où généralement il y a ce qu'on appelle le cover-up, il y a le copinage entre policiers, n'est-ce pas? Ça n'a pas été le cas. Et la deuxième chose, hier après-midi, une très belle tenue de la communauté des Noirs et même des non-Noirs dans Montréal-Nord pour dire assez c'est assez, qu'on veut une enquête, qu'on veut justice, etc. etc. Mais dans le calme, j'ai vu que c'était des points positifs à souligner, pas vrai?
1: Tout à fait. Pour le premier volet, en fait, en mars dernier, M. Fatih Daguerre est venu présenter à la Commission de la sécurité publique et aussi devant le public une politique sur la tolérance zéro pour le profilage racial et social au sein du SPVM. Et dans ce plan-là, il y avait différents mécanismes à mettre en place, dont la possibilité pour les gens de pouvoir justement dénoncer de manière sécuritaire. Et je pense que ce qu'on a vu vendredi dernier, la nouvelle où est-ce qu'on voit que ce sont des policiers ou des policières qui ont dénoncé, ça montre que ce mécanisme en place-là fonctionne. Pour le deuxième point, je tiens à souligner le travail incroyable d'Anastasia Marcellin hier lors de la manifestation à Montréal-Nord. Je pense que beaucoup de personnes s'attendaient à des débordements. Mais si des débordements, il n'y a pas eu, c'est beaucoup, beaucoup, beaucoup, pour ne pas dire entièrement, grâce au leadership d'Anastasia Marcellin, qui était là sur le terrain, calmer les gens, leur dire quoi faire. Elle a été exceptionnelle. Donc ça aussi, je pense que c'est important de souligner quand des citoyens, des citoyennes se lèvent et font en sorte justement de s'assurer que tout se passe. Parce qu'il y a eu un message d'appel au calme qui a été lancé. Mais je pense que
0: il y aurait eu des débordements, qu'on le veuille ou non.
1: Il est légitime de pouvoir laisser les gens exprimer leur colère, mais je pense que ce que Anastasia a fait hier, c'est vraiment de montrer qu'on peut le faire de manière organisée. Et vraiment, je tiens à souligner et à saluer le travail qu'elle a fait sur le terrain hier à Montréal-Nord.
0: Alors, Carla Beauvais, conseillère de ville et vice-présidente de la Commission de la sécurité publique, je vous remercie, mais je vous invite samedi prochain, on va essayer de nous négocier pas en public, n'est-ce pas, pour voir si vous pouvez être présente à mon émission du samedi avec Madame Anastasia, vous dites?
1: Anastasia Marcelin.
0: Marcelin. On va essayer, hein? Une femme comme Carla peut nous apporter beaucoup d'éclairage sur la démarche qui est entamée pour que justice soit faite, n'est-ce pas? Merci beaucoup encore une fois, Carla Beauvais.
1: Si je peux rajouter une petite chose,
0: oui.
1: Lundi prochain, 22 juin, il va y avoir une assemblée de la Commission de la sécurité publique à 18h à l'hôtel de ville. Donc, si les gens veulent venir poser des questions, ça va être le moment de pouvoir justement le faire. Donc, vous pouvez aller sur le site de la Commission de la sécurité publique pour avoir toutes les informations, comment s'enregistrer, comment pouvoir poser des questions en ligne ou en personne. Je pense que c'est très, très important qu'on soit au rendez-vous et que la population soit là également pour poser leurs questions.
0: Et on trouvera l'occasion d'élaborer un petit peu plus samedi, parce que je tiens à vous inviter, parce que c'est le vous qui vient là, parce que c'est la politicienne à qui je parle, là, n'est-ce pas? Carla Beauvais, merci beaucoup.
1: Merci
0: d'avoir pris du temps de nous parler. Merci, au revoir. Et puis, nous sommes avec Thilou Jean-Paul, journaliste, présentateur de Regards et de Réveil Matin à CEPAM. Comment ça va, Thilou Jean-Paul?
2: Bonsoir, Jeannette. Je vais bien, merci. Bonsoir aux auditrices et aux auditeurs de CPR.
0: Alors, Thilou Jean-Paul, de quoi est faite cette actualité en Haïti? Aujourd'hui, nous sommes, le lendemain de la veille et à la veille encore d'un autre match, ou l'avant-veille d'un autre match, n'est-ce pas? Et il doit y avoir beaucoup de suspense dans l'air, parce que le monde est football, le monde est fou de bol.
2: Okay, tout à fait. Et en fait, tu dis qu'on est à l'avant-veille de ce deuxième match, mais en réalité, c'est le match. Si le premier match, il y avait beaucoup d'euphorie, c'est parce que c'était le premier match depuis notre participation il y a 52 ans, 74. Mais en réalité, le match attendu par tous, c'est bien ce Brésil et Haïti. On connaît tous l'amour de la population, en tout cas d'une bonne partie pour le Brésil. Et même ceux qui sont pour l'Argentine attendent ce match quand même, qui devrait aussi être un match historique. Oui, on parle beaucoup, beaucoup, beaucoup de football, même si on parle aussi d'insécurité, parce que les bandits ne chôment pas. Et on parle aussi de M. Guterres de l'ONU, qui est rentré en Haïti et qui devrait normalement rencontrer des personnes qui ont été touchées, et on va dire directement par l'insécurité. Et voilà, il a été reçu par le Premier ministre, par le Premier ministre Aristide Fils-Aimé. Donc voilà, mais c'est vrai qu'on parle beaucoup, beaucoup surtout de football. On continue aussi de se plaindre de cet arbitrage que beaucoup trouvent injuste, pour être plutôt poli et modéré, parce que certains disent même que c'est un match qui a été vendu, mais on connaît l'exagération des fans. Donc voilà donc ce qui fait l'actualité en Haïti pour aujourd'hui.
0: Alors, on rappelle que ce soir 20h, comme tous les soirs de la semaine, du lundi au vendredi, c'est Regards à 20h.
2: Tout à fait, Regards dès 20h précise, et puis demain matin, 6h, et aussi précis que le 20h de Regards, on sera là à 20h.
0: Avec la belle équipe.
2: Avec la belle équipe, tout à fait.
0: Merci. Ce matin, j'ai bien aimé l'intervention de notre ami qui nous a surpris. Hein, la bonne manière.
2: Tout à fait. Mais bon, Dickens, je dois... Peut-être qu'on ne l'a pas remarqué ou nous ne l'avons pas encore dit, mais c'est aussi un spécialiste de ces histoires-là. C'est un médecin qui a... est professeur en Haïti, qui a aussi travaillé aux États-Unis. Donc, quand il parle de ce genre de choses, il sait de quoi il parle.
0: Il parle en connaissance de cause. Merci beaucoup.
2: Merci.
0: Merci, au revoir. Nous allons, mesdames, messieurs, à la pause de 17h, parce que dans tous nos studios, il est marqué 17h.

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0: Exactement 17h et 3 minutes. Nous avons avec nous Anthony Carange, qui est président et cofondateur de l'entreprise Carange Solutions. Bon après-midi, Monsieur Carange.
1: Bonjour, comment allez-vous?
0: Ça va bien, ça va toujours bien, même quand ça va mal, Monsieur Carange. Pour vous, ça va très bien, j'imagine?
1: Ça va toujours bien, ça va toujours bien. Hein. On a une mission, on travaille fort, les journées sont occupées, puis je pense que c'est ça la vie.
0: Et vous apportez quel type de solution? Les auditeurs ont besoin de savoir ça, là.
1: Tout à fait, on travaille avec les villes du Québec qui ont entendu parler d'intelligence artificielle, mais qui se posent la question, comment ça peut m'aider? Comment ça peut m'aider à moi, dans mon travail, à la ville? Puis on les aide là-dedans autant par de la formation que par des outils.
0: Et c'est nouveau pour les fonctionnaires, n'est-ce pas? Et parce que autant l'IA peut aider, autant l'IA peut nous déjouer aussi, n'est-ce pas? Parce que ça aide tout le monde.
1: C'est nouveau, ben oui, puis j'écoutais l'histoire de Madame Lucie là, que vous présentiez il y a quelques minutes. C'est sûr que comme toute technologie, il y a toujours des côtés positifs et des côtés négatifs, mais je crois que les côtés positifs sont largement plus grands que les côtés négatifs. Le temps, c'est une ressource précieuse, on en manque toujours, puis souvent, on va écrire à la ville, on a des questions, puis on n'a peut-être pas toujours la rapidité de réponse qu'on voudrait, donc avoir des outils d'intelligence artificielle qui nous aident à mieux servir le citoyen, en faire plus avec cette ressource précieuse qu'est le temps. Je pense que c'est bon pour autant les gens qui travaillent à la ville que les gens qui habitent la ville.
0: Et si la ville de Montréal et d'autres grandes villes adhèrent à l'expertise de votre organisation, Carange Solutions, Québec ne semble pas mordre à l'hameçon, c'est une mauvaise expression que j'utilise, ne voit pas les choses comme ça puisque Québec ne retient pas les services de Carange Solutions. Est-ce que vous savez pourquoi on ne vous aime pas à Québec?
1: C'est pas qu'on ne nous aime pas, c'est que les grosses villes vont avoir une approche sur la gestion du risque. Donc la première question qu'ils vont se poser, c'est comment protéger l'information, les données des citoyens. Puis je crois que c'est une bonne approche. On l'a vu la semaine dernière, le ministère de la Cybersécurité et du numérique a entrepris des actions que je trouve quand même super intéressantes avec Cohere. Cohere étant le seul modèle d'intelligence artificielle 100% canadien. Et puis ça, c'est une grande fierté. Il y a 4 pays dans le monde qui ont des entreprises qui développent des modèles d'intelligence artificielle. Ce sont la France, les États-Unis, la Chine et le Canada. Ça, souvent, ben, on ne le sait pas. Et bon, ils ont décidé d'aller vers Cohere. Je lève mon chapeau. Je crois que toute action est bonne chose à faire. Puis ensuite, ben pourquoi Québec n'adopte pas nos solutions? Je crois que c'est vraiment plus relié à l'approche de gestion de risque en premier. Mais j'espère que ça va changer là, avec les nouvelles qu'on a eues. Puis on encourage plus l'action, je crois, maintenant. J'aurais aimé que l'action soit commencée il y a 2 ans, mais... Le meilleur moment pour commencer, c'était hier. Le deuxième meilleur moment pour commencer, c'est aujourd'hui. Donc, concentrons-nous sur les actions futures.
0: Et puis aussi, l'entreprise est l'entreprise qui vous a ravi le contrat de Québec. C'est une entreprise torontoise. Et dans les affaires, une de perdue, une de retrouvée, mais faut être capable d'aller jouer sur le terrain de l'autre entreprise. Est-ce que ça serait possible d'avoir des contrats du gouvernement de Toronto, de l'Ontario en général, pas de la ville, mais de l'Ontario?
1: Oui, tout à fait. C'est sûr que nous, on regarde aussi vers les autres provinces, puis on a déjà des discussions avec d'autres provinces. Donc, c'est le genre de choses qui s'en viennent, évidemment.
0: Et quand on dit que nul n'est jamais prophète en son pays, ça, c'est peut-être là que vous avez à appliquer ce dicton-là, n'est-ce pas, et faire en sorte de vos marques à l'extérieur d'abord, et toute la ville va croire en vous et va accepter que si l'étranger vous accepte, bon, c'est que vous êtes terriblement bon.
1: C'est vrai, je l'avais pas vu comme ça, mais je pensais faire une entrevue aujourd'hui, mais je pensais pas recevoir des bons conseils.
0: Et puis c'est gratuit.
1: C'est bon, je vais vous rappeler plus souvent.
0: Mais dites-moi sérieusement, parce que normalement pour se développer, le terrain ici, oui, c'est là qu'il faut faire ses preuves, mais il faut aller à l'extérieur. Vous comptez aller à l'extérieur aussi de la province.
1: Tout à fait. En intelligence artificielle, c'est faisable, c'est pas impossible, mais l'enjeu souvent qu'on observe, c'est où sont les données. C'est toujours le jeu des données, où elles sont traitées. Puis, c'est des bonnes approches, surtout quand on est un gouvernement, on se pose cette question-là. Donc, puis après, où sont les données, ça a plusieurs aspects, mais souvent, c'est des serveurs qui coûtent cher. On parle de serveurs à plusieurs centaines de milliers de dollars, donc commencer à rouler des modèles d'intelligence artificielle un peu partout dans le monde, ça vient rapidement remplir une carte de crédit.
0: Ouais. Je vous comprends. Mais pour nous, consommateurs, c'est où vont les données? Parce que nous avons l'impression que quand c'est une compagnie québécoise à laquelle on confie nos données personnelles, ça reste au Québec. C'est l'impression qu'on a. Et quand on traverse la frontière, quand on est dans une compagnie étrangère, je ne sais pas là, parce qu'on semble prendre la chose localement, alors que dès qu'on parle de web, on est à travers le monde, n'est-ce pas, et même au-delà de notre planète. Est-ce que nous avons raison de croire qu'il y a moins de risques de collusion ou de perte de nos données, n'est-ce pas, lorsqu'on fait affaire avec une entreprise du Québec?
1: Tout à fait. C'est un peu la raison derrière tout ce qu'on a bâti dans les dernières années. C'est toujours la sécurité en premier, protéger les données des villes du Québec, des villes du Canada. Puis vous avez raison de croire aussi, puis je veux pas être celui qui essaie de faire peur, mais quand on utilise notre version de ChatGPT gratuit la fin de semaine, par exemple, ben, ces données-là s'en vont aux États-Unis, vont être utilisées par OpenAI, par ChatGPT.

0: tu crois que c'est important de faire de l'éducation sur...
1: L'autre chose que je ne comprends toujours pas, j'ai de la difficulté à comprendre. Exemple, on a vu qu'à un moment donné, les médias en général en arrachent, n'est-ce pas, et qu'on a compris que c'était justement à cause d'une compétition avec les nouveaux médias et on a malgré tout continué à alimenter, à mettre la publicité dans ces nouveaux médias-là, et pendant que les médias traditionnels en arrachent.
0: Oui.
1: C'est qu'au nom de quelle logique, oui, je peux comprendre, oui, ils ont plus de vues, mais nous aussi, on peut avoir, moi-même, j'ai la chance d'être la radio, mais je suis le média qu'ils sont également, parce que je domestique leur système, ça veut dire, je parle là, mais nous sommes sur YouTube, on pourrait être sur tous les autres, Alouette, pas vrai?
0: Ouais, je crois que c'est... La loi de la jungle, le gros poisson mange le petit poisson.
1: Oui, mais est-ce que les gouvernements n'ont pas une logique qui est beaucoup plus sérieuse que le petit doit être toujours mangé par le gros? Parce que c'est ce gouvernement qui fait de la publicité pour dire qu'il faut aider les médias locaux, et c'est ce même gouvernement qui met sa publicité dans les médias en ligne.
0: C'est vrai, mais c'est un peu la situation qu'on a vue aussi dans notre cas, où pendant longtemps, le message à Montréal, c'était, puis au Québec, c'était on est bon en intelligence artificielle. On a des gens de renommée internationale comme Yosua Bengio, qui est le scientifique le plus cité en 2022 en intelligence artificielle. Puis, on avait l'enjeu où l'entrepreneuriat d'intelligence artificielle ne se passait pas à Montréal. Ça se passe à San Francisco, par exemple.
1: Mm-hmm.
0: Et pendant des années, c'était le discours. Et finalement, ben, quand on a eu la nouvelle de Cohere du gouvernement québécois, le message a été comme perçu comme quoi, finalement, c'est peut-être pas si important, les petites entreprises locales, l'expertise locale. Il y a de l'expertise incroyable ici. Là, j'en connais plusieurs entrepreneurs dans notre milieu qui auraient énormément à ajouter. Donc, il y avait comme un deux poids, deux mesures là, qu'on a trouvé un peu surprenant.
1: Ouais. Maintenant, étant donné qu'il nous reste encore trois petites minutes, où est-ce qu'on s'en va avec ça là? Parce que depuis ce matin et depuis hier et même avant hier, l'intelligence artificielle semble apporter, oui, beaucoup, il faut reconnaître, à l'humain, mais le tort que ça fait, ma foi, c'est beaucoup. Est-ce qu'à un moment donné, on va prendre nos distances avec l'intelligence artificielle, ou il faudra dire... on ne peut pas empêcher l'homme d'évoluer, n'est-ce pas, la technologie d'aller de l'avant, et puis the show must go on?
0: C'est une bonne question. Il y a plusieurs écoles de pensée, il y a, entre autres justement Anthropique récemment. Anthropique, c'est ceux derrière le modèle d'intelligence artificielle qui s'appelle Claude, et ils ont proposé de mettre une pause sur le développement. C'est sûr qu'en même temps, c'est eux qui sont en avance dans le développement. Là. C'est eux les meilleurs. Fait que je pense que c'est quand même facile de dire, quand on est premier, ah, arrêtons de jouer, je suis premier, j'ai gagné. Donc, ils sont un peu, peut-être, ils sont pas impartiaux dans cette situation. Mais, de ce que j'observe, on avance dans l'IA quand même avec beaucoup de crainte. Puis je pense que c'est une bonne chose. Puis l'analogie que je ferais, c'est la suivante. J'ai jamais embarqué dans une voiture en conduite autonome. Ça m'est jamais arrivé. Mais je me dis, La journée où je vais embarquer dans une voiture autonome, je ne vais pas faire confiance 100% à la machine. Je vais peut-être garder mes mains proches du volant. C'est un peu notre approche qu'on a avec l'intelligence artificielle en ce moment. On fait confiance, on sait qu'on s'en va dans une direction qui est profitable, mais on garde nos mains proches du volant pour réagir si la conduite autonome dérape un peu. C'est un peu l'analogie que j'aurais à vous proposer. Donc, on s'en va vers un endroit qui, selon moi, est meilleur.

0: mais on garde ça de façon, on le garde à l'œil.
1: Et puis, assez comment simplement, on peut définir l'intelligence artificielle comme un monsieur ou madame je sais tout, mais dans le fond, on comprend comment l'intelligence artificielle a tout, a toutes les réponses à nos questions, mais on comprend que c'est un stockage d'informations et qui arrive très vite, n'est-ce pas, lorsqu'on pose la question. C'est à peu près, grosso modo, ça l'intelligence artificielle, parce qu'elle sait tout, hein?
0: Elle fait tout, mais elle est très bonne pour
1: Improviser?
0: l'impression qu'elle fait tout.
1: Comment?
0: Elle est très bonne pour donner l'impression qu'elle fait tout.
1: Qu'elle sait
0: Puis
1: tout?
0: elle fait pas. Puis elle ne, ouais, ou qu'elle sait tout. Mais des fois, je ferais une petite mise en garde. Là, faisons attention. C'est ultra magique comme technologie. C'est un peu enivrant. C'est. Du moment qu'on commence à lui poser des questions, là, on a un sentiment d'avoir accès à toute la connaissance de l'univers. Mais il faut quand même garder notre sens critique. C'est pas parce que c'est écrit dans l'intelligence artificielle que c'est toujours vrai. Donc, j'invite aux gens à toujours quand même réfléchir à la réponse. Puis ultimement, l'intelligence artificielle, c'est bien, mais l'intelligence naturelle, l'intelligence humaine, c'est beaucoup mieux.
1: Alors, c'est ce qui est véritablement intéressant et je pense que c'est encore la force de l'intelligence artificielle qui va faire sa perte également. Parce que si aujourd'hui vous voulez, parce que c'est cette arrogance de vouloir tout savoir, n'est-ce pas? Qui est Anthony Carange et vous seriez surpris qu'on vous décrit comme un homme du 19e siècle, etc. Parce que l'intelligence artificielle n'a pas l'intelligence justement pour dire ça, je ne sais pas. Est-ce que vous pouvez me donner un petit peu plus de précision? Parce que ça va vous remplir, ça veut toujours vous épater, c'est ça le problème, pas vrai?
0: Tout à fait, ça veut toujours vous dire oui. Puis pour ceux qui l'ont utilisé dans leur vie personnelle, lors d'une chicane avec votre conjointe ou votre conjoint, vous allez voir, là, il va toujours vous donner raison puis dire que c'est votre conjoint ou votre conjointe qui a tort. Donc faut faire attention. J'ai pas fait le test de me chercher. Vous m'avez cherché dans l'intelligence artificielle, puis ça dit que j'ai vécu au 19e siècle.
1: Non, pas vraiment, non. Je vous donne parce que je connais une histoire à peu près semblable.
0: Parce que j'aurais eu une bonne réponse, je vous aurais dit peut-être que j'ai 200 ans puis que vous ne savez pas.
1: Que vous ne le savez pas. Merci beaucoup, Anthony Carange, président et cofondateur de l'entreprise Carange Solutions. Je vous souhaite bonne chance et un bel été, Monsieur Carange.
0: Pareillement, merci beaucoup.
1: Merci, au revoir. Et voilà, pour tout de suite, mesdames, mesdemoiselles, messieurs, nous pouvons aller tout de go parler à Renaud Gouillet, qui est professeur de l'école de travail social de l'UQAM. Bon après-midi, Monsieur Goyer.
2: Bonjour à vous.
1: Professeur, comment ça va?
2: Ça va très bien, merci de me recevoir.
1: Vous êtes presque en vacances, là, monsieur le professeur. Oh là là, hein? Qu'est-ce que vous allez faire de votre temps en vacances, monsieur le professeur?
2: Je vais regarder les matchs de la Coupe du Monde.
1: La Coupe du Monde. Si Haïti est encore là, prenez le temps de regarder Haïti, hein?
2: Ben oui, il y a encore deux matchs.
1: Ben oui, ah, vous savez beaucoup, beaucoup, beaucoup de choses. Alors, dites-nous, professeur de travail social à l'UQAM, est-ce que ça travaille bien? Est-ce que ça va bien?
2: Ben, moi, je vais très bien. Je travaille toujours encore pour. Ben, les vacances, c'est plus tard au mois d'août, moi, de mon côté.
1: Ah oui, vous allez
2: Oui.
1: continuer à travailler en été parce que vous avez des cours d'été?
2: Non, j'ai plus de cours, mais je continue mes recherches, entre autres, sur le TAL,
1: OK.
2: sur le tribunal administratif du logement pour continuer à, c'est ça, recueillir des données.
1: Mais je pensais que vous en aviez suffisamment. Vous avez sorti quand même, hein? C'est gros ce que
2: Quand
1: vous
2: même,
1: avez
2: ouais.
1: sorti là. Beaucoup, beaucoup plus de demandes, etc.
2: Oui.
1: Et puis, ça n'arrange pas les choses. Avec plus de demandes, c'est surtout pour évincer les locataires.
2: Hein? Oui.
1: Et avec plus de demandes, ils réussissent effectivement, les propriétaires, à évincer beaucoup plus de locataires. Où est-ce qu'on s'en va avec tout ça?
2: Oui, c'est beaucoup de logements repris dans les trois années de notre étude, le 2019, 2021, 2023. Nous, on avait fait une première étude en 2021. On avait peur que les données soient un peu contaminées par les enjeux de la pandémie. Donc, mm-hmm. on a décidé d'ajouter 2019, 2023, mais ce qu'on remarque, c'est quand même une hausse des demandes des propriétaires au tribunal administratif du logement pour faire des reprises de logement. Donc, plus d'expulsions de locataires. Dans ces trois années-là, on estime à 2200 logements qui sont repris. Mais ce qui est terrible, c'est que les logements qui sont repris sont souvent des logements abordables, en fait, dans le marché. Notre étude montre que la majorité de ces logements-là qui ont été repris étaient en bas de 1000 $ et que la plupart étaient des logements familiaux, des 4,5, des 5,5, des 6,5. Et puis, les locataires qui habitaient là, ils habitaient là depuis plusieurs années. Donc, la reprise du logement cause des racinements importants. Puis, il y a des conséquences financières importantes pour ces locataires-là. Et le tribunal, pour ces années-là, compensait très peu, en fait, au plan financier. Donc, des montants d'indemnisation qui sont donnés par le tribunal qui couvrent les frais de déménagement, mais tout au plus, là, autour de 1500, 2000 $ pour se reloger. Mais rien pour compenser les augmentations de loyers futures auxquelles font face ces locataires-là.
1: Ouais. Et puis, même, je ne sais pas si vous pensez que la situation va changer radicalement, je dirais pas 100%, mais radicalement, dans les prochains jours. Je ne sais pas si vous voyez où est-ce que je veux en venir. Ce que je veux vous dire là, professeur, il y a de plus en plus de logements qui sont libres. Je pensais que le taux d'inoccupation était beaucoup plus élevé. Et là, on commence à voir qu'il y a des logements disponibles. Donc, il y a un taux d'inoccupation pas aussi élevé que je croyais, mais quand même passablement. Parce qu'au mois de juin, encore ici, là, vous pouvez trouver des logements disponibles. Le problème, c'est le prix de ces logements-là.
2: Exactement. Le taux d'inoccupation, ça ne dit pas tout. Vous avez raison que les taux d'inoccupation augmentent, mais il faut savoir dans quel segment de marché ça augmente. Donc, le problème, c'est que les logements qui sont disponibles sur le marché sont plus souvent neufs et donc plus au-dessus des loyers médians, donc qui dépassent les frontières de l'abordabilité pour plusieurs ménages québécois, montréalais. Et donc, c'est vrai qu'il y a plus de logements qui sont disponibles, mais qui peuvent se les payer, ça, c'est l'autre enjeu. Et où ils sont situés aussi dans la ville. Donc, généralement, ils vont être situés dans des quartiers où les loyers sont déjà plus élevés, les terrains disponibles, des développements à l'œuvre dans ces quartiers-là. Donc, il y a effectivement des taux d'inoccupation qui sont plus élevés, mais ça ne veut pas dire que ces logements-là sont abordables. Ce qu'on voit dans les prochaines années... L'année dernière, les demandes ont baissé. D'après les données les dernières données qu'on a, qui ne sont pas incluses dans le rapport, les données de 2025-2026, mm-hmm. les demandes ont un peu baissé. On n'a pas analysé ces demandes-là encore. Peut-être que les propriétaires ont été influencés par le moratoire qu'il y a sur les évictions présentement. Ils se sont dit, peut-être qu'on ne le fait pas, ou c'est juste que il y a plus de les locataires ont accepté davantage les reprises de logement contre des indemnités qui étaient plus élevées parce que, en le fond, les valeurs des propriétés augmentent énormément. Et avoir un appartement libre dans un immeuble, ça augmente la valeur. de cet immeuble-là.
1: Ouais. Cependant, moi, mon petit doigt me dit que dans les prochaines années, ou si ce n'est dans la prochaine année, il va y avoir des logements plus abordables qui seront livrés. Et donc, surtout lorsqu'on a un parc immobilier et que on a fait des démarches pour avoir des logements disponibles avec la capacité d'augmenter les prix, ben on se retrouve avec une concurrence qui n'était pas prévue et on va devoir laisser même diminuer de prix. Moi, mon petit doigt me le dit dans les prochains mois.
2: Ben. C'est très rare que les prix des loyers diminuent. Ça arrive presque jamais. C'est pas arrivé dans les 30 dernières années que les prix des loyers diminuent. C'est les augmentations sont moins élevées que prévues. Il y a une différence là-dedans qui est assez importante. Donc, dans les dernières années, on a vu comme un ralentissement de la progression des hausses de loyers, mais les loyers continuent d'augmenter.
1: Alors, mais professeur, pour quelqu'un qui a évincé son locataire, qui payait, on prend un exemple, 1000 $ et qui, du jour au lendemain, double le coût de loyer après ce qu'on appelle une éviction malhonnête, n'est-ce pas? S'il baisse le prix à 1500, 1300, ben, ça change du tout au tout pour le prochain locataire, là.
2: D'accord, mais ça contourne quand même les règles du contrôle des loyers.
1: Ouais.
2: Parce que, dans le fond, une hausse de 300 $ n'aurait pas été acceptée au tribunal administratif du logement selon les principes de la fixation des loyers au cœur de la loi.
1: Alors, on devrait dire que le problème, c'est aussi, est-ce qu'il y a un conducteur au volant? Est-ce qu'il y a quelqu'un qui veut contrôler les loyers? Est-ce que Québec veut contrôler les loyers ici au Québec?
2: Ben, c'est un excellent point que vous amenez, dans le fond. Notre rapport pointe pas nécessairement sur la responsabilité évidemment, peut-être un peu la légitimité de certaines reprises ou certaines évictions, mais c'est surtout le travail du tribunal administratif du logement qui refuse d'aller plus loin que son mandat, mais aussi, évidemment, le gouvernement du Québec qui ne met pas en place, il me semble, les mesures qui s'imposeraient pour assurer le droit au logement pour les locataires au Québec.
1: Voilà.

0: ici Jean Wesley Charles.
1: Je sentais qu'il était pour nous faire ça, là. Il part vraiment comme il se doit, mais pas toujours au bon timing. Renaud Goyer, professeur à l'école travail social à l'UQAM, je vous remercie d'avoir pris du temps de nous parler, professeur.
2: Ça m'a fait plaisir, puis je vais être ouvert à vous parler dans le futur.
1: Merci beaucoup, et puis vous n'allez pas être en vacances tout de suite, on pourra vraiment profiter de vous, hein, abuser de vous, jusqu'au mois d'août. Merci beaucoup.
2: C'est bon, profitez du beau temps.
1: Merci, au revoir.
2: Au revoir.
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0: Alors, oui, et on est le lendemain de la veille, n'est-ce pas? On a vu la manifestation. Bon, mais revenons avant la manifestation, revenons sur les incidents comme tels. Est-ce que vous aviez une petite idée que le racisme pouvait aller aussi loin à Montréal-Nord lorsqu'on nous décrit hein, ce qui serait passé, ce qui se serait passé avec des policiers qui abusaient de leurs droits, allant jusqu'à couper les tresses de la plupart de ces personnes, de ces victimes, n'est-ce pas, et à les garder comme des trophées. C'est aller très loin dans son racisme.
1: C'est odieux, tout simplement. Moi, j'ai été révoltée quand j'ai écouté le point de presse de M. Fadisagan vendredi soir, puis qu'ensuite j'ai commencé à voir la couverture et à lire les allégations qui émanaient dans l'espace public. Puis, à votre question, est-ce que j'ai été surprise qu'il y ait du racisme donc à l'intérieur des institutions policières? La réponse est non. Je n'ai pas été surprise. Maintenant, est-ce que j'aurais mis, est-ce que j'aurais parié sur les incidents qui ont été révélés? Donc, on se le rappelle. Puis je pense que maintenant, c'est quand même assez ancré dans l'imaginaire collectif. Donc, on parle de policiers on parle d'allégations de policiers qui auraient arraché des cheveux, des dreads d'hommes noirs interpellés et collectionnés à titre de trophée. Honnêtement, je n'aurais jamais pu imaginer ça parce que ce sont des actes donc, c'est si difficile à entendre, d'abord et avant tout, parce que nous sommes tous humains, donc de voir des concitoyens y a été déshumanisés à ce point, c'est absolument révoltant. Et moi, dans ma prise de parole publique vendredi soir, donc immédiatement après le point de presse, j'ai tenu à réagir parce que je l'écoutais en direct et à mon sens, c'est important de le dire, les gestes allégués, soyons clairs, là, sont tout simplement dégoûtants. Donc, je pense qu'il y a pas d'autre mot. Donc, non, j'aurais pas pu imaginer précisément ces gestes-là parce que, voyons donc, c'est ça, c'en est tellement révoltant, mais malheureusement, de savoir qu'il existe encore, ces enjeux à l'intérieur de nos élections policières. Malheureusement, je ne peux pas dire que je suis surprise de l'entendre ou de le lire parce que les témoignages, en fait, je pense que lorsque on est à, ben, oui, avoir un c'est une chose, mais comme Québécois issus des communautés noires, comme Québécois pro-descendants, si nous-mêmes, nous n'avons pas notre propre expérience d'interpellation policière inclure du profilage, ce n'est pas notre cas, nous, c'est le cas d'un fils, d'un frère, d'un cousin, d'un père. Et ça, ce n'est absolument pas rare.
0: Ah, alors, ce qui est arrivé à Montréal-Nord aurait pu arriver n'importe où à Montréal. Mais pourquoi c'est dans Montréal-Nord, avec toute la réputation déjà surfaite de Montréal-Nord, pourquoi c'est arrivé comme ça? Est-ce que vous vous êtes posé la question? Pourquoi? Parce que lorsque vous êtes député, vous avez ce comté-là, vous avez un attachement avec le comté, vous connaissez les difficultés du comté, oui, mais ça, là, pourquoi c'est chez moi?
1: C'est une excellente question, mais d'abord, votre prémisse, c'est la bonne, c'est de dire des gestes comme cela auraient pu arriver n'importe où. On a vu, on a vu donc le soulèvement populaire après que le jeune Orane Rezaghi à Longueuil ait été tué donc sous les balles de policiers donc du service de police de la ville de Longueuil il n'y a pas si longtemps, il y a moins d'un an. On se rappelle du bye-bye il y a quelques années qui nous, malheureusement, donc, parlait des déboires des déboires donc de la police à l'époque de Repentigny à Terrebonne aussi. Moi, quand j'ai publié mes propos vendredi soir, donc déjà donc dans quelques commentaires, rapidement, des gens disaient, moi aussi, ça m'est arrivé à Terrebonne, moi aussi, ça m'est arrivé à Repentigny, ça m'est arrivé à Laval.

0: ça peut arriver malheureusement n'importe où. Et je ne pense pas que ce soit propre à notre secteur, à notre arrondissement ou à la circonscription que je représente. Maintenant, ce qui m'encourage, puis ce qui est un peu un baume dans toute cette histoire, c'est qu'on est des policiers qui est dénoncé.
1: Ouais.
0: C'est qu'on est des policiers qui sont eux-mêmes au PDQ 39, donc au poste de quartier à Montréal-Nord, qui eux-mêmes se sont dit, nous, ça fait 20 ans, presque 20 ans, qu'on met tellement d'efforts pour nous rapprocher de la population, pour bien faire les choses. Maintenant, nous sommes formés, il y a une culture institutionnelle qui change, qui évolue, et donc, nous, on ne peut pas se permettre d'avoir ces policiers-là qui viennent salir notre réputation, notre uniforme et le travail qu'on fait à Montréal-Nord. Donc, je pense qu'il y a du progrès à Montréal-Nord, tout de même, malgré tout. Je pense qu'il y a énormément d'efforts qui ont été faits, mais ça signifie qu'il y a, malgré donc les pas en avant qui ont été faits, ben là, on vient de reculer. Donc ça signifie donc des pas immenses en arrière parce que la confiance qui était déjà fragile, parce que malgré tout ça, on s'entend, donc je parlais donc des efforts, des agents sociaux communautaires, de la formation des policiers qui semble changer. Il y avait malgré tout donc des incidents, pas qui nous horrifient à la hauteur de ce qui a été dévoilé vendredi soir, qui sont malheureusement, je veux dire, de l'ordre du entre guillemets normal, là, on s'entend quand je dis ça. Qui commandait notre attention. Donc, malgré tout, donc il y a des reculs, mais je suis encouragée de voir qu'il y a des policiers qui se sont dit non, je ne peux pas tolérer des actes comme ceux-là parce qu'il ne devrait pas y avoir de tolérance zéro pour le racisme. Ça devrait être tolérance zéro pour le racisme parce qu'on parle du devoir de protéger, de servir. Puis le rôle des policiers, c'est de cultiver la confiance avec la population. Puis ces policiers-là, ils ont failli. Cette unité-là, parce qu'on parle de 16 policiers, deux qui sont sous enquête criminelle. On attend de voir si le DPCP déposera des accusations. Donc, c'est toujours en cours. Et les 14 autres qui sont sous enquête administrative.
1: Ouais. Alors, vous étiez... au moins, ça doit faire 10-12 ans depuis la mort de Freddy Villanueva.
0: 2008,
1: hein?
0: 18 ans déjà, oui.
1: 18 ans déjà, donc vous étiez très jeune. Alors, cela dit, on a vu les comportements, les débordements qu'il y a eu à ces manifestations par rapport à la manifestation d'hier. Donc, tout le monde, on évolue, on veut qu'on nous reconnaisse dans nos droits. Mais on ne veut pas nécessairement faire de la casse, n'est-ce pas?
0: Non, effectivement, puis vous faites bien de souligner. Puis d'abord, donc oui, à l'époque donc de Freddy, donc moi j'avais le même âge que Freddy Villanueva à l'époque, donc il avait été tué comme jeune.
1: Mm-hmm.
0: Donc je pense que n'importe quel jeune à l'époque avait été particulièrement ébranlé. Est-ce que je veux dire surprise? Encore une fois, non, mais c'est sûr que c'était gros, c'était symbolique. On se sentait éminemment touché par cette situation-là parce que ça ne nous semblait pas normal. C'était quelque chose de voir son quartier au milieu qu'on fréquentait à la télévision, au vu et au su de tous. Alors que moi, je me souviens de mon sentiment en 2008. Je me disais, Montréal-Nord, personne n'en parlait. Jamais, jamais, jamais. C'était comme le secret le mieux gardé du Québec. Donc, personne ne parlait de nous. Et là, du jour au lendemain, Montréal-Nord était sur toutes les lèvres au Québec. Je commençais mon implication politique à ce moment-là, donc je me rappelle de ce que ça évoquait, de se sentir complètement invisibilisé la veille, puis ensuite de se sentir, parce que c'est un sentiment d'appartenance là quand même, de se sentir surexposé le lendemain, puis de se poser toutes sortes de questions. Et oui, il y avait énormément de colère à cette époque-là. Puis aujourd'hui, est-ce qu'il y a encore de la colère? Oui. Mais justement, ce qu'on a vu hier soir, puis je tiens à le souligner comme députée de Bourassa Sauvé, je félicite les jeunes, particulièrement les jeunes qui étaient là, qui ont décidé de nommer leur colère, de nommer leur frustration, puis de le faire dans le calme, de le faire sans grabuge, de ne pas utiliser ça comme prétexte pour autre chose.
1: Voilà.
0: De ne pas se laisser instrumentaliser pour légitimer, pour délégitimer leur colère ou leurs actions. Et au contraire, ils ont été exemplaires, et ça, je tiens à le saluer, parce que ça amplifie le message, ça permet à tout le monde qui se pose des questions puis qui regarde ce qui se passe chez nous, de pas je veux dire, nuancer leur discours, là, de pas être ni figue ni raisin par rapport à ça, de ne pas avoir à changer le narratif, mais vraiment à demeurer très focusé, pour utiliser l'anglicisme, mais très concentré sur les actes qui sont allégués ici, puis que tout le monde soit bien conscient que ceux qui ont tort ici, ce sont ces policiers-là qui sont suspendus, cette unité-là qui est démantelée parce qu'elle a failli à sa tâche, puis que les jeunes, que ce soit les jeunes qui ont été interpellés ou les jeunes qui se sont présentés hier soir, ben eux, la faute ne repose pas sur eux, ne repose pas sur leurs épaules. Alors oui, je les félicite parce que ça a été une manifestation exemplaire.
1: Maintenant, c'est une démarche qui doit aboutir à quelque chose qui devrait sensibiliser presque tout le monde de la réalité québécoise, n'est-ce pas? Parce que quelquefois, on se pose la question, est-ce qu'il est mieux avoir toujours l'arbre qui cache la forêt parce que mes yeux ne sauraient voir ce que je ne veux pas voir? C'est le cas du premier ministre de l'époque qui disait que le racisme systémique n'existait pas au Québec. Et je me demande, est-ce que c'est pas encore le cas de la première ministre remplaçante? Est-ce que les gens ne devraient pas, les gens de la politique, n'est-ce pas, ne devraient pas s'organiser pour voir la réalité du Québec et faire face à cette réalité raciste du Québec?
0: D'abord, je vous le confirme, malheureusement, la première ministre, Christine Fréchette, qui succède à François Legault, mais qui est toujours première ministre donc de la coalition Avenir Québec, de la CAQ, a confirmé hier qu'elle maintenait donc, cette ligne là, du gouvernement caquiste qui nie, qui est dans le déni face à la présence du racisme systémique au Québec. Donc malheureusement, le gouvernement de la CAQ, malgré ce qui s'est passé dans les derniers jours, malgré le fait que ce débat refasse surface et malgré le fait que Mme Fréchette nous avait promis un nouveau gouvernement avec un nouveau ton, une nouvelle approche, bien, le nouveau gouvernement est comme l'ancien gouvernement de la CAQ et continue de nier la présence du racisme systémique au Québec. Je suis d'accord avec vous qu'un gouvernement... Que le politique devrait le reconnaître. Nous, au Parti libéral du Québec, on le reconnaissait à l'époque et on continue de le reconnaître sous Charles Millard. Donc, oui, ça existe. Et le fait de le reconnaître, ça nous permet de prendre action. Puis je le répète ici parce que malheureusement, il convient de le répéter, même si c'est une évidence, il n'y en a pas plus ici qu'ailleurs. Le Québec n'est pas exempt de ce phénomène, mais il n'y a pas surreprésentation de ce phénomène au Québec non plus. Ça existe partout et dans toute société mature. C'est sain de pouvoir avoir ce type de conversation-là, de crever l'abcès, de briser les tabous, puis de se relever les manches. Le gouvernement de la CAQ s'est dit, nous avait dit à l'époque, non, c'est juste un débat de sémantique. Il a continué de dire la même chose hier encore, là, alors que, évidemment, la question du racisme systémique refait surface. Encore hier, Christopher Keith le rementionnait. Non, faut prendre action. Mais quelles sont les actions qui ont été posées? Moi, en étude de crédit budgétaire, il y a à peine 2-3 semaines, j'étais devant le gouvernement de la CAQ, à titre de porte-parole libérale en matière de lutte contre le racisme, et j'en faisais le bilan. Je me disais, bien, quel est votre bilan en matière de lutte contre le racisme? C'est une chose d'avoir émis donc, certaines recommandations, mais c'est une chose de pouvoir les suivre, d'abord et avant tout, et de demeurer cohérent du début jusqu'à la fin. Et là-dessus, le gouvernement de la CAQ a manqué de cohérence, ne serait-ce parce qu'il avait un double discours sur la question des interpellations policières aléatoires. Il s'agissait de leur première recommandation à l'époque et on sait que depuis, le gouvernement continue s'opposer à la fin des interpellations policières aléatoires en étant devant les tribunaux, donc en maintenant la ligne dure, donc face aux contestations judiciaires, donc devant les tribunaux. Donc, ici, il y a une incohérence totale, alors que c'était leur recommandation numéro un à l'époque.
1: Madouanika Kader, on est à la veille d'une élection générale au Québec. Il ne faut pas se laisser distraire. Il n'y a pas que la CAQ qui pense que le racisme systémique n'existe pas au Québec. Tous les partis devraient se reprononcer sur la question, n'est-ce pas? Parce que devant une telle évidence, comment on va appeler ça le racisme tout court, alors qu'il s'agit de montage, n'est-ce pas, de la part de personnes en autorité, n'est-ce pas, et qui auraient pu aller très très très loin, n'était-ce la dénonciation de père? Non, il va falloir qu'on interpelle tout le monde, incluant le Parti québécois.
0: Vous avez tout à fait raison, vous avez tout à fait raison, parce que le Parti québécois non plus ne le reconnaît pas. Et je parlais tantôt de l'importance de le reconnaître, d'une part, pour tendre la main, parce que c'est un baume pour la population de se sentir vu et entendu, mais d'autre part, parce que ça nous permet véritablement de prendre action, de ne pas être timoré face aux actions à prendre. Et tout comme la CAQ, le Parti québécois aussi, on les a pas beaucoup entendus dans les derniers jours à la suite de ce qui s'est produit.
1: Alors moi, tout ce que j'entends du Parti québécois, la dernière grande déclaration, c'est que le Parti libéral sous Charles Millard peut avoir joué avec des groupes criminels, n'est-ce pas, la mafia, hein, recevoir des fonds de la mafia. Hein. Et si on laisse passer et on tombe dans le panneau, ben on risque de courir derrière le mauvais loup. Alors que le loup-garou est à côté de nous.
0: Hein? Ah, bon, effectivement, on a entendu donc, les propos allant jusqu'à la diffamation de M. Saint-Pierre Plamondon. Puis, bon, je sais que vous faites référence à la sortie que nous avons faite, que mon chef donc, a faite, et j'étais à ses côtés dimanche matin. Puis, bien évidemment, la raison pour laquelle nous avons fait cette sortie-là aussi, puis il convient de le mentionner, c'est que M. Saint-Pierre Plamondon a cette fâcheuse habitude d'aller très loin dans ses propos. Donc, l'objectif pour nous de dire que non, il allait trop loin ici, évidemment, donc c'est une question de protéger donc la réputation de notre parti parce que c'est le devoir d'un chef de le faire. Mais c'est surtout, c'est pas personnel. Hein. Les Québécois ne s'intéressent pas à ce que l'un et l'autre a dit, à l'un et l'autre des partis a dit sur son adversaire. Mais les Québécois s'attendent à ce que les chefs de partis politiques et les gens qui aspirent à devenir premier ministre du Québec aient des propos mesurés, arrêtent de pointer du doigt la population. Puis on a déjà vu Paul Saint-Pierre Plamondon l'automne dernier, je pourtant là aussi en matière de culture, on l'a vu pointer du doigt les artistes, les institutions culturelles, leur dire qu'elles faisaient de l'aplaventrisme et de la vacuité intellectuelle, faisaient preuve de vacuité intellectuelle face à Ottawa. On l'a vu insulter différents groupes de la société civile. Et il y a des péquistes eux-mêmes qui se disent, qui sont un peu gênés de voir leur chef aller, alors qu'ils n'auraient pas du tout besoin de le faire. Donc, si nous, on a les moyens de nous défendre, bien, on ne le fait pas que pour nous, on le fait pour l'ensemble de la population qui veut que M. Paul Saint-Pierre Plamondon cesse ses attaques inutiles envers différents groupes de la société civile.
1: Et naturellement que M. Paul Saint-Pierre Plamondon, s'il pense toujours avec ce qu'on a vu que le racisme systémique n'existe pas au Québec, ça existe peut-être partout dans le monde sauf au Québec, alors qu'il le redise, n'est-ce pas? Ça s'appelle faire profession de foi.
0: effectivement. Et vous parliez tantôt des actions à prendre un peu plus tôt. Donc, moi, hier, en compagnie de ma collègue Jennifer McCarron, notre porte-parole en matière de sécurité publique ou sécurité intérieure, c'est le nouveau nom du ministère depuis l'arrivée de Mme Fréchette, nous avons demandé au Parti libéral du Québec qu'il y ait une enquête indépendante sur les gestes qui ont été posés à Montréal-Nord.
1: Mais ce que le ministre a proposé, qu'il y ait un
0: observateur.
1: Un observateur, c'est, est-ce que c'est suffisant?
0: Non, en fait, c'est ça. Donc, nous, donc, hier matin, donc dès 6 heures du matin, notre communiqué sortait, puis demandait une enquête indépendante sur ces allégations de racisme au poste de quartier 39. Pour nous, c'est important que ce ne soit pas le SPVM qui enquête sur lui-même, pas parce que le SPVM a fait une démonstration de mauvaise foi. Au contraire, on l'a dit, il y a des policiers qui ont dénoncé, puis M. Daguerre a été très proactif. Puis ça, je félicite pour ça.
1: Absolument.
0: Mais même pour protéger les SPVM, imaginez si à la fin de la journée, ben les enquêtes, le résultat des enquêtes, hein, que c'est non concluant. Ben, la confiance de la population est tellement fragile et ça va au-delà de ce qui s'est passé cette semaine. Ben, ça va être important qu'on ait une enquête qui soit complètement indépendante, qui soit objective, et qui respecte ces plus hauts standards-là pour répondre aux sentiments de la population quant à la nécessité d'avoir un processus qui est complètement impartial.
1: Voilà.
0: Non, les policiers de SPVM ne pourront pas enquêter sur eux-mêmes. Il nous faut une enquête indépendante pour permettre de faire de la lumière sur ce qui s'est passé puis s'assurer que les gens adhèrent aux résultats de cette enquête et que les résultats soient rendus publics. Moi, depuis samedi, moi, je demande que les résultats soient rendus publics, que ce soit clair, parce que ça bouille. C'est ce qui est demandé. On veut de l'imputabilité. La population veut de l'imputabilité. Puis veut se dire, ben, si ces personnes-là sont déplacées, imagine qu'elles recommencent quelque part d'autre. Mettons qu'il n'y a pas assez de preuves pour les accuser aux criminels, donc on n'est pas capable donc, d'en amasser assez. Mais on veut s'assurer que ces personnes-là malheureusement, donc il n'y aura pas possibilité, donc pas moi qu'on rencontre le fardeau de la preuve, là, que si, c'est un grand si, parce qu'on parle d'allégations toujours, que s'ils ont posé des gestes répréhensibles, mais qu'ils ne soient pas très affectés ailleurs, simplement pour de preuve. On veut. Les gens se disent qu'on veut savoir ce qui s'est passé, on veut se sentir protégé.
1: Et pas déplacer le mal de place.
0: Oui, bien, vous comprenez l'importance d'avoir des résultats.
1: Absolument.
0: Public et d'avoir une enquête indépendante.
1: Madouani Kakadeh, députée de Bourassa Sauvé et porte-parole de l'opposition officielle en matière de lutte contre le racisme. Madouani Kakadeh, on essaiera de voir qu'est-ce qu'on peut avoir en fin de semaine selon la disponibilité de notre député. On voudrait faire vraiment une table ronde sur le sujet. Merci beaucoup d'avoir pris du temps de nous parler cet après-midi.
0: Ça m'a fait énormément plaisir et je terminerai aussi sur la question des caméras corporelles.
1: Absolument, absolument.
0: C'est une demande importante. Nous, on l'a réitéré en fin de semaine.
1: Absolument.
0: Le gouvernement de la CAQ sait que c'est un projet pilote qui a bien fonctionné. Il devrait le mettre en place. La Ville de Montréal a fait son bout de chemin. Il faut que le gouvernement du Québec arrête de s'asseoir sur ses mains, comme on dit, arrête de tarder dans ce dossier-là parce qu'on ne veut pas une autre situation comme celle-là, d'avoir des interpellations qui nous arrive et qui choque toute la population parce que là, il y a unanimité, toute la population est choquée, ou du moins une pluralité de gens dans la population qui sont choqués. On n'en veut pas d'autres incidents comme ceux-là. Il faut accélérer l'implantation des caméras corporelles.
1: Merci, Madouanika. Merci.
0: Merci. Au revoir. Beaucoup à vous.
1: Au revoir. Alors, on veut remercier tous ceux qui ont participé à cette émission. Carla Bouvet, conseillère de ville et vice-présidente de la Commission de la sécurité publique. Thilou Jean-Paul, journaliste présentateur de Regard et de Réveil Matin à CEPAM. Oui, et puis Anthony Carange, qui est président et cofondateur de l'entreprise Carange Solutions. Renaud Goyer, professeur à l'école de travail social à l'UQAM. Madouani Kakadeh, député de Bourassa et porte-parole de l'opposition officielle en matière de lutte contre le racisme. On remercie également nos collaboratrices Asma Hurtelou et Julie Limage. Pour la suite de la programmation, c'est Tropicolore dans un instant avec Thierry Sala, suivi de Regard avec Thilou Jean-Paul et Connexion avec BS. Mesdames, mesdemoiselles, messieurs, c'est le moment aussi de vous remercier d'avoir pris du temps, d'avoir choisi CEPAM et d'être resté fidèle à nous jusqu'à cette présente minute. Merci, au revoir et à demain.

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Auditeurs et auditrices, bienvenue à votre émission Souvenir, Souvenir. À Smortelot, on a deux bonnes heures à traverser, le question de revoir notre jeunesse, notre adolescence ou notre enfance à travers des musiques, des mélodies, des ballades, des chansonnettes que les artistes vont nous présenter. Question de nous permettre de bien travailler et de coller les musiques aux souvenirs qu'elles représentent le mieux. Ainsi donc, tout ce que vous avez à faire, c'est de vous installer confortablement et ne pas vous laisser déranger par personne, car ces deux heures vous appartiennent à vous et à vous seul. Cependant, si et seulement si vous avez la possibilité d'avoir en main votre livre de souvenirs, gardez-le donc tout proche. Ainsi, la recherche sera plus facile et on aura dit à la fin de l'émission qu'on a bien travaillé. Bien travaillé dans le sens qu'à travers ce voyage, on aura à croiser des gens qui ont marqué cette période, des gens importants pour nous. On parle de la famille, des voisins, des camarades de classe, des enseignants, des enseignantes. On a aussi à revoir des étrangers qui nous visitaient parce que on était pendant les grandes vacances, les vacances d'été, on allait dans notre ville natale et on amenait avec nous des gens qu'on a croisés dans la capitale, sur le quartier. On s'est liés d'amitié et ces gens-là ont décidé d'aller faire connaissance avec notre ville natale. Ainsi, ce sont des étrangers qui nous accompagnaient et qui ont beaucoup apprécié notre ville. Et aujourd'hui, on regarde ça, on se dit une chance qu'on avait fait découvrir notre patelin natal dans ce temps-là. Parce qu'aujourd'hui, je suis certaine que ce n'est plus la même chose. On y va avec la première section, puisque les artistes sont là, ils sont prêts, ils nous attendent pour nous présenter la première section et on va se retrouver de l'autre côté.

après la première période qui nous met dans l'ambiance de cette émission, on entame la deuxième. Et au cours de la deuxième, c'est là qu'on va regarder comment est-ce qu'on se comportait pendant une relation amoureuse, que ça soit la première ou la dernière ou je ne sais pas moi, dépendamment du nombre que vous avez eu, mais n'empêche, la période étant celle qu'elle était, on avait une façon de se comporter, je pense. Et par rapport à comment ça se passe aujourd'hui. Et c'est là qu'on pourra regarder, est-ce qu'on était correct? Moi, je dis tout de suite, pour la période, il y en a qui étaient corrects. Mais comme ça prend des délinquants, peu importe la génération, il y en a qui étaient des délinquants et des délinquantes. Alors, on va regarder, on va écouter attentivement les pièces et on pourra, s'il y a lieu, se reconnaître à travers une ou plusieurs de ces chansonnettes. Et c'est là qu'on pourra faire la différence, à savoir si c'était meilleur ou non. Moi, je vous le dis tout de suite, quant à moi, si j'ai à me reconnaître dans une de ces chansons, c'est sûr que ça serait meilleur. Parce qu'il n'y a rien pour moi de comparable avec la période que nous sommes en train de revisiter. On y va.

C'est le moment de laisser la place à un artiste qui va nous présenter parmi les meilleurs de ses compositions ou de ses interprétations, et compte tenu qu'il aura toute la place, je suis certaine que comme tous les autres qui se méritent la troisième place, il va faire de son mieux pour nous laisser dans cette période, pour nous faire revivre les souvenirs qu'on aura à croiser, et je sais qu'il est bien capable de rendre, de livrer la marchandise, à savoir que vous allez vous retrouver aux anges, tellement les souvenirs vont défiler les unes après les autres à travers ces chansons. Aujourd'hui, toute la place est laissée à Monsieur Frédéric François.

n'arrive pas souvent, mais on le prend quand ça passe. Il nous reste un peu plus d'une heure à passer ensemble pour la deuxième heure, n'est-ce pas? Et pour ceux-là qui n'ont pas encore revu les souvenirs dont ils ont envie de revoir, profitez-en parce que vous avez un petit peu plus de temps. Ne faites pas la paresseuse. Cherchez, trouvez, parce que les artistes vont continuer à vous faire un petit coucou. Question de vous remettre dans la période que vous êtes en train de revisiter. Il y en a pour qui c'est la jeunesse, pour d'autres c'est l'adolescence, et pour d'autres aussi c'est l'enfance. Alors, vous avez une belle brochette d'artistes qui s'en vient pour vous permettre justement de revoir ces jeunes filles, ces petites filles avec des robes, avec, comment on appelait ça déjà, l'affaire qui faisait gonfler la jupe de la robe, tarlatane, voilà, les enfants avec leur tarlatane qui déambulaient dans les rues, surtout quand c'était une occasion spéciale, et puis les jeunes hommes, qui étaient bien mis et qui avaient des tenues respectables, c'est pas comme aujourd'hui avec les pantalons un peu plus bas qu'eux. Et c'est une période où les choses, il y avait une façon d'être, une façon de s'habiller, une façon de se comporter. Et puis, on était fiers, on était très fiers d'être bien mis. Peu importe, là, si c'est pour aller à l'école, ben l'uniforme bien lavé, bien repassé. Pour aller à l'église, ben les tenues de l'église, de la messe étaient bien faites et correspondaient justement à la cérémonie à laquelle on allait assister. Hein, peu importe si c'était pour aller jouer, eh bien bon, il y avait la tenue pour le jeu. On ne mettait pas la tenue de la messe pour aller jouer. Ben non, ça ne se faisait pas. Et tout le monde était au diapason. Alors, profitez-en donc pour revoir toute cette belle période, ces bons moments passés qui ne reviendront pas, mais avec cette émission Souvenir, ils reviennent à chaque fois. On y va.

0: J'espère que tu as quelqu'un.
1: Non, pas vraiment.
0: Tu mérites une fille bien.
1: Tu es gentille.
0: Nous deux, ça doit te sembler loin.
1: Je ne t'ai jamais oublié, tu sais.

Avant-dernière section, et bien pour ceux-là qui cherchent encore et qui ne trouvent toujours pas ce souvenir qu'il veut revoir, et bien il vous en reste deux sections. Parce que là, on va entamer l'avant-dernière. Et vous le savez, une fois l'avant-dernière terminée, c'est la dernière qui vient. Donc moi, je vous souhaite vraiment, mais vraiment, de retrouver ce merveilleux ou cet unique souvenir qui vous fera tellement, mais tellement plaisir. Donc, j'espère que les artistes vont vous permettre de le retracer, parce qu'il n'y a rien de plus triste, je dirais, quand on commence à écouter l'émission et puis on a des gens qu'on veut revoir, des situations, et puis on aimerait ça, que ça nous amène très très très très loin dans nos souvenirs. Et jusqu'à la fin, on n'a pas réussi à trouver, on en a croisé des souvenirs, plusieurs souvenirs. Mais celui-là, pour ce moment précis, où est-ce qu'on veut le revoir, ben, il fait l'important, le souvenir, il joue à cache-cache. Et il se cache très, mais très loin dans votre tiroir de mémoire, de souvenirs, de sorte que il vous dit à la prochaine. Mais j'espère que c'est pas le cas aujourd'hui pour vous. On y va. Avant-dernière.

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Je vous entends pousser des cris de soulagement. Est-ce que ça veut dire qu'enfin vous avez pu retrouver le souvenir que vous cherchiez depuis le début? Ou est-ce que c'est pour dire, je vais me contenter de celui-là, puisque l'autre ne veut pas arriver tout de suite? Il reste encore une dernière et je vais prendre le temps pour vous remercier justement d'être fidèle à votre émission et à votre radio chérie. Sachez qu'à chaque fois, mon équipe et moi, on prépare cette émission pour vous. On le fait avec beaucoup, beaucoup d'amour, beaucoup de passion, parce que nous savons que vous êtes un public de choix. Un public qui sait ce qu'il veut. On ne peut pas lui donner n'importe quoi, hein? Et puis c'est tant mieux, parce que ça nous force à vous présenter quelque chose qui vous ressemble, quelque chose qui va faire votre satisfaction, parce que le contraire n'aurait pas été très agréable. Donc, la sixième s'en vient, mais je dois vous dire qu'avec la sixième, il y a quelques artistes qui sont, en principe, qui devraient vous permettre de bien boucler la boucle avec le ou les souvenirs qu'il vous manque pour ce faire. Sinon, vous nous le faites savoir et la prochaine fois, on va essayer de faire mieux. Ou si vous pensez à un artiste que vous n'avez pas entendu et que ça serait cet artiste-là qui vous amènerait le souvenir, dites-le nous. Ça nous fera plaisir parce que tant et aussi longtemps que vous retrouvez vos souvenirs les plus chers, les meilleurs, c'est une fierté pour l'équipe, vous savez, parce que l'équipe se dit « Ah oui, on a réussi à les emporter dans cette période-là. » Une période tellement merveilleuse, une période, comment je vous dirais, je décrirais cette période, je n'ai pas de mots, mais une période exceptionnelle. On va vous présenter la sixième, mais avant, nous devons prendre rendez-vous qui est toujours pour la prochaine fois.

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Prière de David. Éternel, tends l'oreille, réponds-moi, car je suis malheureux et pauvre. Garde mon âme, car je suis fidèle. Toi, mon Dieu, sauve ton serviteur qui se confie en toi. Fais-moi grâce, Seigneur, car je crie à toi tout le jour. Réjouis l'âme de ton serviteur. Vers toi, Seigneur, j'élève mon âme, car toi, Seigneur, tu es bon et clément, riche en bienveillance pour tous ceux qui t'invoquent. Éternel, prête l'oreille à ma prière. Sois attentif à ma voix suppliante. Au jour de ma détresse, je t'invoque, car tu me réponds. Nul n'est comme toi parmi les dieux, Seigneur, et rien ne ressemble à tes œuvres. Toutes les nations que tu as faites viendront se prosterner devant ta face, Seigneur, et rendre gloire à ton nom. Car toi, tu es grand et tu opères des miracles. Toi seul, tu es Dieu. Enseigne-moi tes voies, Éternel. Je marcherai dans ta vérité. Donne-moi un cœur tout simple que je craigne ton nom. Je te célébrerai de tout mon cœur, Seigneur mon Dieu, et je glorifierai ton nom toujours, car ta bienveillance est grande envers moi, et tu délivres mon âme des profondeurs du séjour des morts. Ô Dieu, des présomptueux se sont levés contre moi, une troupe d'hommes violents en veulent à ma vie. Ils n'ont pas de place pour toi dans leurs pensées, mais toi, Seigneur, tu es un Dieu compatissant et qui fait grâce, lent à la colère, riche en bienveillance et en fidélité. Tourne vers moi les regards et fais-moi grâce. Donne ta force à ton serviteur et sauve le fils de ta servante. Opère un signe en ma faveur, que ceux qui me haïssent le voient et soient honteux, car c'est toi, Éternel, qui me secours et qui me console.

Mesdames et messieurs, bonjour. Il est marqué dans tous nos studios 5h 6 minutes. Vous êtes sur la bonne longueur dans le 1410 AM radio-union.com. À l'heure de votre émission préférée, rencontre matinale. Pour vous servir ce matin, votre frère, votre ami, le pasteur Jean-Marie Hercule, je vais vous accompagner pour les 60 prochaines minutes. Je tiens à vous remercier de votre écoute, de votre attachement, de votre écoute à CPAM, votre radio. Réveillez votre épouse, vos enfants, vos amis, dites-les que nous sommes bel et bien à l'aise. Nous allons passer un moment béni dans la présence de Dieu.

Si l'Éternel n'était pas mon secours, mon âme serait bien vite dans la demeure du silence. Dieu d'amour, Père du roi des cieux, nous voici devant toi ce matin, agenouillés devant ton trône béni, avec crainte et tremblement, accompagnés de reconnaissance. Nous voulons te dire merci pour cette nouvelle journée, pour la nuit dont nous venons de traverser. Tu as été pour nous un refuge. Tu le seras toujours de génération en génération. Nous voulons te dire merci pour le salut que tu nous as donné en Jésus-Christ. Lorsque nous étions loin de toi, il n'y avait plus d'espoir. Tu as décidé de sauver l'humanité. Christ a accepté volontairement de payer le prix que nous devrions payer, de porter les fardeaux que nous devrions porter. À un moment durant notre existence, nous avons entendu parler de toi, nous t'avons reçu par la foi, et depuis lors, tu as fait de nous tes enfants. La Bible déclare à tous ceux qui l'ont reçu, à ceux qui croient en son nom, la parole nous a donné le pouvoir de devenir enfants de Dieu. Merci Père pour ta présence dans nos vies. Merci pour les promesses que tu as faites sur notre vie et pour l'accomplissement de ces promesses. Merci pour la patience que tu nous as dotée, car certaines fois, après avoir fait une promesse sur notre vie, ça peut prendre des mois et des années avant que nous verrons l'accomplissement. Et durant ce temps, ça nous prend beaucoup de patience. Tu n'es jamais en retard, hein? Tu arrives toujours à temps. Ce matin, Père, merci pour toutes les choses, les merveilles, les prodiges que tu as opérés dans nos vies. Merci pour ce que tu fais maintenant et pour ce que tu feras demain, car tu as un plan pour chacun de tes enfants. Merci pour la sérénité que tu nous donnes. Cette sérénité qui nous donne la force nécessaire pour attendre en silence ton secours. Cette sérénité qui nous donne la force afin que nous puissions confronter les difficultés de tous les jours. Certaines fois, nous entendons des mauvaises nouvelles. Nous avons des mauvais diagnostics. Nous sommes malades. Nous sommes déboussolés, découragés, traqués de toutes parts par l'ennemi. Mais tu ne nous as jamais abandonnés parce que tu es fidèle. Ce que ta bouche a dit, ta main est capable de l'accomplir. Merci pour ta présence dans nos vies. Merci pour ta protection. Merci pour les victoires. Merci pour la sécurité. Nous remettons l'émission de ce matin entre tes mains. Bénis chaque auditeur. Bénis chaque auditrice. Prends le contrôle de cette émission. Que toute âme forgée contre nous soit sans effet. Nous prions pour notre pays Haïti. Nous prions pour chaque homme et femme de Dieu. Nous prions pour le corps de Christ. Nous prions pour le Canada, cet état d'accueil. Nous prions pour l'Afrique. Nous prions pour le monde entier. Donne-nous la force. Donne-nous la force afin que nous puissions continuer à te servir. Fais au-delà de ces mots de prière. Au nom de Jésus, nous t'appuyons. À lui soit la gloire pour ce que des siècles.

C'est pas fini, quand c'est pas fini, mesdames et messieurs, vous êtes sur la bonne longueur d'onde dans le 14-10 AM, à l'heure de votre émission préférée. Vous savez que nous sommes dans cette compétition mondiale, la Coupe du Monde. Ça fait, on parle de 54 ans, j'avais un an, en 74, bon, ça me disait rien. Voilà pourquoi j'ai décidé de participer en personne lors du deuxième match qui va opposer le Brésil et Haïti. C'est une fierté pour nous les Haïtiens, c'est une fierté lorsque nous pourrons chanter l'hymne national, nous. Et nous pourrons être tout Haïtien, tout le monde. Ça qui fait me fier encore, que tout le monde qui peut même à l'Haïti même, qui fait en France, aux États-Unis, au Canada, mais qui gagne 100 Haïtiens en 20 yo, yo approprié yo de culture yo, de nationalité yo. Certes, yo ka gon passeport américain, un passeport français, un passeport canadien, mais ti moun yo réclamé yo, c'est haïtien. Ça t'aime très fier. C'est pas fini quand c'est pas fini. Me connais que nous t'ai perdu premier match en façon très drôle de 1-0, arbitre là t'es contre nous. C'était Brésil, c'était le Maroc. Le Brésil c'est le 19 ce vendredi. Et le Maroc, c'est mercredi 24. Eh bien, n'a pas le bataille. Si monsieur joue bien, et m'espérer que n'a pas un bel match. Ça va se jouer sur le terrain. Et puis, tout est possible.

défunt président d'Haïti a été assassiné le 7 juillet dernier. Depuis, le monde entier se questionne. Qui est derrière l'affaire? Plusieurs suspects ont déjà été arrêtés par la police haïtienne, mais au moment d'enregistrer l'émission, la question demeure encore largement sans réponse. Pour l'instant, on parle du meurtre d'un homme politique controversé dans un pays hautement instable. Le président Moïse avait certainement des ennemis. Mais quand on regarde toutes les ramifications de l'enquête, on réalise qu'il se passe quelque chose de beaucoup plus grave. Ici, on avait devant nous un coup d'État, ou plutôt une tentative de coup d'État. Faisons ensemble l'anatomie de l'opération du 7 juillet. D'abord, il faut comprendre le contexte. Depuis la chute du régime dictatorial Duvalier dans les années 1980, Haïti tente de faire une transition vers la démocratie, mais sans succès. Faut dire que les interventions étrangères se sont multipliées à travers les années, toujours avec des résultats désastreux. Les États-Unis et la France ont une responsabilité énorme dans l'instabilité politique des dernières années. D'abord, on pourrait évoquer l'énorme dette imposée par la France après l'indépendance d'Haïti, ou encore les sanctions internationales, ainsi que le blocus naval imposé au cours des années 90. En poursuivant, il est bien connu que la CIA a mené des opérations pour déstabiliser le pays, notamment en procurant des armes et des munitions à un groupe terroriste paramilitaire, toujours avec l'objectif de renverser le président de l'époque, Jean-Bertrand Aristide. Aristide était le premier président élu à travers des élections, mais les Américains n'ont jamais accepté le choix du peuple haïtien. En fait, au cours de l'élection 1990, la CIA a distribué plus de 36 millions de dollars à son principal opposant à travers le National Endowment for Democracy. Lorsqu'Aristide a gagné, malgré l'interférence américaine, la CIA a tout fait pour se débarrasser de lui, allant même jusqu'à faire circuler dans la presse des faux rapports médicaux, le décrivant comme fou allié. Washington aura finalement raison de lui en 2004 lorsqu'Aristide est finalement escorté hors du pays par l'armée américaine, dans ce que plusieurs décrivent encore aujourd'hui comme rien de moins qu'un enlèvement. Après le départ d'Aristide, les États-Unis et la France envoient des troupes en Haïti et installent un nouveau pouvoir plus favorable aux États-Unis, mais surtout au plan d'aide du Fonds monétaire international, le FMI, qui exige de maintenir les salaires très bas et d'ouvrir Haïti aux corporations multinationales. Pour le poste de premier ministre, les Américains assignent un économiste néolibéral qui habite encore aux États-Unis au moment d'être assermenté. Or, ils ne peuvent quand même pas le laisser se défendre tout seul. Washington et Paris négocient pour obtenir un mandat militaire auprès de l'ONU pour intervenir en Haïti sous le couvert du maintien de la paix. Et c'est ainsi qu'une coalition internationale de casques bleus sous commandement américain occupe le territoire haïtien jusqu'en 2017. Cette supposée opération de maintien de la paix est un désastre à beaucoup d'égards. Non seulement elle introduit une épidémie catastrophique de choléra, mais elle plonge Haïti dans une profonde dépendance vis-à-vis de l'aide humanitaire. Évidemment, le tremblement de terre catastrophique de 2010 et l'ouragan Matthew en 2016 ne font qu'empirer une situation déjà très difficile. Tout ça, c'est extrêmement important de le comprendre. Les interventions étrangères, tout particulièrement celles de la France et des États-Unis, sont ensemble les principales responsables de la décomposition de l'État haïtien depuis au moins 2004, sinon depuis les années 90. Évidemment, des phénomènes comme la corruption et la violence y sont aussi pour quelque chose. Mais si Haïti est aujourd'hui le pays le plus pauvre des Amériques, c'est pas seulement à cause de la corruption. En fait, beaucoup de l'argent gaspillé dans la reconstruction après le tremblement de terre de 2010 a été gaspillé par des firmes et par des organisations étrangères. Sur plus de 11 milliards de dollars, environ 10% ont été gérés par des Haïtiens. Le stéréotype du gouvernement corrompu ne peut quand même pas tout expliquer. Des gens comme Hillary et Bill Clinton, qui étaient à l'avant-scène de la campagne humanitaire, ont aussi une responsabilité considérable. Hillary Clinton était secrétaire d'État et Bill, envoyé spécial des États-Unis pour Haïti. Si vous parlez d'un de ces deux-là, un Haïtien, soyez certain que vous allez déclencher une réaction. Ils sont encore aujourd'hui la source de beaucoup de controverses. Et c'est ce qui nous amène à 2021. Aujourd'hui, le portrait est plus inquiétant que jamais. Les institutions démocratiques sont pratiquement inexistantes. Le système de justice est inopérant. Le gouvernement est corrompu, inefficace.
Les factions politiques se détestent à mourir. Le niveau de vie de la population est en chute libre. L'inflation est hors de contrôle. La nourriture manque. La violence entre les groupes criminels s'intensifie. Ils sont de plus en plus lourdement armés, de plus en plus militarisés. Ils contrôlent dorénavant pas loin de 60 % du territoire, dont les secteurs entiers de la capitale Port-au-Prince. Les enlèvements, les cambriolages, les pillages, les assassinats font presque partie de la vie courante. Lorsque Jovenel Moïse a été élu président en 2017, il promettait de lutter contre la corruption, d'attirer des investissements étrangers, de sortir les gens de la pauvreté et surtout de stabiliser le pays. Or, dès le premier jour de son mandat, les manifestants contestent sa légitimité et presque immédiatement, Jovenel Moïse affiche des tendances autoritaires. Il reporte indéfiniment des élections législatives. Il dissout le Parlement, gouverne par décret, cherche à modifier la Constitution pour se garder au pouvoir. Normalement, il aurait terminé son mandat en février dernier, mais il s'accroche. Au travers de tout ça, aucune amélioration de la situation au pays. Au contraire, la gronde populaire est à son comble, la crise s'intensifie. Depuis des mois déjà, des Haïtiens nous envoient des messages en nous décrivant la situation scandaleuse à l'intérieur de leur pays. La réalité, c'est que la crise politique à laquelle on assiste en ce moment a commencé bien avant l'assassinat de Jovenel Moïse. Il suffisait d'une étincelle pour mettre le feu aux poudres. Ce qu'il faut comprendre, c'est qu'il existe toute une foule de raisons pour lesquelles Moïse pouvait être visé par un assassinat. Mais c'est plus facile à dire qu'à faire. Pour qu'un coup d'État soit mené, il faut d'abord l'organiser. C'est pas comme si c'était une mince affaire. Comment faire pour tuer un chef d'État dans le plus grand secret et s'en sortir indemne? Pensons un peu à la logistique considérable que ça exige. Il faut absolument tout savoir sur la cible, sur la manière de l'éliminer. Il faut des personnes qui sont capables d'organiser ce genre d'opération. Mais aussi, il faut des personnes capables de l'exécuter. Il faut se trouver des complices, de l'équipement. Il faut prévoir un moyen de sortie. Et surtout, il faut du financement. Beaucoup de financement. Bref, organiser un coup d'État, c'est pas quelque chose qu'on fait sur un coup de tête. Il faut une motivation, de la préparation, du temps et beaucoup de ressources. Donc, qu'est-ce qui s'est vraiment passé à Port-au-Prince le soir du 7 juillet? Donc, d'après ce qu'on sait en ce moment, tout indique que c'est exactement ça, un coup d'État. Mais dans ce cas, qui l'a commandité? Et pourquoi? Rejoins le scénario pour mieux comprendre. Plusieurs mois avant l'assassinat de Moïse, un certain Christian Emmanuel Sanon, un Américain d'origine haïtienne, qui ambitionne de devenir lui-même président du pays, passe par quatre compagnies privées de sécurité, dont une société vénézuélienne basée en Floride, pour recruter une trentaine de mercenaires et former un commando. Ils viennent essentiellement de la Colombie, mais on retrouve aussi quelques Américains d'origine haïtienne. Ils sont bien entraînés et hautement qualifiés pour le travail. Certains sont d'anciens militaires d'élite qui ont même été formés par le Pentagone. Pendant des mois, Sanon est sur le terrain pour régler tous les détails, les itinéraires, les moyens de transport, les plantes, les armes, les munitions, les alibis. Première étape, il faut faire entrer les mercenaires dans le pays. Il faut acheter les billets d'avion. Deux groupes séparés font le trajet à partir de Bogota, en Colombie, jusqu'à Santo Domingo, en République dominicaine. Ils traversent ensuite la frontière clandestinement vers Haïti. Certains arrivent aussi du Panama. Une fois sur place, les mercenaires empruntent une fausse identité. Ils doivent suivre un itinéraire prévu d'avance qui doit les mener jusqu'à la maison de Jovenel Moïse, à Port-au-Prince. Les événements se précipitent. Dans la nuit du 6 au 7 juillet, le commando s'introduit dans la demeure présidentielle. À son arrivée, les gardes de sécurité sont absents, selon le témoignage d'une voisine. Le président est visiblement mal protégé. Le commando entre par la porte principale, il progresse dans la maison, se rend dans la chambre de Moïse et la fusillade commence. Moïse est criblé d'une douzaine de balles de fusil d'assaut et meurt sur le coup. Sa femme est aussi atteinte et gravement blessée, mais elle s'en sort vivante. Leur fille réussit à se cacher alors que la maison est saccagée. Après l'assassinat, le commando sort de la maison comme il est entré, l'air de rien. Un coup de fil est donné à Sanon, qui lui-même contacte d'autres personnes, vraisemblablement les grands organisateurs de l'affaire, pour leur dire que c'est mission accomplie. En théorie, ça y est, le coup d'État est lancé.
Mais il manque encore quelque chose, un élément crucial à n'importe quel coup d'État réussi. Après avoir renversé le dirigeant, il faut prendre sa place et assumer le pouvoir à son tour. Normalement, donc, celui qui est responsable du coup d'État n'a pas vraiment le choix de se montrer devant le peuple pour réclamer sa nouvelle autorité de chef. Mais dans le cas d'Haïti, c'est là que les choses se compliquent. Personne ne s'est hissé à la tête du pays de façon définitive et marquée. En fait, déjà trois figures politiques se disputent pour savoir à qui revient la présidence. Et c'est précisément ce qui fait penser. Il s'agit d'une tentative de coup d'État ratée. Reprenons le fil des événements. Après que le commando soit sorti de la demeure de Moïse, les mercenaires se divisent dans quelques véhicules, mais leur convoi est rapidement intercepté par la police. Les mercenaires, en réaction, abandonnent leur véhicule et se réfugient dans un bâtiment. La police les retrouve et les encercle. Ils ont une quantité limitée de munitions, de nourriture, d'eau. Bref, ils sont pris dans un piège. La police lance quelques grenades de gaz lacrymogène et la chaleur est tellement intense que ça devient rapidement insoutenable. La plupart des mercenaires se rendent sur le champ. Certains s'enfuient vers l'ambassade de Taïwan qui est à proximité, mais en vain. Après un échange de tirs, ils se rendent eux aussi. Quelques-uns réussissent à s'enfuir, certains se font tuer. En gros, le plan de sortie du commando, un aspect pourtant essentiel de l'opération, a lamentablement échoué, au point où toute l'affaire devient carrément louche. Aussitôt, le premier ministre intérimaire déclare l'état de siège dans le pays. L'aéroport international est fermé, la frontière avec la République dominicaine aussi. Les forces de sécurité sont en état d'alerte maximale pour protéger les ports, les aéroports, les installations pétrolières et les autres points stratégiques. Haïti demande l'aide des États-Unis pour mener l'enquête. Et c'est un peu après que Christian Emmanuel Sanon est découvert et arrêté. Dans sa maison, trop de pièces à conviction l'incriminent. Une casquette de la DEA, 20 boîtes de munitions, des parties d'un fusil, 4 plaques d'immatriculation de la République dominicaine et 2 voitures non enregistrées. Pour beaucoup, il ne faut pas chercher plus loin. Pour le chef de police haïtienne et le premier ministre intérimaire du pays, il vaut mieux avoir quelqu'un à présenter à la communauté internationale qui attend impatiemment de connaître l'identité des coupables. Ça démontre l'efficacité de l'enquête et le sérieux de la démarche. Sanon, c'est donc le cerveau du coup d'État. Mais cette théorie tient-elle vraiment la route? Avec autant d'indices qui pointent aussi directement et immédiatement dans sa direction, on pourrait croire à un coup monté. Se pourrait-il que les véritables organisateurs du coup d'État aient simplement voulu brouiller leur piste? Est-il possible que le rôle de Sanon était seulement d'être une vulgaire façade? Pourrait-il qu'il ait lui-même été dupé? Il y a trop d'incongruités dans l'affaire. Il est difficile de croire que Sanon ait l'argent nécessaire pour payer la facture de l'opération à lui seul. Il ne semble pas non plus posséder les compétences et les aptitudes requises pour la mener à bien. Il apparaît peu probable, lui qui est relativement inconnu en Haïti, mais le bras suffisamment long pour acheter les gardes de sécurité de la demeure du président, en plus de développer un réseau de complices. Finalement, Christian Emmanuel Sanon n'a littéralement aucune base légitime pour se proclamer président d'Haïti. Comment croire que c'est vraiment ce qu'il essayait de faire? Et si c'était vraiment le cas, qui lui a fait croire que c'était possible? Clairement, quelqu'un, quelque part, a dû lui assurer qu'il serait reconnu rapidement par la communauté internationale. Et dans ce cas, la question demeure entière. Qui se cache vraiment derrière tout ça? Et quelles étaient les véritables intentions? Au final, il est encore trop tôt pour tirer des conclusions, mais quand il est question d'un pays d'Amérique centrale, des Caraïbes, d'un coup d'État et d'une intervention américaine, disons qu'il y a rarement de la fumée sans feu. Entre les politiciens corrompus, les factions hostiles, les groupes criminels militarisés et même l'intervention possible de puissances étrangères, tout ça devient un vrai fouillis. Le message est fort. Si le président est assassiné chez lui, dans sa chambre, alors que sa sécurité l'a déserté, alors tout est possible dans le pays. Personne n'est à l'abri. Moïse, malgré sa dérive autoritaire, était la dernière relique d'un État en pleine destruction. Dorénavant, Haïti est au bord du précipice et plusieurs font déjà la file pour en profiter. La classe politique est déchirée, alors que l'industrie de l'aide humanitaire ronge son frein en espérant une nouvelle ruée vers l'or.
La triste vérité, c'est que le sort d'Haïti ne se trouve plus entre les mains des acteurs internes. Celui qui prendra le dessus, à terme, sera celui qui pourra compter sur l'appui des États-Unis et de la France. La volonté du peuple haïtien n'importe que très peu dans ce calcul. On parle d'élections en septembre, mais c'est pour le moins douteux. L'État est complètement à terre, pratiquement inexistant. Les élections auraient l'air d'une véritable mascarade. Or, pour le moment, c'est la seule lueur d'espoir à l'horizon. C'est le Benjamin Tremblay, 7 jours sur Terre.

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Les maquettes de tout le studio, 5h54 minutes, nous arrivons à la fin de l'émission. 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Si le signataire d'avenir, s'il me prête vie, je serai de retour demain matin à pareille pour une autre émission similaire à pareille. L'équipe Réveil Matin est déjà sur place et ils vont nous informer de toutes les dernières nouvelles d'ici et d'ailleurs. Si il est tard à venir, s'il me prête vie, je vous souhaite de passer une excellente journée et je vous dis à demain.

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0: Jean-Paul, bonjour, Ernest. Bonjour à tous. Moi, ça va bien et vous? Comment allez-vous?
1: Moi, je
0: Et
1: vais
0: t'as
1: très
0: quoi,
1: bien.
0: ce mien?
1: Je vais
0: Ah.
1: très bien.
0: Je
1: Mais.
0: sais, mais je ne dirai pas,
1: Ouais,
0: sinon.
1: je vois que tu sais, toi, comment ça va, Ernest?
0: Ne dirai pas.
1: Et comment ça va, Jean-Ernest?
0: Mais ça va toujours bien, ça recommence à bien aller là. On a au moins une bonne nouvelle, n'est-ce pas, avec la technique qui est de notre bord maintenant, on espère pouvoir faire mieux encore, hein.
1: Tout à fait. On va à la circulation et la météo avec Asma Ertug.

0: côté de la rive sud, de Mercier par la 132, ça se... Mais là...
1: Oh là là!
0: Ça se passe avant Aumelone jusqu'à la montée. 138, ralentissement à Saint-Isidore Road, Champlain, Bonaventure, Victoria, Jacques-Cartier vont bien vers Montréal. Vers la rive sud pour Jacques-Cartier par Papineau, vous êtes, vous commencez à ralentir à la hauteur de Rosemont jusqu'à Saint-Grégoire. La Fontaine pour Montréal est un bon choix. Vers la rive sud, ralentissement à partir de Yves-Prévost, 40 minutes. Et par Soligny, c'est une vingtaine. 40 Repentigny, 640 Célan jusqu'au pont Charles de Gaulle et à l'échangeur Anjou également, vous êtes au ralenti. La métropolitaine vers l'ouest de la Cordère à Saint-Michel et entre les deux 15. Vers l'est, la sortie Saint-Jean qui est fermée, on est en train de faire un remorquage. Alors soyez patients. L'autoroute de l'Antique vers le sud, c'est avant la 640 pour atteindre la pesée routière. La 13 sud, vous êtes avant la 440 pour atteindre là aussi la pesée routière. 25 Terrebonne de Masson au pont de l'île Saint-Jean. Les ponts de Laval sont recommandables. La 20 dans les deux directions, c'est beau. Descaries Nord avant Jean Talon. Descaries Sud est un bon choix. 514-287-1288.

0: risque l'orage ce matin, 18-17, des orages en après-midi, 24-27, variable en soirée, 22-25, et variable au cours de la nuit, 16-15. Le soleil est arrivé à 5h04. Il va se retirer à 20h45. Présentement, il fait 15 et vous ressentez 15 degrés. Bon. En Haïti, En Haïti, pour une raison bien spéciale, je m'arrête à Payan pour ne pas mettre mon ami dans l'eau chaude. J'aurais pu aller à Miragouane ou carrément à Gonaïves, mais Gonaïves, j'écarte Gonaïves parce que aujourd'hui, c'est son anniversaire et ça s'est passé à Miragouane. Je parle de Monsieur Martial Lamy.
1: Oh là là.
0: J'y reviens. Alors, Payan.
1: Mais explique-toi.
0: Comment? Mais cette chronique-là, là, ça m'appartient.
1: OK.
0: OK? Bon. Alors. Payan, où se trouve Payan?
1: Ben, ça c'est proche de
2: Miragouane.
1: De Miragouane. Petite localité. Toute petite localité.
0: Tu la connais, cette région-là, cette ville, Payan?
1: Non. Est-ce que Martial est né à Payan?
0: Pas loin de Payan.
2: Martial est.
0: Mais à Miragouane.
2: Il est d'où, Martial?
1: Pardon?
2: Miragouane, Gonaïves, il est d'où, finalement, Martial?
0: Non, il est né à Miragouane.
1: Élevé. Okay? Élevé, c'est l'éducation. Vous voyez l'éducation de Martial à Gonaïves.
2: Qu'est-ce que vient faire Payan
0: là-dedans? C'est la base de Miragouane, oui, qu'il a apporté à Gonaïves.
2: Okay. Et que vient faire Payan là-dedans?
0: Payan? Ouais. est une commune de l'arrondissement, ça se trouve dans les NIP, tout proche de Miragouane, Tilou. Il y avait la Reynolds, Marcel n'était pas trop loin, hein, qui était, si tu veux, au carrefour de Miragouane et de Payan, la Reynolds. Donc, Martial est né à Miragouane, mais pour lui épargner ça, ce reproche, en cette journée d'anniversaire, je m'arrête à Payan pour
1: Martial. Je pense que c'est les gens de Miragouane qui devraient avoir une petite gêne.
0: Hein, gêne pourquoi?
1: Avoir donné à Gonaïves un homme aussi important que Martial. Hein?
0: Et nous mais l'avons pris, Martial, et nous on l'avons l'a amené un. On a déménagé Martial à Payan.
1: On a déménagé
0: à Gonaïves.
1: Ah, pourquoi?
0: Mm-hmm. Eût été de Martial, il aurait passé toute son enfance à Miragouane, moi.
1: Oh. Okay?
0: Bon. Alors, on les appelle comment, les gens de Payan? Martial est un Miragouanais.
1: Payonnaise.
0: Hein?
1: Payonnaise.
0: Où tu vas avec ton yo?
1: Payanais? Non, mais c'est là. C'est là.
0: On les appelle des Payantais. Et des Payantaises. Alors, en 2015, ils étaient au nombre de 17 332 habitants pour 67,27 km².
1: Alors là, je te prends au mot, Asma Heurtelou.
0: Oui.
1: Toi, tu connais Payan. Est-ce que les gens de Payan se marchent sur les pieds les uns les autres?
0: Ben, Payan, c'est pas gros, non? C'est pas grand.
1: Non, mais attends.
0: Oh! Tu connais pas Payan, moi je connais Payan.
1: Non, mais c'est parce que je te dis, justement parce que tu connais quand tu fais tes évaluations avec tes chiffres, tu trouves toujours, et païen ne fait pas exception, là. Tu vas comprendre, mais tu vas voir dans la réalité les gens ne se marchent pas sur les pieds les uns des autres.
0: Regarde une leçon qu'on me fait. Oui, les païens, c'est pas... C'est coincé, moi, je trouve, païen. D'ailleurs, dans mon temps, païen n'était pas une grande ville malgré la présence de la Reynolds. Les travailleurs ou les responsables, surtout de la Reynolds, avaient construit à païen leur secteur. OK? Parce que c'était pas nécessairement des gens de la même couleur que moi-même, ma belle couleur. Alors, ils avaient limité leur secteur. Et leur secteur, je te dirais que les maisons étaient proches de ces gens-là. Alors, 63,27 km², là, c'est pas gros. Et puis, tu vois, 17,332 habitants. Mais quand on te parle de païens, on va un petit peu plus loin, première section, des affaires comme ça, là. Bon, bref. Alors, pour païens, aujourd'hui, c'est nuageux, 29,34. Des averses en après-midi, 29 francs. Couvert en soirée, 23,24. Quelques nuages au cours de la nuit, 22,23. Le soleil qui va arriver à 6h17 pour se retirer à 19h31. Présentement, il fait 23. Et les, comme on est, païentaises ressentent 24 degrés. Tout ça pour dire un joyeux anniversaire à Monsieur Marcel Lamy.
1: Joyeux anniversaire. Joyeux anniversaire Martial, le bon bien. Joyeux anniversaire.
2: Bon anniversaire Martial Lamy.
1: On est fiers hein, de ce que vous avez fait, hein, la personne de Martial.
0: Oui, monsieur.
1: Intelligent.
2: Ouais, ouais, bon. Ouais. Finalement, on nomme Jeunesse ambassadeur des Gonaïves.
1: Ben, bien sûr, pourquoi pas.
0: Qui ça, Martial?
2: Non, j'en ai. Bon, ah, Martial non, aussi.
0: Mais non, pas Martial.
1: Je passerai le flambeau à Martial, à ma mort.
0: Je te dis que Martial, c'est un acheté des Gonaïves. Miragouane en avait tellement des bons.
2: Donc, il a préféré Gonaïves à Miragouane.
1: Oui, oui. Et les gens de Miragouane ont abandonné Martial. Hein?
0: Pas lui.
1: Et les gens de Miragouane, Asma a eu la preuve. Martial avait besoin de ces gens-là, n'est-ce pas? Ils ne sont pas venus au funérailles de la sœur de Martial. Et il n'y avait que des Gonaïviens. Une seule Miragouanaise était là. Et elle n'était pas là pour Miragouane. Elle était pour son équipe les dimanches d'Asma. Oh là là! Hein? L'autre premier ministre dirait c'est gênant.
0: Mêle-toi donc.
1: C'est génial.
0: Mêle-toi donc. Qu'est-ce que t'en sais de Martial? Tu vois les photos d'enfance que j'ai à la maison, moi-même.
1: Il y a Martial sur tes photos d'enfance.
0: Non, le père de Martial était le plus grand photographe au monde. Il était à Miragouane.
1: Bon.
0: Ok.
1: Ah, tu vois.
0: Alors, Miragouane. Je te dis que Miragouane.
1: Et quand il a déménagé à Gonaïves, il n'y a plus eu de photographe à Miragouane. Oh là là.
0: Il y en avait avant qu'il arrive à Gonaïves, il y en avait.
1: Ah ben oui.
0: Deux photographes.
1: Ils étaient à l'époque deux photographes.
0: Hein? Deux photographes.
1: Et l'ami.
0: L'ami était le photographe. Ah. L'autre était peut-être un faiseur ou un briseur de photos.
1: Ne dis pas ça de Mérette. Hein?
0: Là.
1: Il y avait deux photographes dans la ville à ce moment-là. Mm-hmm.
0: Et puis
1: les
0: je n'ai jamais
1: vu ta photo. Les petits amis sont devenus des photographes également. Hein?
0: Je n'ai jamais vu une photo de toi, Gonaïf.
1: Comment?
0: Je n'ai jamais vu une photo de toi à Gonaïf.
1: Eh ben, j'aurai l'occasion enfin, de montrer mes photos.
0: Hein?
1: J'aurai l'occasion de montrer mes photos de Gonaïf.
0: Ah, ok.
1: J'étais beau et jeune.
0: En tout cas, Martial, tu les as vues, oui, les photos de ton papa chez moi.
1: Ouais.
0: Avec ma soeur Flore. Hein?
1: Flore.
0: Alors, bonne fête, Marcel. Tu sais qu'on t'aime beaucoup, beaucoup, beaucoup, beaucoup. Tu es un spécial, mon cher Martial.
1: Grâce à Godaï, ma soeur Martial.
0: Ah. Alors, c'est Madame Martial, où est-ce qu'on a mis la corde de son lombric?
1: Oh, mon Dieu.
0: Où est-ce que ça a été coupé?
1: Non. On va le déterrer de Miragouane pour la
0: mort. Eh bien, qu'est-ce qu'on te dit, oui? Là où se trouve cette corde-là, là, c'est mon loi, ok? Bon. Alors, tu peux bien acheter Martial, ça t'appartient. Mais Martial, quant à moi, est né à Miragouane, c'est un Miragouanais. Tu infectes tellement tout le monde avec ton Gonaï.
1: Ah, là.
0: Alors voilà pour toi, Martial, une bonne journée. Tu fais ce que tu veux. Tu dis à Vedette de te laisser tranquille.
1: Bon, je vais chanter une chanson pour Martial. Tu nous trouves, Martial, là. Mec Gonaïf, le compagnon. C'est pas Mec Miragouane, as-tu déjà entendu chanter Mec Miragouane? Ah, Miragouane. L'autre dit Mec Gonaïf, le compagnon. Alors, dans la presse, il y a...
0: Avant la presse, monsieur Pierre.
1: Avant la presse. Tu dois
0: le 5 juillet, mon cher.
1: 25 juillet.
0: Le 5.
1: Le 5 juillet.
0: Ce sera le festival des fleurs. Une ambiance exceptionnelle. Et c'est vrai, comme dit Thilou. Une ambiance exceptionnelle avec des... un troubadour, Tchakalov, c'est ça son nom, Thilou?
2: Oui.
0: Tchakalov. Et on aura M. Pierre-Michel Ménard pour la partie.
2: Comme invité spécial.
0: Yes, invité spécial. On aura des tirages, un concours que je mijote dans ma tête. Un concours. Et on aura des petites bouchées à 14h jusqu'à 17h. 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
1: Voilà, voilà, voilà, voilà, voilà, mesdames, mesdemoiselles, messieurs. Et ça, il n'y a pas de Gounaïm, il n'y a pas de Miratoine, hein? C'est tout le monde.
0: Oui, il y a la communauté.
1: Sondage léger dans le journal de la presse, un nouveau sondage léger TVA, le journal. Près de la moitié des Québécois sont mécontents du gouvernement Péchette.
0: Oh.
1: Mais ça fait pas longtemps qu'elle est
0: terminée. La lune de miel est terminée déjà.
1: La première ministre du Québec, Christine Fréchette, le fantôme de la déroute de la filière batterie revient hanter la CAQ. Un nouveau coup de sonde léger TVA, le journal, montre que la satisfaction à l'égard du gouvernement Fréchette a reculé de 9 points. Selon un aperçu du sondage publié dans le journal de Québec, réalisé du 12 au 15 juin, la proportion d'électeurs insatisfaits du gouvernement de Christine Fréchette a bondi de 33 à 43 et seuls 38 des Québécois s'en disent satisfaits. On voit que les mauvaises nouvelles des deux dernières semaines ont fait mal, a commenté le vice-président exécutif de Léger, Sébastien Dallaire, auprès du Journal de Québec. Elles ont peut-être rappelé aux électeurs pourquoi ils étaient insatisfaits de la CAQ. La semaine dernière, la vérificatrice générale du Québec, Christine Roy, a rendu un rapport incendiaire sur le legs politique de François Legault. Elle a dénoncé une approche peu planifiée au sujet de ses investissements dans la filière batterie, sans objectif ni échéancier. Le gouvernement caquiste ayant versé près de 700 millions de dollars à des entreprises qui ont ensuite fait faillite. Jusqu'ici, la première ministre avait réussi à faire redécolleter donc la CAQ, oubliée donc dans les intentions de vote, dans un phénomène que les médias et les sondeurs ont qualifié d'effet Fréchette. Selon l'agrégateur de sondage Q125, la CAQ a ainsi passé de 10% des intentions de vote fin mars à 21% début juin. Un autre sondage réalisé par Pelas Data pour Q125 et l'actualité et publié lundi montre qu'une lutte à trois se dessine de plus en plus nettement. Le PQ récoltant 29% des intentions de vote, le PLQ 25% et la CAQ 20%. Le Parti conservateur et Québec solidaire ferment la marche avec respectivement 14 et 11% des intentions de vote. Ces résultats sont similaires à ceux obtenus la semaine dernière dans un sondage Synopsis réalisé pour la presse. Ça veut dire quoi? Ça veut dire qu'il reste encore

0: jours et les jours avant le mois d'octobre, ça veut dire que tout est possible dans les prochaines élections. C'est vrai, hein?
1: Tout est possible. Bon, ce sont des élections, oui, mais... Bon, moi, comment dire, j'anticipais que cette lune de miel ou l'apparence de lune de miel n'allait pas rester parce qu'on n'en voulait pas forcément à la personne de M. Legault, mais plutôt à sa politique, qui semblait ne plus faire l'unanimité. Et puis, Mme Fréchette, oui, a essayé de faire quelques corrections, mais bon, la CAQ reste la CAQ.
0: Mais surtout qu'elle n'a pas changé la composition sensiblement. La proposition du gouvernement.
1: Mais je ne sais pas, justement.
0: Le gouvernement sans le vent.
1: Mais c'est ce que je dis. Je ne pense pas que même changer le gouvernement aurait changé quelque chose. Il faudrait changer de politique carrément.
0: Moi, ouais, mais.
1: C'est difficile.
0: Imagine,
1: ça.
0: Moi, je reviens encore sur ce qui, pour ma part, a têté ce gouvernement, a fait de ce gouvernement l'unique. Au Québec, au Canada, c'est sa position par rapport au racisme systémique. Il est le seul, M. Legault, et son gouvernement également, n'est-ce pas, on pourrait dire, à dire que le racisme systémique n'existe pas. C'est tellement simpliste à dire que systémique veut dire que c'est un système. Qui établit le racisme et tout le monde continue à dire non, le système est plus profond que ça et ça devrait nous inquiéter davantage de voir que l'ensemble d'une société se comporte d'une certaine manière qui va établir les choses, qui va faire en sorte que les gens d'une certaine communauté vont évoluer d'une certaine manière, n'est-ce pas? Et ça veut dire parmi les plus pauvres de la société, même s'ils ont des diplômes, ils vont avoir les emplois les moins payants, même s'ils font exactement les mêmes choses, ils occupent les mêmes emplois, ils seront les moins payés. Alors vous devez vous poser la question, mais pourquoi ça? Si ce n'est pas un système, c'est quoi? Mais ce n'est pas l'État jamais, jamais qui dit non, on doit les garder dans les métiers les moins payés, dans les emplois les moins payés. Vous savez que lorsqu'on arrive à un endroit où on voit beaucoup de noirs, exemple McDonald's, exemple Tim Hortons, on se dit, ah, c'est les emplois les moins payés. Tout simplement, dès qu'on voit plein de noirs, là, ça veut dire que ce n'est pas payant. Hein?
1: Ouais. Mais ça, bon, là, on est d'accord. Hein? Et toi, moi, et je suppose Kasma aussi, on est d'accord. Mais je ne pense pas que ça soit ça. Le problème de la CAQ, en fait, en termes de popularité. Ce n'est pas ce qui
0: fait la CAQ perdre les élections. Non, on ne dit pas ça, là. On vient de parler de la filière batterie. Ça, là, j'arrive même pas à comprendre que la CAQ ait eu un premier ministre et un chef politique. On était mieux, hein, Asma, quand on entend.
1: C'est ce que je me dis. On n'entendait pas, maintenant on entend trop. On va observer la pause commerciale. On sera de retour dans un moment.

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6: Nous sommes de retour après la pause, il est 6h passé de 33 minutes. Nous entamons notre seconde partie de discussion, réflexion et revue de presse avec Asma Heurteloup, Jean-Ernest Pierre et moi-même. Vous pouvez nous rejoindre en appelant le 514-287-1280.
7: Alors donc, avant la pause, je disais, oui, c'est pas la question du racisme systémique, mais ça a eu pour effet de singulariser le gouvernement Legault. Tout le monde au sein du gouvernement, il y avait à cette époque deux ministres noirs au sein du gouvernement et qui disaient exactement la même chose. On voit que M. Legault tenait.
6: Oui, les ministres noirs disaient ça aussi.
7: Disaient ça aussi. Au contraire, on leur a donné un poste sur la question, n'est-ce pas? Ils devraient faire un suivi, etc., pour essayer de combattre le racisme, etc. Et, mon Dieu, ça n'a pas donné grand-chose. Et aujourd'hui, on parle de ce racisme-là, n'est-ce pas, qui a donné cette grosse nouvelle, n'est-ce pas, où on a dû démanteler une équipe de policiers. qui vont, est-ce que c'est la police qui a dit à ces policiers d'agir, ou quelqu'un, on dirait, c'est le système policier, donc le racisme. Non, c'est des gens qui ont décidé, et pendant on ne sait pas combien de temps, n'est-ce pas, de fonctionner de la sorte, n'est-ce pas. Et heureusement, aujourd'hui, on dit qu'il y a des policiers qui ont compris qu'il fallait dénoncer cette situation-là. Mais pendant combien de temps ils se sont comportés comme ça, au détriment des personnes de race noire, des Arabes, etc. Combien de temps? Alors, tout le monde dans un pays dit que le racisme systémique existe. Le gouvernement fédéral, le gouvernement municipal, tout le monde à tous les niveaux. Seul le gouvernement de Legault a dit que le racisme systémique n'existe pas.
4: Alors, moi, je n'ai pas assisté à ce débat.
7: Et ce gouvernement vient, je m'excuse, Silou, Christine Préchep a formé un autre gouvernement en disant on est différent de l'autre. Et puis, tu tiens exactement le même discours.
4: Bon,
7: il y a un petit problème.
4: La différence ne se tient pas forcément sur ce sujet-là, mais moi, je n'ai pas assisté au débat, mais je me demande si, tout simplement, ce n'est pas une perception différente qu'on a de la définition de racisme systémique. Je pense que dans ce qu'on explique là,
7: est-ce Monsieur Legault a défini, ouais. C'est pas le système.
4: Ben oui, alors c'est ce que je dis. Donc, comme tu viens de l'expliquer, ce n'est pas la police qui a demandé à ces policiers là de faire ceci ou cela. C'est peut-être dans ce sens-là qu'il dit que le racisme systémique n'existe pas. Mais est-ce qu'il nie les réalités que tu viens de décrire, à savoir et les postes les moins payés, les CV au bas de la pile, est-ce qu'il nie ça? Peut-être que lui, il n'appelle pas ça racisme systémique. Mais...
7: Alors, Silou, regarde, il n'est pas allé au fond, il a tout simplement dit que le racisme systémique n'existe pas au Québec, puisque ce n'est pas le système qui nous donne cette situation-là. Alors, mais si on n'est pas capable de voir qu'il y a quand même un système beaucoup plus profond et beaucoup plus pernicieux, n'est-ce pas, qui va faire en sorte qu'on a toujours les mêmes résultats. Et de sondage en sondage, on le sait que le noir a X% de chances de se faire arrêter par la police, le latino ensuite,
4: l'arabe,
7: etc. Et tout ça, avant d'arriver au blanc, est-ce que c'est la police qui dit système de police qui dit aux policiers de se comporter de cette manière-là?
4: Moi, c'est cette réponse-là que j'aurais aimé avoir. C'est est-ce qu'il nie cette réalité-là?
7: Il ne dit pas cette réalité.
4: Il ne peut
7: mais
4: pas.
7: Il dit que c'est pas le système, c'est le policier qui se comporte comme ça. Et de policier, on se comporte comme ça. Pourquoi? Alors. Donc, non, moi-même, je laisse M. Legault de côté, mais c'est le gouvernement actuel qui dit tellement un nouveau gouvernement, qui dit être un nouveau gouvernement et qui se comporte exact et qui répète comme on appelle ça là. En créole, on dit le Jaco, mais c'est répète exactement comme le gouvernement précédent. Alors,
4: ce gouvernement-là ne s'est pas prononcé forcément de façon différente, mais est-ce qu'ils ont aussi affirmé que le racisme systémique n'existe pas?
7: Oui, ouais. Mme Fréchette, tiens, elle a répété que non. Alors, bien fait pour Mme Fréchette. Alors, dans le Nouvelliste, Mme Asmer-Pelou n'est pas là, elle ne veut pas faire de bruit.
4: Je ne veux pas interférer dans la politique et les élections à venir.
8: Oh, oui. Tu savais.
7: Tu ne veux pas faire de bruit.
8: Savais. Je vous écoute.
7: En Haïti, le chef de l'ONU demande pardon aux victimes des gangs.
8: Ah.
7: Le secrétaire général de l'ONU, Antonio Guterres, a rencontré les soldats tchadiens de la force de suppression des gangs. Je vous demande pardon face à des des femmes déplacées par la violence des gangs en Haïti, le secrétaire général de l'ONU, Antonio Guterres, a déploré mardi de ne pas avoir réussi à mobiliser le monde pour alléger leur souffrance. Au milieu d'une ancienne école de Port-au-Prince qui accueille plus de 1250 déplacés, Antonio Guterres, arrivé en Haïti mardi matin, s'est assis avec quelques femmes qui lui ont raconté ce que leur vie est devenue donc, depuis près de 2 ans dans ce site baptisé Colombie. Je suis arrivé avec mes 4 enfants le 13 novembre 2024. J'ai tout perdu, raconte l'une d'entre elles, dans cette salle à la chaleur étouffante, sous les toits de tôle. Mais les autres salles sont pires. 50 personnes par salle, 10 familles, aucune intimité, poursuit-elle. Tandis que dans sa voisine a décrit la vermine et les punaises et les enfants privés d'école. Oh mon Dieu. Je vous demande pardon de n'avoir pas été capable de mobiliser la communauté internationale, leur a dit le chef de l'ONU. Nous savons combien vous avez souffert. Je suis ici essentiellement pour vous entendre, a-t-il poursuivi, déplorant que malheureusement, le plan d'aide humanitaire des Nations Unies pour 2026, chiffré à 880 millions de dollars, ne soit financé qu'à moins d'un quart. Ces femmes font partie des quelques 1,5 million de personnes qui sont aujourd'hui, selon l'ONU, déplacées à cause de la brutalité des gangs qui multiplient meurtres, enlèvements, viols et recrutements forcés d'enfants. Oh là là, moi ça me fait vraiment de la peine. Encore une fois, là, vous allez voir, et les gens vont dire, c'est une obsession chez Jean-Hermès. Ben oui, c'est une obsession chez moi. L'étranger arrive, même s'il nous bloque, même s'il nous dit n'importe quoi. Il dit, je vous demande pardon. Je vous demande pardon, je n'ai pas été à la hauteur. Et puis, les nôtres, qu'est-ce qu'ils font? Ils nous niaisent. Ils ne demandent pas pardon, eux. Ils sont au pouvoir, ils gaspillent, ils dilapident de défauts. Ils ne peuvent faire mieux.
9: J'ai vu une vidéo l'autre jour, très bon message qui expliquait qu'il fallait appeler la police. Il y a un numéro que la police a mis à disposition de ceux qui étaient victimes ou témoins d'agressions sexuelles et cette histoire-là. Il expliquait qu'il fallait dénoncer, qu'il fallait appeler la police. Vraiment très bon message. Sauf qu'à la fin, c'est une très courte vidéo, à la fin, il y avait encore le support de l'international. Donc, même ces messages-là doivent être patronnés par l'international, même pour un numéro que met la police. Et là, ça commence vraiment à devenir gênant. Quand vraiment pour 10 gourdes, il faut que ça soit l'international qui sponsorise, et puis on voit ces voyages à l'étranger de tous nos dirigeants, ça commence à devenir très, très pertinent.
7: Oh là là. C'est pas parce qu'on est malade, là. C'est tout simplement parce que ces gens n'ont pas de bon sens. On dirait
8: c'est pas du bon sens qu'ils n'ont pas, là. C'est pas du bon sens. Ces gens-là ne sont pas là pour le peuple. Ils font ce pourquoi ils sont là.
7: Mais tu vois, Asma, en disant cela, c'est comme si on dirait que les étrangers sont là pour le peuple.
8: Non.
7: Les étrangers font leur travail et Guterres fait son travail en disant cela.
9: Mais pour le coup, moi je trouve que bon, je ne suis pas dans sa tête ni dans son cœur, je ne peux pas parler de sincérité, mais son message semble vrai, parce qu'il n'a pas réussi à mobiliser.
7: C'est justement cela, il n'était pas obligé d'aller, il ferait son travail, il aurait le même salaire, n'est-ce pas, pour faire ce travail-là, en n'allant pas ou en n'exprimant pas ces mots-là face à des gens démunis. Mais les autorités, quand ils vont exemple, rencontrer ces... Est-ce qu'ils ont été? Est-ce que le Premier ministre, est-ce qu'on n'a jamais vu une image du Premier ministre allant dire justement, je vous comprends. Il ne comprend rien. Pour ces gens-là, les personnes qui se trouvent dans des situations comme ça, eh bien, au contraire, ils sont bien, n'est-ce pas? Et, punaise ou pas, punaise, c'est rien, hein? Non. Voilà, moi, j'ai beaucoup, beaucoup de difficultés à voir comment on n'a pas de bon sens, nous, dans nos comportements vis-à-vis des nôtres, n'est-ce pas? Pas de respect pour ces gens-là, pas de sensibilité pour exprimer un mot en créole, n'est-ce pas? Aucune sensibilité pour des gens qui vivent des situations comme ça. Non. On dirait si on est frère et soeur, là, on n'est pas du même père. Hein? Il y a quelque chose. Hein? C'est petit dehors, c'est pas possible.
8: Hein? Non, mais moi, j'ai vu des enfants qui ne sont pas du même père, là, qui s'entendent très bien. Très, très bien. Pas de même père ou de même mère, je sais pas, là, ils s'entendent bien. C'est parce que ces gens-là sont placés pour faire un travail et ils font ce travail à la perfection.
9: Oui, mais est-ce que le travail impliquait forcément du cynisme? Parce que M. Guterres, lui, il fait son travail, et comme vient de dire Jean-Ernest, il a quand même montré un peu de compassion et d'humanité, mais pourquoi on ne peut pas le faire pareil?
8: Parce que M. Guterres n'est pas un mendiant, M. Guterres n'est pas un vicieux, M. Guterres n'est pas tout ce qu'on voudra, tout ce qu'ils sont, ceux qui sont en Haïti. C'est ça là. M. Guterres, là, il non, a un poste qui lui... Qui
7: Asma, lui... La chose qu'on ne comprend pas, comment se fait-il que ces gens-là n'essayent même pas de faire semblant?
9: Voilà.
7: Hein? On dit que pour faire semblant de pleurer, quelquefois, il y a un produit de l'ail, pas de l'ail, mais l'autre.
9: Et l'oignon.
7: L'oignon. Hein? On passe un petit peu d'oignon et puis on peut essuyer. Ils ne font même pas ça. Ça veut dire qu'ils n'ont même
8: mais
7: pas de respect,
8: un
7: minimum de respect. Ils s'en foutent, ils tuent du peuple.
8: Bon, les gens meurent à coup de centaines, même pas un mot. Ah. Celui qui est bien loin d'Haïti, il meurt ou il a une blessure, et bien on voit des messages
7: et
8: de
7: dès
8: sympathie.
7: Dès que ça arrive à l'étranger, ben oui, on envoie nos condoléances.
9: Ça, c'était Monsieur Henry, ça. Hein? Monsieur
8: Henry, là. Oui.
7: On attend qu'il arrive une catastrophe en Chine pour envoyer des condoléances. Et puis, il y a un peuple meurtri juste à côté et tu ne les vois pas.
8: Alors?
7: Là, je n'arrive pas à comprendre. Qu'ils soient mulâtres, qu'ils soient noirs au pouvoir, ben, ils se comportent toujours de la même façon. À être frère comme ça, moi, j'ai pas besoin de frère, j'ai pas besoin de sœur, là. C'est vrai? On n'a rien qui nous unit entre nous. C'est impossible. Sinon, le football et le rara, oh là là, ça va loin, là. Football et rara.
8: Je ne sais pas si rara...
7: C'est frère de football, frère de rara, hein? Quoi ça?
8: Bon. À un moment donné, là, il faut laisser le football de côté. Hein. Laisser le football tranquille. Hein.
7: Mais ne pas laisser le football. On semble que...
8: Pourquoi ne pas laisser le football tranquille?
7: On est unis quand il y a football.
8: Mais c'est parce que tu ne comprends pas. Tu ne comprends pas.
7: Je ne peux pas comprendre. Je ne veux vraiment pas comprendre.
8: Mettons que le peuple se défoule dans ces genres de manifestations. C'est même pas une question de défoulement. Le peuple haïtien aime le football.
9: Okay.
8: Aime le football. Okay. Et une situation comme celle qu'il vit, il trouve quelque chose qui lui permet de ne pas penser ou de ne pas voir, ou peu importe, là, ne serait-ce que pour une période, il va aller là-dedans. Ouais. Et puis, la population réclame le football. Pourquoi moi, je dois me mettre cette population-là pour lui dire non, tu n'as pas le droit d'aimer le football. Non, au moins il a quelque chose avec laquelle il a la liberté.
9: Mais on est d'accord avec ce point, Asma. Mais
8: je ne sais pas pourquoi vous vous acharnez sur le football à chaque fois qu'on parle d'Haïti. Là.
9: On ne va pas dire que moi je m'acharne sur le football, non. Mais quand même, si ce sont ceux qui sont, je parle des déplacés, ceux qui sont sur les territoires dits perdus, ceux qui sont vraiment en difficulté dans leur quotidien et dans leur chair, qui à un certain moment trouvent une bande de rara et vont passer un moment, je pense que personne ne peut le leur reprocher. Mais il ne s'agit pas seulement d'eux. Même ceux qui pourraient changer leur sort et ceux qui pourraient faire pression pour que leur sort change semblent n'être concernés que par le rara et le football.
7: Et pire que ça, là, Tino, on nous définit chaque jour, je vous le dis, là, comme un peuple qui rit, qui chante, qui danse et qui pleure. Alors là, quatre affaires qu'on met ensemble pour nous définir et on semble faire vraiment honneur à cette définition-là. Un peuple qui rit, qui chante, qui danse et qui pleure. Moi, j'ai besoin de changer ça. J'ai besoin qu'on ait du caractère, que dans certaines circonstances, il n'y a rien pour nous faire rire. Hein? Quand c'est le moment de pleurer, on va pleurer et on va pleurer de manière à ce que les gens qui sont concernés puissent comprendre, pleurer, crier, là, puissent comprendre qu'ils ont une responsabilité à prendre vis-à-vis du peuple. C'est le moment de pleurer. Il n'y a rien pour me faire me réjouir là. Il n'y a rien de réjouissant en Haïti.
8: Vous dites ça là comme si vous ne comprenez pas la réalité de la politique haïtienne. Qui doit changer la situation de ce pays et de son peuple? Pas pour rien qu'on a des dirigeants. Parce que le peuple lui-même, à lui, là, ne peut pas diriger le pays. Ça prend des dirigeants pour donner une direction, pour se soucier de cette population-là.
9: Mais c'est ce que dit Jean-Yannette.
8: Oui, mais Tino, quand tu as des dirigeants qui sont placés, des dirigeants placés, qu'est-ce que tu as espéré de ces gens-là?
9: Ben, l'affaire, c'est que placé ou non, quel que soit ce qui vous a amené au pouvoir, à un certain moment, le peuple doit faire pression pour que ce dirigeant comprenne qu'on n'est pas d'accord avec les choses comme
8: ça. Mais le peuple a essayé de faire pression avec des manifestations. Qu'est-ce qui se passe?
7: Ah, bon, alors, Asma Heurteloup, ces gens-là savent déjà comment prendre le peuple. Et qu'est-ce qu'ils doivent donner au peuple pour arrêter toute velléité de vouloir un changement quelconque? C'est sport, football, blague. Et rara. Alors, on va dire...
8: Qui a donné le football au peuple?
9: Alors, j'ai l'impression que dès qu'on dit football, dès qu'on dit football, voilà, dès qu'on dit
8: mais
9: football,
8: qui a donné le football au peuple? Qui a donné le football au peuple? Si l'on tenait ça, c'est dirigeants-là, là, excuse-moi.
7: Je vais le dire clairement. Si c'est ce football, cette qualification à la Coupe du Monde, etc., qui nous fait oublier et qui nous fait tolérer, accepter qu'on puisse nous maltraiter de cette manière-là, je n'ai pas besoin de cette qualification. Moi, je te dis, je n'ai pas besoin de cette qualification. Ça va résoudre quoi dans la vie du peuple haïtien, cette qualification-là? Et les gens, les autorités vont utiliser, sachant très bien que le football est dans le sang du peuple, et puis on va tout faire pour exploiter encore.
9: La preuve. Ce qu'on vit en est la preuve. Ils n'ont jamais accompagné la sélection ou quoi que ce soit. Mais dès qu'il y a eu la qualification et qu'on sentait cette ferveur, il était question de distribuer télévision et tout, justement pour surfer sur cette vague-là.
7: Alors, dans la Bible, je crois, je saurais vous le dire là, il y a une pensée comme ça. Si c'est ce bras-là qui m'empêche d'aller au ciel, là, coupez-moi ce bras-là, j'ai besoin d'aller à mon ciel.
9: On dit bonjour à Pierre-Emmanuel. Bonjour Manu, comment ça va?
10: Bonjour Thilo, ça va, on tient bon. Bonjour
7: Jean-Ernest. Bonjour
10: Jean-Ernest, bonjour Asma. Il faut dire que depuis hier, je grage. je voulais intervenir par rapport à un discours, et là c'est Asma que je rejoins, par rapport à un discours dangereux, tu sais, et je l'ai dit à d'autres moments par rapport au carnaval, et je redis, est-ce que si j'étais intelligent, j'aurais organisé le carnaval, certainement, mais le danger, c'est de reprocher à des gens justement qui ont besoin de fenêtres de respiration, dont on ne peut imaginer le quotidien, et qui profitent d'un moment et de leur dire qu'ils n'avaient pas le droit de le faire. C'est comme si on reproche au peuple de ne pas s'effondrer correctement, ou tout simplement de ne pas mourir comme prévu, rester là mourir comme prévu, c'est-à-dire, puisqu'il n'y a pas de possibilité, les dirigeants, comme le disait Asma, ils ont manifesté, les dirigeants ont promis, on n'arrive pas à résoudre le problème de sécurité, donc rester, mourir comme prévu. Le discours est dangereux parce que c'est comme si vous demandez au peuple de vivre, d'arrêter de vivre, pour prouver qu'il souffre. Donc, un silence total, des rues vides, tu sais, des corps immobiles pour satisfaire le regard extérieur. Et c'est ça le problème. Et puis, J.E., souvent, on entend justement pour reprocher au peuple ce qui était une façon de rendre hommage au peuple, une résilience qui fut autrefois une force reconnue, une dignité face à l'effondrement. Aujourd'hui, on détourne cette résilience pour la déformer et on l'accuse maintenant aussi d'être résilience. Et justement, j'ai entendu souvent le discours, Jean Pressmas qui parlait d'un peuple qui pleure, qui chante, qui danse, etc. C'est une formule qu'on a répétée, mais qui souvent, on a mal compris. Quand il ne s'agit pas d'une légèreté dans le travail de Pressmas, ce n'est pas une légèreté et encore moins d'une fuite, mais d'une intelligence du survie. C'est comme si pleurer, on reconnaît la douleur. Chanter, on refuse que la douleur soit muette, on l'exprime. C'est empêcher aussi qu'on devienne immobile par rapport à des forces de répression qui ont toujours marqué l'histoire d'Haïti. Et c'est un peu ça aussi qu'il faut comprendre. Et je redis avec Asma, que sommes-nous pour reprocher à tout un peuple le fait de vouloir soutenir son équipe qui participe au mondial, comme le font les Iraniens qui sont sous les bombes, comme le font aussi d'autres peuples en situation de guerre et de situation éditale.
9: Malheureusement, tu as appelé trop tard, Daniel.
8: Il fait tout le temps ça, oui.
7: Il fait tout le temps ça. Thilou,
9: il y a beaucoup à dire.
7: Invite Jean-Emmanuel à faire le débat en studio samedi.
9: Oui, parce que vraiment, il faudrait en débattre. Et je comprends ton point, je comprends aussi le point d'Asma, sauf que c'est vous qui ne comprenez pas ce qu'on dit, nous, quand on dénonce ce qui se passe là en ce moment. Mais malheureusement, comme je l'ai dit, il est vraiment très tard, il est 7 heures, donc je dois vous laisser partir. Merci Pierre-Emmanuel d'avoir appelé, on t'attend demain matin. Merci Vieux, merci Asma, bonne journée, à la prochaine.
7: Bye bye.
10: Merci à tous.

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Places en service de garde à subventionner seront bientôt accordées en priorité aux petits Québécois résidents permanents et certains travailleurs temporaires. Les enfants des demandeurs d'asile devront se contenter des places restantes. Déboutés par la Cour suprême pour avoir interdit aux bambins des demandeurs d'asile l'accès au CPE, Québec adopte une nouvelle stratégie pour arriver à ses fins. Par voie de règlement, la ministre de la Famille, Catherine Blouin, reverra l'ordre de priorité des places à 9,65 $ par jour dans les CPE et garderies subventionnées. On sait que c'est un enjeu. On veut tous que nos familles au Québec aient accès à des places subventionnées, à des places en garderie. Alors, on répond à leurs besoins en les priorisant, fait-elle valoir en entrevue avec le bureau parlementaire. Concrètement, qui sera priorisé? Concrètement, les places subventionnées seront accordées d'abord aux gamins des citoyens canadiens, résidents permanents et immigrants temporaires détenant un permis de travail fermé. Viendront ensuite, en dernier, les enfants des demandeurs d'asile, des travailleurs temporaires et un permis ouvert et les étudiants étrangers sans bourse qui se verront attribuer des places résiduelles s'il en reste. Une stratégie qui ne leur bloque pas l'accès à une place subventionnée, réplique la ministre Blouin, et à d'éventuels détracteurs. Notre approche, elle est plutôt pragmatique, insiste-t-elle. On priorise les parents qui travaillent et qui vivent au Québec. Rappelons que les juges du plus haut tribunal au pays ont reproché au gouvernement de faire preuve de discrimination basée sur le sexe en leur barrant l'accès au CPE. La mesure pénalisait davantage les femmes en limitant leur accès au travail, concluait le jugement rendu en mars. Le nouvel ordre de priorité des places subventionnées devrait être en vigueur à compter du 1er avril 2027. Le temps que le portail d'inscription à la liste d'attente centrale soit ajusté. À moins, bien sûr, qu'un nouveau gouvernement revoie le règlement. À terme, les parents devront préciser leur statut lorsque le moment sera venu d'attribuer une place. Le parent va avoir à fournir une preuve comme un passeport, un permis de travail, par exemple, explique la ministre Blouin.

campagne électorale se met déjà en branle et tout peut arriver. À l'aube d'une guerre de tranchées, le cœur d'une majorité de Québécois est encore à gagner, ce qui accentue la pression sur les chefs. Les chefs des partis ont commencé à abattre leurs cartes et le rythme risque de s'accélérer rapidement. Gare au faux pas. Les conséquences pourraient être désastreuses dans une lutte aussi serrée. Le portrait des intentions de vote n'a pas bougé par rapport au coup de sonde du mois de mai, faisant état d'une lutte à trois. Ce qui saute aux yeux, c'est la très forte proportion des citoyens qui ne savent pas encore fermement pour qui ils voteront le 5 octobre. Moins d'un électeur sur deux affirme que son choix est définitif, jamais vu près du déclenchement officiel de la campagne. Le PQ demeure stable en tête et formerait actuellement un gouvernement avec 35% d'appui chez les Franco. Mais rien n'est joué, résume le vice-président de Léger, Sébastien Dallaire, en rappelant l'énorme potentiel de changement. Nous ne vous surprenez pas que Paul Saint-Pierre Plamondon ait attaqué les Rouges en faisant un lien entre le financement du Parti libéral du Québec et le crime organisé. Ça va jouer dur, ce n'est qu'un avant-goût. Le livre bleu du PQ sur le projet d'indépendance sera entièrement dévoilé dès lundi prochain. Christine Fréchette, qui a exposé jusqu'ici le côté plus rouge de sa version de la CAQ, essaie de se rattraper avec des mesures bleues nationalistes. Ce n'est pas un hasard si son gouvernement annonce que les Québécois ayant la citoyenneté devront être priorisés dans l'attribution des places de garderie à contribution réduite avant les demandeurs d'asile.

suscite la contrainte et la division. Le chef libéral Charles Millard s'engage à opérer un changement de ton en matière de défense du français tout en enterrant la hache de guerre avec les commissions scolaires anglophones. D'avis qu'au cours des dernières années, la défense du français s'est trop articulée sous l'angle de l'interdiction et de la contrainte, le chef du PLQ a dévoilé mardi un plan en 7 axes qu'il juge plus positif et rassembleur. On ne peut pas inculquer un amour réel d'une langue en pointant du doigt, en interdisant et en l'élevant en barrière, a soulevé M. Millard dans une librairie de Verdun. Aucun parti politique au Québec n'a le monopole de la défense du français, a affirmé le chef du PLQ dans une annonce à saveur préélectorale. Si le Parti libéral du Québec formait le prochain gouvernement, une somme additionnelle de 380 millions de dollars sur 4 ans serait consacrée à la défense et au rayonnement du français. Charles Millard promet notamment d'élever la lecture au rang de priorité nationale. À chaque fin d'année scolaire, chaque élève recevrait un livre jeunesse en français, ce qui représenterait un achat annuel de 560 000 livres par les centres de services scolaires. L'axe lecture représenterait à lui seul un investissement de 111 millions de dollars. Le PLQ souhaite également consacrer près de 140 millions de dollars en francisation afin de réduire les délais d'attente et de faire accéder plus rapidement aux services. Un gouvernement Millard reculerait toutefois sur le plafond imposé au cégep anglophone par le ministre Simon-Jolin Barrette et sa loi 96. La réforme caquiste de la charte de la langue française limite progressivement l'effectif total du réseau collégial anglophone sous peine de pénalités financières. Le Parti libéral préfère maintenir les proportions actuelles des réseaux collégiaux francophones et anglophones, soit retirer les dispositions qui réduisent progressivement le nombre de places disponibles dans le réseau anglophone pour le maintenir à 15,6%. Le plan du PLQ propose aussi de trouver un terrain d'entente avec les commissions scolaires anglophones afin de mettre fin aux procédures judiciaires en cours.

Québec souverain pourrait conserver sa cote de crédit à long terme, selon une nouvelle étude économétrique de l'Institut de recherche sur l'autodétermination des peuples et les indépendances nationales. Cette étude est publiée à quelques mois d'échéance électorale où la question nationale risque de refaire surface. À quelques mois donc des élections provinciales d'octobre, l'IRET dévoile une analyse qui s'attaque à l'un des arguments fréquemment invoqués dans le débat sur la souveraineté. La capacité financière d'un Québec indépendant. L'économiste Antoine Rondeau, auteur de l'étude de l'IRET, a analysé les données de 30 pays de l'OCDE depuis 1990 afin d'obtenir ces facteurs qui déterminent la cote. D'après ces résultats, les fondamentaux économiques du Québec, notamment la croissance du PIB, l'endettement et l'équilibre budgétaire, permettraient à un futur État québécois d'obtenir une note de crédit solide et durable, qui pourrait d'ailleurs être comparable à même ou même meilleure que celle de la province d'aujourd'hui. À long terme, ce qui détermine vraiment les cotes de crédit, ce sont les facteurs économiques fondamentaux. Puis le Québec performe bien là-dedans, a expliqué Antoine Rondeau lors d'une entrevue à l'émission À vos affaires mardi. L'économiste soutient que le statut actuel du Québec, comme province, constitue un frein à l'obtention d'une cote plus élevée. Les agences de notation distinguent en effet les États souverains qui contrôlent l'ensemble de leurs finances publiques des administrations dites sous-régionales comme les provinces canadiennes. L'étude ne cherche toutefois pas à prédire la réaction immédiate des marchés financiers ou des agences de notation à la suite d'une éventuelle accession à l'indépendance. Elle se concentre plutôt sur les perspectives à long terme à partir des variables économiques structurelles. Pour tester la robustesse de ces résultats, l'auteur affirme avoir élaboré plusieurs scénarios, incluant des hypothèses plus pessimistes, marquées par une dette plus élevée ou des déficits plus importants. Dans tous les cas, on projette toujours des cotes qui sont très raisonnables. Ce sont des scénarios où le Québec s'en sort très bien, a-t-il soutenu. Le rapport complet de l'IRET doit être rendu public mercredi sur le site de l'organisme. Les services d'urgence recherchent une personne manquante sur la rivière Chaudière à Saint-Lambert-de-Lauzon mardi soir. Des témoins auraient aperçu un individu en difficulté et un kayak a été retrouvé. La personne disparue naviguait seule sur le cours d'eau. Les recherches ont commencé un peu avant 19h30 près de la rue Bellevue. L'opération de sauvetage se poursuit. Les pompiers devraient poursuivre leur travail jusqu'à 21h30. Si nécessaire, la Sûreté du Québec prendra les relais mercredi matin, possiblement avec les plongeurs. Un enquêteur est sur place et une évaluation est en cours afin que les recherches se poursuivent efficacement maintenant que la nuit est tombée.

L'arrestation filmée d'un ado de 13 ans, soupçonné d'avoir fait de la vitesse avec le véhicule de sa mère, fait réagir des experts qui remettent en question le comportement des policiers de la ville de Repentigny. Sur la vidéo, filmée par un voisin, on voit le jeune garçon debout, les mains en l'air et répondant aux directives d'une policière. Au moins 4 policiers s'avancent vers la scène. « Tu as 4 guns sur toi », crie l'un de ses agents en tenant une arme à feu d'une seule main vers le suspect. Plusieurs policiers lui ordonnent ensuite de marcher vers eux à reculons et de se coucher au sol. L'adolescent s'exécute. « Tu as un gun sur la tête, bouge pas !» crie alors le policier armé, tout près du jeune, alors que la policière le met en état d'arrestation. Selon le service de police de la ville de Repentigny, l'adolescent de 13 ans a été interpellé par des agents alors qu'il roulait à 85 km/h dans une zone de 50 km/h vers 1h30 du matin samedi. Il aurait fui les agents avant d'être arrêté. C'est toujours comme ça qu'on procède. On s'assure qu'il n'y a pas d'autres gens ou d'armes, a indiqué le porte-parole du SPVR, Bruno Marié. L'adolescent aurait pris le véhicule de sa mère sans autorisation alors qu'elle dormait, selon les informations. L'intervention représentait un haut risque, selon l'ex-policier Stéphane Roll, qui assure que ce qui est enseigné à l'école, ce n'est pas efficace de tenir l'arme à une main, mais si tu ne fais pas un faux geste, il n'y a pas de risque, indique-t-il. Plus tard dans la journée de mardi, lorsque questionné, le SPVR est revenu sur ses explications. Le corps policier a mentionné que de tenir l'arme de service à une seule main n'était pas enseigné dans l'emploi de la force. Nous allons à présent parler d'Haïti, il est 7h15 à CPAM.

L'ancien ministre des Sports et de la Jeunesse, Evans Lescoufflaire, est décédé ce mardi 16 juin 2026, selon une annonce relayée par Hugues Jérôme sur les réseaux sociaux. Pour l'heure, peu d'informations ont été communiquées sur les circonstances de son décès. Les causes de la mort de l'ancien responsable gouvernemental n'ont pas encore été officiellement précisées. Figure connue de la vie publique haïtienne, Evans Lescoufflaire a notamment occupé les fonctions de secrétaire d'État puis de ministre des Sports et de la Jeunesse. Ces dernières années, son nom avait également été associé à une affaire judiciaire très médiatisée. En juillet 2022, il avait été arrêté par les autorités portoricaines avant d'être rapatrié en Haïti. Selon les autorités haïtiennes, cette procédure faisait suite à un mandat d'amener émis dans le cadre d'accusations de viol, d'abus sexuels et d'atteinte à la pudeur. Il avait alors été placé à la disposition de la direction centrale de la police judiciaire pour les suites

une enquête fouillée publiée le 16 juin 2026, le média d'investigation haïtien Haïbo Post lève le voile sur un scandale majeur secouant le secteur de l'aviation en Haïti. Selon les révélations des journalistes Wildor Mérancourt, Wedzier Piersin et Wesker Sylvain, la nouvelle compagnie aérienne Z Airlines a commercialisé en toute illégalité des billets d'avion pour une liaison directe entre le Cap-Haïtien et Montréal au prix de 1 263 $ américains sans disposer d'aucune des autorisations requises par les autorités canadiennes. L'affaire a éclaté au grand jour le 8 juin 2026 lorsque des dizaines de passagers munis de billets en règle se sont vus refuser l'embarquement à l'aéroport international du Cap-Haïtien, apprenant à la dernière minute l'annulation de leur vol. Haïbo Post rapporte que la compagnie a immédiatement tenté de minimiser l'incident par une note officielle, niant que l'annulation soit liée à des problèmes de permis d'exploitation. Cependant, les preuves obtenues par le média auprès des autorités fédérales canadiennes démentent formellement cette version. Dans un courriel adressé directement à la rédaction d'Haïbo Post, Transport Canada, l'organisme fédéral chargé de la sécurité aérienne, a confirmé de manière catégorique que Z Airlines opérait dans l'illégalité la plus totale.

par la loi sur les transports au Canada. Au-delà des manquements de la compagnie, Aéroports met en lumière un système de passe-droit et de dysfonctionnement structurel au sein de l'Office national de l'aviation civile en Haïti. Des sources proches du dossier ont confié aux journalistes que l'OFNAC distribue régulièrement des permis temporaires sur la base de connexions politiques plutôt que sur des critères techniques stricts. Le média souligne à cet égard que Zed Airlines voulait, sous couvert d'une licence temporaire, arriver à échéance en mai 2026. L'opacité est renforcée par le soutien politique évident dont jouissait l'entreprise. Lors de son inauguration officielle, fin mai, plusieurs hauts dignitaires de l'État, dont le ministre du Tourisme et du Commerce, James Bounazar, ainsi que le ministre de la Justice, Patrick Pélissier, s'étaient affichés aux côtés des dirigeants. Contacté par les enquêteurs d'Aïboposte pour s'expliquer sur ce laisser-faire, l'OFNAC a choisi de garder un mutisme complet. Aujourd'hui, ce sont les consommateurs qui paient le prix fort de ce désordre, comme illustrent les témoignages poignants recueillis par le média haïtien. Les passagers se retrouvent abandonnés sans aucun service client joignable à Montréal pour obtenir un remboursement. Pour pallier l'annulation, certains ont dû payer de leur poche des nuits d'hôtel et accepter des itinéraires alternatifs exténuants avec des escales imprévues en République dominicaine ou aux îles Turques et Caïques. En guise de conclusion à ce coup de semonce réglementaire, Aéroports indique que Zed Airlines a finalement capitulé en annonçant la suspension immédiate et jusqu'à nouvel ordre de l'intégralité de ses liaisons vers Montréal et New York. Une décision tardive qui laisse des centaines de voyageurs dans la diaspora dans le désarroi et met cruellement à nu les failles de la protection des consommateurs en Haïti.

compagnie aérienne IBC Airways a lancé ce mardi 16 juin son premier vol reliant Fort Lauderdale à la ville des Cayes, marquant une nouvelle étape dans le renforcement de ses opérations dans le sud d'Haïti. Le vol inaugural a été opéré à bord d'un Embraer ERJ-145XR immatriculé N29-1BC sous le numéro CSQ-861. Selon la compagnie, cette nouvelle liaison répond à une demande croissante et vise à améliorer la connectivité entre la Floride et le Grand Sud. Le vol est arrivé aux Cayes vers 10h30 de la matinée. IBC Airways prévoit deux rotations hebdomadaires, les mardis et jeudis, portant à 6 le nombre total de fréquences vers le Sud, en complément des liaisons déjà assurées vers Miami. À partir du 2 septembre 2026, la compagnie passera à 8 vols par semaine, avec deux vols par jour les lundis, mercredis, vendredis et samedis. Pour le responsable régional de la compagnie, Carmeli Montuma Ismaël, cette évolution répond directement aux besoins du marché. Nous faisons face à une demande croissante pour la liaison entre Fort Lauderdale et le Grand Sud. Nous sommes passés de 3 vols hebdomadaires en novembre 2025 à 4 en janvier 2026, puis à 6 aujourd'hui, et nous atteindrons 8 vols en septembre, a-t-elle indiqué. Elle a ajouté que cette expansion traduit également la satisfaction des usagers et l'importance de cette liaison pour la diaspora haïtienne. Cela permet aux filles et fils du Grand Sud de rentrer chez eux dans de meilleures conditions en un peu plus de 2 heures de vol, a souligné Carmeli Montuma Ismaël. Parmi les passagers, plusieurs ont salué cette nouvelle connexion. « Je suis très content de participer à ce vol. J'étais déjà sur le vol de Miami et cette liaison me rapproche davantage de ma famille », a confié l'un d'eux. Notre passagère estime que cette rouge route change concrètement son quotidien. Je suis enfin arrivé chez moi. Ce vol rend le trajet beaucoup plus accessible. C'est un vrai soulagement, a-t-elle fait savoir. Le consul d'Haïti à Miami, Yvric Delerme, présent à bord, a pour sa part évoqué un moment chargé d'émotion. Je ressens une grande fierté en participant à ce vol inaugural vers les Cayes, ma terre natale, a-t-il déclaré, rappelant son attachement à la ville. Les Cayes restent le berceau de mes souvenirs, de notre culture et de notre histoire, a-t-il expliqué.

demande pardon face à des femmes déplacées par la violence des gangs en Haïti, le secrétaire général de l'ONU, Antonio Guterres, a déploré mardi de ne pas avoir réussi à mobiliser le monde pour alléger leurs souffrances. Au milieu d'une ancienne école de Port-au-Prince qui accueille plus de 1250 déplacés, Antonio Guterres, arrivé en Haïti mardi matin, s'est assis avec quelques femmes qui lui ont raconté ce qu'est leur vie depuis près de 2 ans dans ce site baptisé Colombie. « Je suis arrivé avec mes 4 enfants le 13 novembre 2024. J'ai tout perdu », raconte l'une d'entre elles, dans cette salle où la chaleur étouffante sous les toits de tôle. Mais les autres salles sont pires. 50 personnes par salle, 10 familles, aucune intimité, poursuit-elle, tandis que sa voisine décrit la vermine et les punaises et les enfants privés de l'école. « Je vous demande pardon de n'avoir pas été capable de mobiliser la communauté internationale », leur a dit le chef de l'ONU. « Nous savons combien vous souffrez. Je suis ici essentiellement pour vous entendre », a-t-il poursuivi, déplorant que malheureusement, le plan d'aide humanitaire des Nations Unies pour 2026, chiffré à 880 millions de dollars, ne soit financé qu'à moins d'un quart. Ces femmes font partie des quelque 1,5 million de personnes qui sont aujourd'hui, selon l'ONU, déplacées à cause de la brutalité des gangs qui multiplient meurtres et enlèvements, viols et recrutements forcés d'enfants. Près de la moitié de la population, d'environ 11 millions d'habitants, est également en grave insécurité alimentaire. La situation humanitaire est désespérée, mais il y a de faibles lueurs d'espoir, a commenté Antonio Guterres sur X dès son arrivée à Port-au-Prince pour cette visite de solidarité avec Haïti. Mon message à la communauté internationale, cessez de détourner le regard, nous devons être aux côtés d'Haïti, a-t-il martelé.

le secrétaire général des Nations Unies a donc effectué ce mardi 16 juin sa deuxième visite officielle à Port-au-Prince. Lors d'une conférence de presse tenue au quartier général du Bureau intégré des Nations Unies en Haïti, à l'hôtel Caribe, Antonio Guterres a lancé un appel ferme à la communauté internationale pour qu'elle intensifie son soutien à Haïti. Face à des journalistes locaux et internationaux, Antonio Guterres a exprimé ses attentes envers les partenaires internationaux d'Haïti en trois points. Premièrement, renforcer l'appui sécuritaire avec un déploiement rapide et complet de la force en adaptant les ressources aux progrès accomplis sur le terrain. Deuxièmement, soutenir la transition politique et le relèvement du pays, l'école, la santé, l'emploi, pour offrir aux jeunes Haïtiens une alternative aux gangs et un avenir de dignité. Troisièmement, financer l'aide humanitaire de manière prévisible et à la hauteur des besoins. C'est ce qu'a détaillé le secrétaire général des Nations Unies. Nous allons observer la pause de la demi et vous revenir avec, évidemment, un mot de sport. Nous allons parler de Lionel Messi.

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de soirée magique à Kansas City. L'insatiable Lionel Messi, bientôt 39 ans, a guidé l'Argentine vers un triomphe inaugural au Mondial 2026 contre l'Algérie, 3-0, dépassé par le génie du champion en titre. Avant même d'avoir touché son premier ballon, il avait déjà un peu plus assis son statut de légende en devenant le premier joueur à disputer une sixième Coupe du Monde. En attendant évidemment l'entrée en lice de son rival générationnel Cristiano Ronaldo, ce mercredi avec le Portugal. À titre de comparaison, c'est une édition de plus que les cinq disputées par les Fenech algériens dans toute leur histoire. Mais la Pulga a un appétit de géant et il en voulait beaucoup plus. Il lui fallait briller balle au pied et envoyer un message d'entrée après le doublé de Kylian Mbappé avec la France contre le Sénégal qu'il avait dépassé, momentanément, au classement des meilleurs buteurs de l'épreuve. Alors, il a frappé trois fois, 17e, 60e et 76e minute, et il s'est offert une ovation à sa sortie après avoir porté son total à 120 buts en 200 sélections, dont 16 en Coupe du Monde, égalant le record de l'Allemand Miroslav Klose. À ce rythme-là, l'octuple Ballon d'Or aura vite effacé la marque historique de l'ancien attaquant du Bayern Munich. Cela pourrait intervenir dès le prochain match contre l'Autriche ou le suivant contre la Jordanie. Tout a commencé très vite, aussi à Kansas City. Après moins de 5 minutes, le capitaine de l'Albi Celeste avait déjà fait trembler les filets, mais un hors-jeu l'a privé du but tant espéré. Nous étions à la 5e minute. Alors il a remis le bleu de chauffe et fait exulter ses bruyants supporters une douzaine de minutes plus tard d'une frappe de toute beauté partie se loger en lucarne. On va avouer aussi que le gardien est un peu coupable sur ce but. Son coéquipier à l'Inter Miami, Rodrigo De Paul, l'a joliment trouvé dans la profondeur et s'est mis en position de tir devant la surface de réparation et a décoché un missile qui était trop puissant pour les deux mains de Lucas Zidane, un des fils de Zinedine. Ex-numéro 10 français du Real Madrid, contre lequel il joua une fois en 2005 lors d'un classico remporté avec son club, toujours le FC Barcelone. Il fallait bien un éclair de génie aidé sur le coup par les larges gestes de la défense adverse pour offrir de la lumière à une rencontre longtemps assez fermée et pauvre en occasion franche. Messi s'en fichait bien, il avait un sourire de gamin au moment de célébrer, les bras écartés comme des ailes d'avion. Son deuxième but de la soirée, il l'a inscrit tel un renard de surface à l'affût d'une frappe flottante d'Alexis McAllister que Zidane n'a pu que repousser. Le gardien en deuxième division espagnole, ne s'est pas montré à son avantage sur ce coup-là, mais il s'est rattrapé un peu en effectuant un bel arrêt à une main sur une frappe de Messi, encore lui, à la 60e minute. L'ancienne étoile du Barça et du PSG a finalement décroché son triplé sur une frappe depuis l'entrée de la surface, un classique de son registre impérial. Et son sélectionneur de lui offrir une sortie en majesté sous les hurrahs et les cris de son public juste après. L'Algérie, de son côté, n'a pas mis l'intensité nécessaire ni respecté quelques fondamentaux, notamment en défense, et elle l'a payé cher. C'est aussi peut-être la conséquence de son inexpérience pour une sélection qui n'avait plus évolué en Coupe du Monde depuis 2014. À l'époque, Messi avait déjà 4 ballons d'or à son nom.

pas se permettre de luxe de croire qu'il va écraser Haïti lors de son deuxième match du Mondial 2026 après son nul face au Maroc. C'est ce qu'a déclaré mardi le latéral gauche Douglas Santos. Les quintuples champions du monde ont fait des débuts décevants samedi dans le New Jersey. Ils doivent impérativement prendre les 3 points vendredi à Philadelphie face à un adversaire a priori bien plus faible pour s'éviter une mauvaise surprise dans le groupe C. Nous ne pouvons pas nous permettre ce discours qui consiste à dire qu'il s'agit d'Haïti et que nous allons gagner par une grande marge, a déclaré donc le défenseur de Zénith de Saint-Pétersbourg en Russie lors d'une conférence de presse au camp de base de la Seleção. Nous devons garder les pieds sur terre, faire preuve d'humilité et savoir que les 3 points sont ceux qu'il y a de plus important en ce moment. Pour son premier match en Coupe du Monde depuis 1974 en Allemagne, où elle n'a pas passé le premier tour, la sélection haïtienne s'est inclinée 1-0 contre l'Écosse au terme d'un duel très serré samedi à Boston. Il faut rappeler aussi les mauvaises décisions arbitrales. C'est une équipe très forte physiquement avec une intensité qui montre que c'est une sélection très compétente. Ce sera donc un match très difficile lors duquel la première chose à faire sera de penser à gagner, a souligné Douglas Santos. Titulaire contre les Lions de l'Atlas, le latéral de 32 ans a estimé que la sélection devra solidifier sa défense qui a encaissé au moins un but lors des 6 derniers matchs. Et il s'est dit confiant dans le fait que l'équipe de Carlo Ancelotti montrera un nouveau visage, désormais libéré de la pression des débuts en Coupe du Monde, une compétition qu'elle n'a plus remportée depuis 2002. Douglas Santos a affirmé par ailleurs que l'équipe garde l'espoir que la star Neymar se remette rapidement de la blessure musculaire au mollet qui l'éloigne des terrains depuis 1 mois. Nous prions pour qu'il se rétablisse à 100%, car lorsqu'il sera à 100%, ce sera quelqu'un qui pourra beaucoup nous aider, a-t-il insisté.

et c'est donc hier, l'Argentine a gagné 3-0 contre l'Algérie. La Norvège a gagné 4-1 contre l'Irak. Aujourd'hui, il y avait aussi l'Autriche qui a gagné 3-1 contre la Jordanie. Aujourd'hui, nous aurons le Portugal qui affronte le RD Congo à 13h. Et à 16h, l'Angleterre joue contre la Croatie. D'autres matchs sont également prévus dans le cadre de cette Coupe du Monde.

0: Terre s'apprête à faire face à une deuxième vague de chaleur alors que l'été n'a pas encore commencé. La mairie de Paris a décidé d'avancer l'ouverture du canal Saint-Martin à la Baignade pour permettre aux habitants de se rafraîchir. L'Île-de-France attend des températures allant jusqu'à 38 degrés Celsius, largement au-dessus des normales de saison. Reportage France 24.
1: Paris est la capitale européenne la plus mortelle en temps de canicule, selon la revue scientifique The Lancet. En cause, ses îlots de chaleur et ses logements mal adaptés aux fortes températures. Alors, à l'approche de cette nouvelle flambée du thermomètre, la mairie avance l'ouverture de la baignade dans le canal Saint-Martin, dans le 10e arrondissement.
2: C'est incontestablement la plus grande piscine de Paris désormais qui va être ouverte. C'est sur une zone très particulière, puisqu'il ce sera une baignade surveillée. Deuxièmement, qu'il est strictement interdit de se baigner dans les zones non autorisées et de sauter des passerelles.
1: Lors du dernier épisode de chaleur, les ponts s'étaient effectivement transformés en plongeoires, malgré le danger et l'interdiction de baignade. Si les passerelles restent défendues, l'accès à l'eau paraît lui indispensable à ses habitants.
3: Ça fait vite 30 degrés à l'intérieur, alors que là, tu vois, on est à l'ombre, il y a un petit peu de vent. Dès que tu es dans l'eau, ton thermostat il baisse direct, donc là je suis bien.
1: Paris doit ouvrir une dizaine de sites de baignade en tout, dont trois dans la Seine. Dès aujourd'hui, tout le pays s'attend à suffoquer avec des températures qui frôleront les 40 degrés en fin de semaine.
4: Ce n'est pas des vagues de chaleur à sous-estimer parce que elle intervient à la fois sur des organismes qui ne sont pas forcément préparés, et aussi il y a le fait que les nuits sont les plus courtes, donc ce qui limite la période, le créneau de rafraîchissement nocturne. Ce qui était exceptionnel autrefois devient progressivement la norme.
1: Cette vague de chaleur arrive en même temps que les épreuves orales du baccalauréat. Dans certaines régions, elle pourrait être reportée de plusieurs heures, voire de quelques jours.
0: Donald Trump a suggéré mardi 16 juin que la Syrie s'occupe du Hezbollah libanais pro-iranien. Le président des États-Unis a soutenu que le pouvoir syrien ferait un meilleur travail. De son côté, le président Hamad al-Shara a nié avoir l'intention d'intervenir. Reportage TV5 Monde.
5: Ce mardi, en marge du sommet du G7, Donald Trump a suggéré à Israël de laisser la Syrie s'occuper du Hezbollah au Liban. Le président américain a ouvertement critiqué la stratégie de Benjamin Netanyahou, tout en vantant les mérites du dirigeant syrien Ahmed al-Shara, qu'il apprécie particulièrement.
6: L'homme qui dirige la Syrie aujourd'hui est quelqu'un que j'ai mis en place avec le président Erdogan et d'autres. Ce n'est pas un enfant de cœur, mais il a fait un travail incroyable pour remettre de l'ordre et il est très bon avec le Hezbollah. Il ne les aime pas, et je vais vous dire, Israël se bat contre le Hezbollah depuis trop longtemps, et trop de gens sont tués. Et vous n'êtes pas obligé de raser un immeuble à chaque fois que vous cherchez quelqu'un, parce qu'il y a beaucoup de gens dans ces immeubles, et ils ne font pas tous partie du Hezbollah.
5: Les relations se sont nettement tendues récemment entre le dirigeant israélien et le président américain. Donald Trump reproche à Israël de mettre en péril le fragile compromis trouvé avec Téhéran, après de nouvelles frappes israéliennes ce dimanche à Beyrouth.
6: Sans nous, sans les États-Unis, il n'y aurait pas d'Israël. Sans moi, il n'y aurait pas d'Israël. J'ai eu une excellente relation avec lui. Mais maintenant, je ne suis pas content de la façon dont Israël s'est comporté avec le Liban et avec le Hezbollah. Ils auraient dû pouvoir faire le travail plus rapidement.
5: Donald Trump avait déjà évoqué début juin une possible action de la Syrie contre le Hezbollah pro-iranien dans le pays voisin, avec lequel elle partage une longue frontière terrestre. La Syrie est dirigée depuis fin 2024 par des autorités islamistes hostiles au Hezbollah, qui était l'allié du président renversé, Bachar al-Assad. Mais pour l'instant, le président Ahmed al-Shara affirme que Damas n'a aucune intention d'intervenir au Liban. Ce mercredi matin, malgré l'accord entre les États-Unis et l'Iran, Israël a à nouveau frappé le sud du Liban.
0: Le Parlement européen approuve l'accord commercial UE-États-Unis. Cet accord prévoit la suppression des droits de douane de l'UE sur les produits américains et une taxe de 15% sur les exportations européennes vers les États-Unis. Reportage Euronews.
6: Le
7: Parlement européen a voté mardi en faveur de l'adoption de l'accord UE-États-Unis conclu l'été dernier à Chambéry par le président américain Donald Trump et la présidente de la Commission européenne Ursula von der Leyen. Ce feu vert final nécessaire à la mise en œuvre de l'accord intervient alors que Donald Trump a menacé lundi d'imposer des droits de douane sur le vin et le champagne français si Paris ne supprimait pas sa taxe numérique sur les géants américains de la technologie. L'accord prévoit une baisse massive des droits de douane sur les produits industriels américains et en contrepartie, les exportations européennes vers les États-Unis restent soumises à des droits de douane ciblés dans un cadre encore fortement asymétrique. Un accord présenté comme un geste d'apaisement mais qui continue de susciter des interrogations sur l'équilibre réel des échanges entre les deux rives de l'Atlantique. Trump ayant montré qu'il était prêt à utiliser les droits de douane comme un outil de pression contre ses partenaires européens sur des questions sans rapport avec le commerce, les législateurs européens ont cherché à intégrer des clauses de sauvegarde dans l'accord afin de le protéger contre d'éventuelles pressions futures de la part de l'administration américaine. Une clause de caducité a été intégrée à l'accord final afin de mettre fin à cet accord commercial le 31 mars 2029, date à laquelle le mandat de Trump prendra fin. Enfin, les députés ont obtenu une clause permettant de suspendre l'accord si les États-Unis ne lèvent pas leurs droits de douane sur l'acier et l'aluminium européens d'ici fin 2026.
0: Le chef de la diplomatie iranienne a déclaré mardi que la fin de la guerre en Iran devait inclure la fin de l'occupation israélienne du Liban. Reportage africain.
8: Un accord provisoire entre les États-Unis et l'Iran a été conclu lundi dans le but de mettre fin à leur guerre et de rouvrir le détroit d'Ormuz. Si l'on ignore encore le contenu de l'accord provisoire, celui-ci n'ayant pas encore été rendu public dans son intégralité, le chef de la diplomatie iranienne a déclaré mardi que la fin de la guerre en Iran devait inclure la fin de l'occupation israélienne du Liban. La fin de la guerre au Liban fait partie intégrante de la fin totale de la guerre. Et la fin de la guerre implique également la fin de l'occupation. Sans le retrait des forces israéliennes des territoires qu'elles ont occupés pendant cette guerre, celle-ci n'est pas pleinement terminée. La télévision d'État iranienne a diffusé les propos tenus par le ministre des Affaires étrangères Abbas Araghchi lors d'un point presse devant des diplomates étrangers. Des responsables israéliens ont déclaré lundi que les troupes resteraient au Liban, ne se sentant pas liées par l'accord de Donald Trump. Toute attaque militaire du régime sioniste contre le Liban, à partir de maintenant, ainsi que la poursuite de l'occupation du territoire libanais, seront considérées par nous comme une violation du protocole d'accord. Le président Donald Trump a critiqué mardi la manière dont le premier ministre israélien Benjamin Netanyahou gérait la guerre mineure menée par Israël contre le Hezbollah au Liban, exprimant sa frustration face au fait que ce conflit parallèle compliquait ses efforts pour mettre fin à la guerre avec l'Iran.
0: Le vice-président américain J.D. Vance a déclaré qu'un fonds de reconstruction de 300 millions de dollars serait mis à la disposition de l'Iran dans le cadre de l'accord de paix. Reportage CGTP.
9: Le vice-président américain J.D. Vance a déclaré qu'un fonds de reconstruction de 300 milliards de dollars pourrait être mis à la disposition de l'Iran dans le cadre de l'accord de paix.
10: Les Iraniens affirment qu'ils auront accès à un fonds de reconstruction de 300 milliards de dollars. Vrai ou faux? Eh bien, c'est le genre de choses à laquelle ils pourraient avoir accès, financé par la coalition de la côte du Golfe, à condition qu'ils respectent leurs engagements.
11: La Maison-Blanche a précisé que ces obligations comprenaient le démantèlement du programme nucléaire iranien, l'élimination de ses stocks d'uranium enrichi et l'acceptation d'inspections internationales. Les médias américains rapportent que Washington prévoit de collaborer avec ses partenaires du Golfe à l'élaboration d'un plan global pour la réhabilitation et le développement économique de l'Iran. Les détails de sa mise en œuvre devraient être discutés au cours d'une période de 60 jours, suivant la signature officielle du protocole d'accord prévu vendredi en Suisse.
0: Alors que la Russie cible chaque hiver le système énergétique de l'Ukraine, Zelensky dit au G7 vouloir finir la guerre avant l'hiver. Kiev est désormais plus fort sur le front et dans ses frappes en Russie. Reportage africain.
7: Volodymyr Zelensky a déclaré qu'il espérait mettre fin à la guerre avec la Russie avant l'hiver prochain ou obtenir un cessez-le-feu, tout en avertissant que Vladimir Poutine évitait délibérément les pourparlers directs. S'exprimant lors du sommet du G7 à Évian, le président ukrainien a également confirmé avoir demandé au président américain Donald Trump le transfert de licences permettant de fabriquer des systèmes de défense aérienne Patriot sur le territoire ukrainien. Le dirigeant américain a répondu favorablement, a déclaré Volodymyr Zelensky. Kiev donne la priorité à la production de systèmes antibalistiques car la guerre au Moyen-Orient a épuisé près d'un tiers des stocks mondiaux d'intercepteurs Patriot, laissant l'Ukraine vulnérable aux frappes de missiles russes. Kiev a acquis une expertise en matière de lutte contre les drones avec un taux d'interception de 90% grâce à sa technologie nationale. Ce savoir-faire a fait de l'Ukraine un fournisseur de systèmes de défense aérienne, Volodymyr Zelensky ayant annoncé que son pays était en train de finaliser un accord important de production de drones avec le Canada afin de renforcer la coopération en matière de sécurité.
0: Dans la nuit de mardi à mercredi, la Russie a lancé 119 drones, dont 97 ont été abattus. 20 impacts ont malgré tout été recensés sur 11 sites ukrainiens. Reportage Africa News.
6: Une frappe de drones russes sur la ville de Zaporizhia dans le sud-est de l'Ukraine a fait au moins un mort et 7 blessés, ont indiqué les services d'urgence ce mercredi matin. Les autorités régionales ont indiqué que la Russie avait mené 5 frappes sur la ville, provoquant des incendies et endommageant des infrastructures civiles. L'une de ces frappes a provoqué un important incendie dans un immeuble résidentiel de 3 étages, selon les services d'urgence nationaux ukrainiens. Ceux-ci ont ajouté que les secouristes avaient été contraints de se mettre à l'abri à plusieurs reprises, les attaques se poursuivant pendant les opérations de sauvetage. Les frappes russes ont également fait au moins 4 morts dans l'oblast de Donetsk et au moins 2 dans celui de Kherson. La région de Soumy n'a pas été épargnée par les frappes nocturnes. Au moins 4 personnes ont été blessées. L'armée de l'air ukrainienne a déclaré que la Russie avait lancé pendant la nuit quelques 119 drones, dont 97 ont été interceptés. 20 impacts ont malgré tout été enregistrés sur 11 sites. Ces frappes sont survenues alors que les dirigeants du G7 s'apprêtent à entamer leur dernière journée de sommet à Évian, où, dans un rare moment de convergence, ils ont approuvé une déclaration réaffirmant leur soutien à l'Ukraine et à sa population.
0: Sommet des multinationales de Qingdao, les entreprises européennes misent davantage sur la Chine. Reportage CGP.
12: Réunissant plus de 400 chefs d'entreprise issus de plus de 30 pays et régions, le sommet de cette année sert de plateforme de dialogue, d'investissement et de coopération. Pour de nombreux participants, il offre non seulement un aperçu de l'orientation économique de la Chine, mais aussi l'occasion d'identifier les secteurs émergents, de renforcer les partenariats existants et d'explorer de nouveaux domaines de croissance. Juste à l'extérieur du hall principal, la conversation devient plus forte. Les dirigeants passent d'une réunion à l'autre, comparent leurs notes, discutent des opportunités et se penchent sur une question commune. Où la prochaine phase de croissance de la Chine créera-t-elle de la valeur pour leurs entreprises ? Pour les entreprises européennes en particulier, les enjeux sont considérables. La Chine et l'Union européenne restent l'une pour l'autre le deuxième partenaire commercial en termes de marchandises, avec un commerce bilatéral dépassant les 800 milliards de dollars l'année dernière, ce qui fait que les évolutions du marché chinois sont suivies de près par les entreprises à travers l'Europe.
13: Le marché chinois, comme l'a répété à plusieurs reprises le Premier ministre Li Qiang, est un terrain d'entraînement pour toutes les entreprises, y compris les multinationales. Cela inclut les entreprises européennes et je pense qu'il s'agit avant tout de changer les processus, de changer la prise de décision. C'est une bonne chose pour la Chine, mais d'ailleurs je pense qu'un certain nombre d'entreprises utilisent désormais la manière chinoise de gérer une entreprise ailleurs dans le monde, ce qui apporte de nombreux avantages.
10: Le marché chinois offre de nombreuses opportunités, notamment pour collaborer avec des entreprises chinoises et tirer parti de la technologie chinoise afin de se développer sur les marchés mondiaux. Je pense que le 15e plan quinquennal met fortement l'accent sur la durabilité et la transition écologique et qu'il fait avancer ce programme. C'est d'ailleurs une autre chose que je dis toujours aux entreprises européennes. Avez-vous lu le 15e plan quinquennal ?
12: Au-delà des opportunités de marché, la confiance des investisseurs est également influencée par l'environnement politique. Selon les analystes, l'engagement de la Chine en faveur d'une ouverture de haut niveau contribue à assurer la stabilité et la prévisibilité pour les entreprises mondiales, offrant une certaine sécurité à un moment où les conditions commerciales et d'investissement deviennent de plus en plus incertaines à l'échelle mondiale.
10: Le 15e plan quinquennal indique également que nous allons continuer à défendre le principe de l'ouverture. Et je pense que les entreprises mondiales en tireront un grand bénéfice de ces mesures. En particulier, je pense, les entreprises européennes.
12: Alors que les entreprises évoluent dans un contexte mondial plus instable et incertain, Beaucoup considèrent la poursuite de l'ouverture de la Chine comme un gage de stabilité et un signe d'engagement à long terme envers le commerce international. Cela explique pourquoi les discussions à Qingdao vont au-delà des opportunités immédiates, l'attention se portant de plus en plus sur les industries d'avenir, les investissements à long terme et les prochains moteurs de croissance.
0: Il est 8h passé d'une minute, nous allons observer la pause commerciale.
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0: l'opposition congolaise a vivement réagi mardi à l'adoption d'un projet de loi susceptible d'ouvrir la voie à un troisième mandat pour le président Félix Tshisekedi, dénonçant une manœuvre visant à confisquer le pouvoir. Reportage Africa News.
1: L'opposition congolaise a vivement réagi mardi à l'adoption d'un projet de loi susceptible d'ouvrir la voie à un troisième mandat pour le président Félix Tshisekedi, dénonçant une manœuvre visant à confisquer le pouvoir. Le texte approuvé lundi par le Sénat et l'Assemblée nationale permettrait d'organiser un référendum sur une nouvelle constitution dans laquelle le mandat déjà accompli par le président Tshisekedi ne serait tout simplement pas enregistré. Il ne manque plus que la signature du chef de l'État pour que la réforme entre en vigueur. Au pouvoir depuis 2019, Félix Tshisekedi a d'ores et déjà annoncé sa volonté de briguer un troisième mandat si les électeurs valident cette réforme constitutionnelle, sans qu'aucune date de référendum ne soit pour l'heure arrêtée. Pourtant, la constitution congolaise interdit toute révision des dispositions relatives à la limitation des mandats présidentiels. Le projet de loi contourne cet obstacle en autorisant le président à modifier la loi fondamentale en cas de dysfonctionnement majeur paralysant les institutions. L'opposition désormais appelle à la démission du président Félix Tshisekedi.
0: Le président de l'Afrique du Sud a exhorté mardi ses concitoyens à ne pas rejeter la responsabilité des problèmes du pays sur les migrants. Cyril Ramaphosa s'exprimait en marge des commémorations du soulèvement de Soweto de 1976. Reportage Africa News.
2: Le président de l'Afrique du Sud a exhorté mardi ses concitoyens à ne pas jeter la responsabilité des problèmes du pays sur les migrants. L'intervention de Cyril Ramaphosa fait suite aux récentes violences anti-immigrés. Le chef de l'État s'exprimait en marge des commémorations du soulèvement de Soweto de 1976. Lequel a contribué à mettre fin à l'apartheid. En ce qui concerne certains de ceux qui font beaucoup de bruit autour des manifestations, il semble qu'il y ait une volonté de déstabiliser le pays. Et notre message est clair, nous ne le permettrons pas. Nous ne laisserons pas les griefs et les préoccupations de notre peuple être détournées et exploitées par ceux qui nourrissent des intentions malveillantes. Le taux de chômage des jeunes s'élève à 42% contre 32% pour l'ensemble de la population active, a déclaré le président. Il y a beaucoup de désinformation, visant à terner l'image de l'Afrique du Sud. Nous avons expliqué en détail le défi que représente l'immigration dans notre pays. Et de nombreux pays à travers le monde, y compris notre propre continent, sont confrontés à leurs propres défis en matière d'immigration. S'il y a bien une chose que les Sud-Africains ne sont pas, c'est xénophobes. Les Sud-Africains ne sont pas xénophobes et ils s'efforcent de répondre à leurs préoccupations. Selon l'Agence nationale des statistiques, plus de 3 millions d'étrangers vivent en Afrique du Sud, soit 5,1% de la population.
0: L'ancien président de la République centrafricaine, François Bozizé, est jugé par contumace pour crimes de guerre et crimes contre l'humanité devant la Cour pénale spéciale de Bangui. Reportage Africa.
2: L'ancien président de la République centrafricaine est jugé par contumace pour crimes de guerre et crimes contre l'humanité devant la Cour pénale spéciale de Bangui. François Bozizé, exilé en Guinée-Bissau, est accusé de meurtre, disparition forcée, acte de torture et de viol présumé commis par les éléments de la garde républicaine entre 2009 et 2013.
3: Le risque de notre approuvé est inculpant, de méprisant à l'un des principes unitaires et paramilitaires pour le pouvoir. De fait, la politique de répression de toute violence supposée réelle par son pouvoir s'approuve davantage pendant les dernières années de la présidence.
2: Ce procès était attendu depuis des années par le collectif des victimes. Pour beaucoup, il s'agit d'un rendez-vous historique au carrefour de la politique et du droit qui vient de s'engager en République centrafricaine.
4: Nous attendons que ce procès soit équitable, soit critique et que le verdict soit plus satisfait droits des victimes soient respectés et qu'il y ait aussi réparation. Parce que c'est bien pour faire le gouvernement. C'est encore mieux qu'il y ait réparation.
2: François Bozizé, 79 ans, s'était emparé du pouvoir lors d'un coup d'État en 2003, avant d'être renversé 10 ans plus tard à son tour par des rebelles. Mardi, l'ex-dirigeant était représenté à la barre par son avocat à l'ouverture du procès.
0: L'état-major des forces armées centrafricaines a démenti les accusations qu'il implique dans une supposée tentative de renversement du gouvernement en place. L'état-major dément donc une tentative de renversement. Reportage Africa News.
2: Des Malaviens ont été évacués de leur centre d'hébergement temporaire à Durban à la suite d'une récente vague de violences anti-immigrés en Afrique du Sud. Ces dernières semaines, des foules de Sud-Africains armés de bâtons, de fouets et de boucliers ont défilé dans plusieurs régions du pays, ordonnant aux étrangers dépourvus de titre de séjour de quitter le territoire avant le 30 juin. À cause de la xénophobie, je rentre dans mon pays. Les craintes croissantes en matière de sécurité ont incité les citoyens du Malawi, ainsi que ceux du Nigeria, du Ghana, du Zimbabwe et du Mozambique, à accepter le rapatriement volontaire organisé par leur gouvernement. On ressent une certaine frustration, comme vous le voyez, on leur a fourni de la nourriture, mais la vie est trop dure ici. Côté hygiène, c'est difficile. Il y a quelques toilettes, mais ce n'est pas suffisant. Mardi, le président sud-africain Cyril Ramaphosa a exhorté ses concitoyens à ne pas jeter la responsabilité des problèmes du pays sur les migrants à la suite de cette vague de troubles et de violences anti-immigrés.
0: Nous avons plutôt écouté un reportage sur l'Afrique du Sud. Le reportage sur la République centrafricaine, c'est maintenant.
5: L'état-major des forces armées centrafricaines a démenti les accusations qu'il implique dans une supposée tentative de renversement du gouvernement en place, relayée depuis plusieurs jours par des messages diffusés sur les réseaux sociaux, sur les plateformes numériques ainsi qu'au sein de cercles politiques. Ces rumeurs font état d'un présumé projet de déstabilisation des autorités. L'armée a qualifié ces informations de fausses. L'état-major des armées a donc dénoncé des allégations diffamatoires, mensongères et relevant de la désinformation dans un communiqué publié le 13 juin, affirmant que ces accusations visent à ternir son image et celle de son chef, le général Zéphirin Mamadou. Il a ajouté que ces propos erronés fragilisent les efforts de montée en puissance des forces armées centrafricaines et a réaffirmé son attachement aux institutions de la République et à sa loyauté envers le président Faustin Archange Touadéra. Suite à ces accusations, l'armée appelle la population à la vigilance, à la retenue, afin d'éviter toute manipulation susceptible de compromettre la stabilité du pays. Une enquête judiciaire a été ouverte pour identifier les auteurs de ce que l'état-major qualifie d'actes de cybercriminalité.
0: Au Kenya, près de 2000 victimes de violences policières bientôt indemnisées. Un reportage africain.
1: Le Kenya va indemniser près de 2000 personnes victimes de violations des droits de l'homme lors des manifestations. L'une des rares initiatives de ce pays menée en dehors du système judiciaire. Ces dernières années, les mouvements de protestation qui ont secoué le pays ont fait des centaines de morts et de blessés, en plus de lourdes pertes économiques. Les plus meurtrières sont les mobilisations contre la hausse des taxes de juin 2024 et juin 2025 qui ont causé des dizaines de morts. Les incidents les plus récents liés à des manifestations contre un centre de quarantaine pour ressortissants américains atteints d'Ebola ont quant à eux fait 3 morts et plusieurs dizaines de blessés. Les premières indemnisations seront versées dès la semaine prochaine, après vérification par la Commission nationale des droits humains. Le montant total est estimé à 15 millions de dollars. En présentant le rapport cadre sur les réparations, le président William Ruto a tenu à préciser la portée de cette démarche. Pour lui, elle constitue la reconnaissance par l'État qu'un préjudice a été causé, sans pour autant valoir un peu de responsabilité. Ces réparations, dit-il, ne sont ni le prix de la vie, de la douleur ou de la perte, ni une récompense accordée à des actes de violence.
0: Il est 8h13, nous allons à présent parler d'Haïti.

population de Bois-de-Lens dénonce un poste de péage installé par la mairie de Limonade dans cette section communale. Elle exige également la libération de deux jeunes de la zone arrêtés durant le week-end par des agents de la BSAP. Nous écoutons un son de la RTJ.

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1: Le commissaire du gouvernement de Port-au-Prince, maître Jean-Fritz Patterson-Dorval, a auditionné maître Christophe Théopin afin que ce dernier fournisse des explications concernant l'arme qui lui aurait été prêtée par la PNH, selon sa déclaration, faite après son arrestation le 4 juin dernier. Son de la RPI.
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0: de Port-au-Prince, en collaboration avec le Fonds d'assistance économique et sociale, a distribué plusieurs kits audiovisuels comprenant téléviseurs, panneaux solaires et batteries à plusieurs responsables de camps de déplacés afin de permettre aux personnes vivant dans ces abris provisoires de regarder la Coupe du Monde. Nous écoutons un son de la RTG.
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certaines sociétés, il existe une véritable stratégie d'effacement de la mémoire collective. Cette réalité suscite chez les historiens, les philosophes et les artistes de nombreuses réflexions sur le devoir de mémoire. Ces interrogations constituent le cœur même de cette notion qui vise à préserver et à transmettre le souvenir des personnes, des événements et des œuvres ayant marqué l'histoire d'une communauté. En Haïti, cette stratégie d'effacement de la mémoire est particulièrement fréquente. De nombreuses figures ayant contribué au développement culturel du pays sombrent progressivement dans l'oubli. C'est dans cette perspective que s'inscrit la présente réflexion consacrée à la réappropriation de la mémoire de deux musiciens, Grand Tirois, Dieucis Dubuisson et Roosevelt Château. Originaires de la commune de Gantier, ces deux artistes ont marqué chacun à leur manière l'histoire de la musique haïtienne par leur talent de guitariste. Dieucis Dubuisson a intégré très jeune la célèbre formation Les Frères des Gens de Pétionville. Au cours de la période 1974-1975, il y évolua comme guitariste d'accompagnement aux côtés de Fred Desjean, André Desjean, Isnard Duby, Yvon Lucin, Réginald Benjamin, Hugues Isaac, Ernst Renfono, etc. En 1975, il participa à l'enregistrement de l'album Pagan Pan, qui comprenait notamment les titres Marina, Joyeuses Vacances et La Voix. Cette expérience a permis à Dieucis de contribuer à l'une des formations les plus marquantes du compas haïtien. Roosevelt Tiroro Chapelier, également originaire de Gantier, fit ses débuts dans le groupe Chou Black en 1976, formation qui deviendra Sugar Combo en 1978. Cette même année, il collabora avec Samuel Lodny, Jean-Musset Dassy, Jacques François, Marcel Victor, Emilio Michel, Jean-Claude Jules et consorts. Il a aidé à réaliser l'album Ti Machine, qui contenait notamment les morceaux Ti Machine, Bébé Sanctuaire, Patience et Dans la vie. En 1979, Tiroro participa à l'enregistrement d'un second album de Sugar Combo intitulé Sao Kwe, contenant des compositions telles que Afro-Guinée, Sao Kwe et Bolobo. Il convient également de souligner que Jean-Musset Darcy, l'un des chanteurs du groupe, était lui aussi originaire de Gantier. À travers leurs parcours respectifs, Dieucis Dubuisson et Roosevelt Chapelier ont contribué à enrichir le patrimoine musical haïtien et à faire rayonner le nom de leur commune au sein de plusieurs formations importantes du compas. Pourtant, ces deux hommes demeurent largement méconnus de nombreux jeunes de leur propre commune. Cette situation invite à réfléchir sur la transmission de la mémoire culturelle au sein des communautés locales. La question mémorielle ne connaît ni frontières générationnelles ni limites temporelles. Elle se conjugue à tous les temps. Comme le souligne Sophie Krebs dans La mémoire et l'artiste contemporain, la mémoire constitue un enjeu fondamental de la construction identitaire et culturelle des sociétés. Réhabiliter la mémoire de Dieucis Dubuisson et de Roosevelt Chapelier, c'est non seulement rendre hommage à leur contribution artistique, mais aussi participer à la préservation du patrimoine culturel de Gantier et d'Haïti. Dans une société où l'oubli menace souvent les acteurs de la culture populaire, le devoir de mémoire apparaît comme une exigence indispensable pour transmettre aux générations futures l'héritage de celles et ceux qui ont contribué à écrire l'histoire musicale du pays. Je vous invite donc à réécouter les œuvres de ces deux musiciens guitaristes, notamment en écoutant Les Frères des Gens et le Sugar Combo.

monde nous allons écouter notre composition et en rapport à cette participation d'Haïti à la Coupe du Monde. Il s'agit d'une proposition de Patrick Amazon. Patrick Amazon, c'est l'ancien manager, on va dire, de ZACAP. Et il nous propose cette fois-ci compagnon mondial.

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0: y très bonne nouvelle, nous avions 30 Voltaire qui, après un tel moment, dû à des problèmes techniques, n'avait pu s'entretenir avec nous. Mais aujourd'hui, nous l'avons, nous lui disons bonjour. Bonjour, Franz, comment ça va?
1: Oui, bonjour, bonjour Tino, bonjour aux auditeurs et auditrices de la radio, ça fait un bout de temps.
0: Oui,
1: Mais
0: ça
1: voilà,
0: fait
1: on
0: un
1: est
0: bout
1: au
0: de
1: bout
0: temps.
1: là.
0: La technique ne voulait pas, mais bon, on semble en arriver à bout. Et entre-temps, beaucoup de choses se sont passées. Mais d'abord, je te demande comment tu as vécu ce premier match d'Haïti. Et j'aime bien demander cela à ceux qui ont vécu aussi 74. Moi, je n'ai pas connu 74. Est-ce que c'était la même fièvre? C'est quoi la différence? C'est quoi les ressentis?
1: Bon, je crois qu'on a deux équipes très différentes. Celle de 74 était essentiellement une équipe d'amateurs et qui avait une préparation très difficile. J'étais à New York quand j'ai écouté la conférence de Pépé Dumont. C'était le 7, le 6, le samedi 6 juin. Et j'ai écouté après les témoignages de deux participants à la Coupe du Monde de 74, c'était Tom Pouce et Plantin. De même, j'ai vu l'intervention de Philippe Worb, donc c'était les trois qui ont participé activement et qui ont vécu à l'époque de la dictature des Jean-Claude, les conditions de préparation, les promesses non tenues à l'égard des joueurs, et qui ont quand même fait une prestation importante. C'était notre première présentation en Coupe du Monde. Aujourd'hui, cette équipe est une équipe de professionnels. La grande majorité, sinon presque toute l'équipe, n'a pas joué en Haïti durant cette préparation. Ils ont été à la hauteur de ce match avec l'Écosse. La seule différence, c'est qu'il y a eu, manqué un peu plus d'offensive, mais on a été aussi, je dirais, pénalisé par l'arbitre algérien, ce qui fait que cette équipe, avec des cartons rouges qui auraient dû être donnés, c'est un pénalité qui aurait dû être donné, on le revoit encore dans les images, peut-être que l'équipe haïtienne aurait dû insister pour avoir le VAR, mais bon, c'est-à-dire une vérification du vidéo, mais bon, c'est le football, il y a toujours des imprévus. Regardez ce match magnifique du petit Cap-Vert, dont le gardien José a fait un travail magnifique face à un des favoris de la Coupe d'Espagne pour obtenir un 0-0. C'est un gardien qui a fait la différence. 27 tirs au but de la part d'Espagne, 7 parades magnifiques, mais bon, c'est le sport. Pour comprendre ce
0: Oui,
1: qui est en là. Maintenant, cette équipe haïtienne, elle va vivre deux moments très difficiles face
0: deux
1: au
0: montagnes.
1: Brésil et face au Maroc. N'oublions pas que le Maroc a fait un match nul avec le Brésil. Et que le
0: Bon, moi,
1: Brésil
0: je disais déjà que le Maroc était
1: devra
0: favori face au.
1: essayer de gagner un match pour pouvoir se qualifier. Donc ce sera, ce sera très difficile, mais savez, dans le sport, il y a toujours des surprises. Et je crois qu'on a plus, on le voit dans tous les matchs, même si la France a gagné sur le Sénégal 3-1, mais on le voit, c'est-à-dire on n'a plus vraiment de très petites équipes, sauf peut-être le cas du Curaçao, qui a été défait très largement par l'Allemagne, mais aujourd'hui, c'est une Coupe du Monde beaucoup plus équilibrée.
0: Oui, tout à fait, tout à fait. Ça, c'est, je pense que c'est la première leçon, la première conclusion qu'on peut tirer, c'est que le football est bien plus équilibré. Il est difficile de
1: Bon, et
0: trouver
1: cette
0: des
1: équipe
0: équipes
1: n'a pas
0: plus.
1: démérité. L'équipe haïtienne a montré une certaine capacité, du moins peut-être il aurait fallu peut-être concrétiser, mais elle a dominé toute la seconde partie du match avec l'Écosse, et je pense qu'on a une excellente équipe, mais c'est quand même toujours quelque chose d'imprévisible. On a vu des fois des défaites de Barcelone face au Real, on a vu des fois des victoires inattendues, mais bon, c'est le sport.
0: Voilà. Et on comprend aussi que Franz Voltaire suit vraiment de très près le football, hein.
1: Bon, comme je pense que comme tous nos compatriotes, le football c'est d'abord le sport du pauvre. Vous savez, en Haïti, on s'est dit, on tiboule le caoutchouc, on tiboule l'étoile, tout le monde peut jouer au foot. C'est le sport aussi qui permet, je dirais, de sortir d'être talents. On a vu le cas avec notre brillante joueuse olympique de Lyon, Madame Dumornay. Donc, moi, je pense qu'effectivement, le football, c'est un jeu rassembleur. On le voit en Amérique latine, on le voit en Afrique, on le voit même en Europe. C'est un sport rassembleur.
0: Et c'est ce qui amène aussi quelques critiques, hein, par rapport à la route que prend le football, la FIFA surtout.
1: Ah,
0: Et
1: ça, c'est un gros
0: d'en faire
1: problème.
0: presque
1: Il
0: un
1: faut bien
0: sport
1: se rappeler
0: sportif.
1: que les Américains, depuis 2015, ont mis en place un contrôle sur la FIFA depuis les enquêtes qui ont été faites à l'époque de
0: La
1: Seth
0: FIFA.
1: Blatter sur
0: Qui a été blanchi.
1: donc qui donne aux Américains, avec leurs lois, qui peuvent à tel moment, on le voit, M. Franchino, qui avait remis ce prix de la paix de la FIFA à Donald Trump. C'est-à-dire, on est en face que la football, et c'est toujours très amusant quand les gens disent qu'il fallait retirer Vertière, mais les Latinos ont un mot qui dit « tiro le salio con la culata », c'est-à-dire ça a eu un effet contraire, parce que maintenant tout le monde, et beaucoup de gens, sont au courant de Vertière, de ce que cela signifie et ce que cela signifie encore pour les Haïtiens, alors qu'on a voulu effacer ça. Bon.
0: Mais à côté
1: Mais
0: du
1: le
0: football, Franz, il y a cette histoire de guerre Iran-États-Unis qui dure
1: Oui, bon,
0: depuis un
1: et puis
0: moment.
1: quand vous savez, le sport, ça impliquait, comme les Jeux Olympiques, une trêve. Mais bon, on a vu les conditions dans lesquelles l'équipe d'Iran doit fonctionner, c'est-à-dire ils jouent à Los Angeles, mais ils sont abrités au Mexique, à Tijuana, donc. C'est une condition épouvantable. On a empêché les supporters de venir. On a expulsion d'un arbitre somalien. Regardez, bon, heureusement pour l'équipe haïtienne, qu'il y a une forte diaspora entre les États-Unis et le Canada qui peut continuer à supporter l'équipe. Et comme elle a joué à Boston et comme elle joue à Philadelphie, Boston, il y a une très forte communauté haïtienne de plus de 200 000 personnes. À Philadelphie, on a la proximité de New York et de New Jersey, où il y a des très fortes communautés haïtiennes, donc, et cette équipe s'est préparée à Miami, où il y a encore aucune grande communauté haïtienne. Donc, heureusement, c'était pas comme certains pays où les supporters ne pouvaient pas rentrer aux États-Unis.
0: Voilà. Et puis, Franz, je voulais quand même qu'on touche un mot sur cet accord entre l'Iran et les États-Unis. Évidemment,
1: En
0: beaucoup
1: fait,
0: de
1: c'est
0: gens
1: un
0: voulaient un
1: protocole
0: accord.
1: d'accord. C'est un protocole d'accord pour des négociations à venir. Il est évident que Trump, à la veille de son anniversaire, il est évident que Trump, qui doit, le 4 juillet, célébrer les 250 ans du Congrès qui a créé les bases pour l'Amérique, rappelons, c'est 276, les États-Unis vont rentrer en guerre avec la Grande-Bretagne. En fait, l'indépendance américaine se sera jusqu'en 1783. Mais, et donc, Trump n'a aucun intérêt, puisqu'il y a aussi les militaires, à continuer la guerre. Par contre, Israël, on le voit, continue ses attaques au Liban, parce que Netanyahou, et on a vu les déclarations des dirigeants d'extrême droite israélienne qui veulent continuer une guerre de destruction massive dans le sud du Liban, ces bombardements, la fuite de population. Donc, il y a deux stratégies très différentes là, dans cette guerre. Mais l'Iran a ce matin encore envoyé en riposte à Israël une bombe, ce qu'on appelle un missile à sous-munition, qui fait qu'on ne peut pas tout intercepter. Le missile lâche, quand il est au-dessus d'Israël, plus de 80 bombes à sous-munition avec des bombes de 5 kilos. Donc, la guerre et le cessez-le-feu n'arrêtent pas la guerre. Elle continue à une plus faible intensité.
0: Ce qui complique la chose aussi, c'est Israël qui dit, parce que l'Iran conditionne tout accord avec un retrait des troupes d'Israël
1: c'est le feu aux
0: Liban.
1: Mais on voit que ça continue. Parce qu'Israël continue ses bombardements.
0: Est-ce qu'on n'est pas à la
1: des
0: veille,
1: ans.
0: est-ce qu'on n'est pas à la veille d'un désaccord presque historique entre les États-Unis et Israël?
1: Il y a déjà les éléments de désaccord, on le voit même au sein du Parti républicain, notamment des républicains qui étaient les plus fidèles alliés des États-Unis, qu'on le voit dans la division de la communauté juive américaine, parce qu'Israël en a trop fait. C'est-à-dire qu'on ne peut pas élaborer une politique simplement sur des bombardements massifs. Et évidemment, Israël, aujourd'hui, est presque, suivant les dires de certains commentateurs, un État paria, de par la politique de M. Netanyahou, qui a des élections en octobre et qui veut continuer la guerre parce qu'il ne veut pas être soumis non plus à des enquêtes, mais à des arrestations, à une arrestation possible, s'il est défait aux élections.
0: Voilà, merci. Et puis, bon, donc, juste
1: Et
0: avant.
1: je voudrais souligner un problème important. On ne peut pas s'en aller sans parler de ces incidents, et plus que des incidents, quelque chose de terrible. Ces 16 policiers qui ont été incriminés, il y a une enquête en cours sur le fait de collectionner des cheveux de jeunes noirs et arabes. Donc ça aussi, c'est un fait extrêmement grave. Il faut en débattre. On a vu des manifestations à Montréal-Nord, mais c'est un problème qui a été dénoncé depuis très longtemps par des études, par des enquêtes de harcèlement au sein de la police, et à Montréal surtout, à Montréal-Nord, à Saint-Michel, et jusqu'à la police de Repentigny. Donc c'est un problème qui nous oblige à prendre position et à essayer de demander une enquête publique sur cette question.
0: Voilà. C'est justement sur ce point que je voulais t'entretenir. Merci beaucoup, Franz Voltaire, et on va dire bon retour. On espère que la technique nous laissera encore profiter de tes lumières. Je te souhaite une bonne journée et à la prochaine.
1: Merci.

Merci d'avoir suivi cette édition de Réveil Matin. On fait des efforts pour que la technique soit bien meilleure. On espère donc un meilleur son demain. Je vous donne rendez-vous donc demain 6h pour Réveil Matin. Cet après-midi à 16h50 avec Jean-Ernest Abbé de retour et ce soir à 20h pour l'émission Regard. Merci à Julie Limage pour les manœuvres techniques. Merci à vous pour rester fidèle à CPAM pour le reste de la programmation.

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0: le 19 juin, un match le plus important va se jouer pour Haïti à la Coupe du Monde. Mais un autre match important se joue hors du terrain. C'est la journée mondiale de sensibilisation à l'anémie falciforme. Pour unir ces deux univers, EMA Québec a lancé une initiative avec le cri de ralliement « Le don fait la force » qui incite à soutenir plus que son équipe, mais toute sa communauté en allant donner du sang. N'oublions donc pas que ce même jour où Haïti affrontera l'Écosse, il y aura donc ce match pour ceux qui combattent l'anémie falciforme. Il est important vraiment de se déplacer puisqu'ils ne peuvent pas recevoir n'importe quel sang. Il s'agit du sang de la même ethnie. Il faut vraiment que nous allions donner du sang ce 13 juin. Donc, je rappelle aussi que l'anémie falciforme est une maladie génétique du sang prédominante dans les communautés noires. Chaque personne atteinte a besoin de 130 donneurs de sang avec le même bagage génétique. Compatible chaque année pour soulager ses symptômes via des transfusions de sang. Une personne noire sur 10 porte le gène de l'anémie falciforme.
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Allez, c'est Pam, 14-10 à Montréal. C'est un plaisir d'être avec vous cet après-midi. Je suis sur le 14-10. Vraiment heureux de vous retrouver pour parler de la Coupe du Monde. Et également, il y aura d'autres sujets dans ce programme de cet après-midi. Très heureux aussi de retrouver le studio Anne-Marie-Pierre. Si vous m'écoutez cet après-midi, je pense que ça sonne stéréophonique. C'est sur le 14-10. 14-10 AM, ici dans le quartier Saint-Michel. Saint-Michel, Montréal, Québec, Canada. Et à l'échelle mondiale, c'est le www.spm1410.com. Il est 14h41 ici à Montréal, il est 14h41 à Jacmel, c'est dans le sud-est d'Haïti, et il est, on va dire, quelle heure à Limoges? 20h42 maintenant, ça défile sous mes yeux. La direction Limoges, où nous retrouvons Lin François, il est maître de conférences de droit privé et des sciences économiques à l'université de droit privé et des sciences économiques et sciences communales, en tout cas il corrigera. C'est à l'université Limoges, faculté de droit et des sciences économiques. Alors, oui, c'est bien ça, des sciences communales, dit Otto François. Faculté de droit et des sciences économiques. C'est un grand passionné de sport. Il a joué au football. Il a pratiqué d'autres sports comme le volleyball. Merci beaucoup d'être avec nous. Merci d'avoir accepté notre invitation cet après-midi. Merci beaucoup. Merci, merci infiniment. Alors, nous sommes de la même génération. Je l'ai vu jouer pour les frères de l'instruction chrétienne, Marie, de Jacmel contre les frères de celui de Gonzague. C'est quand même, Marie, sur le terrain de foot à l'école des frères de l'instruction chrétienne à Jacmel, croyez-moi, il était excellent. Bon, allez, on reçoit notre ami

0: co-organisée par les États-Unis, le Canada et le Mexique. Et ils sont nombreux à suivre cette compétition. Ah oui, à travers le monde, 5 milliards de fans affichés sur le site de la FIFA. Lin-François, notre cher ami, lui, il est à Limoges, il suit le mondial à la télévision et à la radio. Alors, ma toute première question, Lin, il y a un sacré décalage. Comment fait-on pour s'adapter, pour suivre cette Coupe du Monde?
1: En effet, c'est compliqué, effectivement, parce que, par exemple, pour le match d'Haïti, c'était à 3 h du matin, donc c'est un peu compliqué de s'adapter, surtout quand on travaille le lendemain. Mais je suis tellement passionné, je regarde même pas ça. Je suis à fond.
0: C'est intéressant. C'est intéressant tout de même, hein. Quand même, parce que travailler le lendemain, ben, le matin même, et puis un match qui se joue à 3 h du matin, c'est pas évident. On va revenir tout de même sur le match d'Haïti, surtout. C'est historique, c'était le retour d'Haïti après 52 ans d'absence sur la scène internationale, sur la scène, dans une phase finale de Coupe du Monde, après donc, le mondial de 1974, ce mondial de 2026, donc ça fait exactement 52 ans. Alors, pour le mondial, les enjeux dépassent le terrain sportif. Est-ce que la Coupe du Monde est l'occasion de faire communauté? Comment est l'ambiance? Comment soutenir son pays quand on est loin, loin de Jacmel, loin de Port-au-Prince, loin de 27 254 km², là je parle d'Haïti, loin de ses compatriotes?
1: En effet, loin physiquement, mais tellement près du cœur, tellement proche du cœur. Effectivement, puisque tu l'as dit, Guillotot, parce que c'est un moment de faire peuple, de faire communauté, effectivement. Et dans le drame national qu'on traverse en tant que peuple, voir toute cette communauté animée par cette même envie de voir réussir l'équipe nationale. Pour moi, c'est une formidable occasion pour tout le peuple haïtien et qui montre encore une fois qu'on n'a pas dit notre dernier mot, comme disait l'écrivain. Donc, on n'a pas dit notre dernier mot et on sent, comment dirais-je, cette ferveur populaire qui est là, cette fierté nationale en dépit des problèmes que l'on traverse. Honnêtement, c'est l'un des plus beaux moments que je suis en train de vivre quand on sait ce qui se passe actuellement en Haïti.
0: Bon, je posais une question à celui que le docteur en droit. Justement, ça n'a peut-être pas de lien avec le droit, mais permets-moi de poser cette question tout de même, puisque tu viens sur le terrain politique, comme c'est aussi le sport, même si ce qu'a dit la FIFA la dernière fois concernant le symbole de Vertière sur le maillot, c'est vraiment pas un message politique, c'est autre chose, c'est une fierté nationale. Est-ce que ça apaise? Même si en dépit de la mauvaise gouvernance, même si on dirige mal le pays, le foot, ça nous apaise?
1: Ça apaise parce que le foot, c'est aussi un moyen finalement de, comment dirais-je, de se retrouver quelque part. Et c'est vraiment, comment dirais-je, une espèce de parenthèse dans ce qu'on vit à l'heure actuelle et voir le peuple communier ensemble avec l'équipe nationale pour pouvoir. Je pense que c'est vraiment quelque chose qui est formidable pour le peuple haïtien. Et vraiment, vraiment, j'espère que les autorités vont donc saisir cette occasion pour pouvoir, comment dirais-je, trouver des solutions au problème, parce que ça peut être aussi un facteur déclencheur qui va permettre finalement aux décideurs de dire, ben écoutez, là, il faut faire quelque chose parce que le peuple, il est là, il a envie de vivre, le peuple. Donc c'est très important.
0: Permets-moi d'inverser la question. Il y a quelqu'un qui dit quelque part, je ne sais pas qui a dit ça, mais comme je l'ai en tête, que le football ne pourra pas résoudre les maux d'un pays. Et là, je fais référence par exemple à Haïti. Qu'en dis-tu?
1: Oui, c'est vrai que le football à lui seul ne peut pas résoudre les problèmes, mais ça peut être aussi comment dirais-je, un facteur qui pourrait peut-être permettre de résoudre certains problèmes, parce que ça peut permettre aussi d'amener à une certaine conscience, à une certaine appartenance. Là, on voit bien dans les stades, il y a cette appartenance. On voit le drapeau haïtien partout, et ça, c'est quand même quelque chose qui est formidable. Et évidemment, peut-être que je suis un petit peu emballé par ce moment, comme tout haïtien,
0: Mais
1: en
0: c'est quand
1: quelque
0: même
1: sorte.
0: bien.
1: Mais on ose espérer espérer qu'il va se passer quelque chose après. Et puis, le football peut être aussi, ce, comment dire, cette forme de ce catalyseur, même pour quelqu'un qui a des difficultés à s'intégrer, le football peut être aussi un facteur d'intégration sociale. Il ne faut quand même pas l'oublier. Pour beaucoup de jeunes, y compris en France, y compris dans d'autres pays, le football peut être un tremplin pour pouvoir s'intégrer dans la société.
0: Allez, la question quand même, je sais que Colin va me donner tout de même une réponse. Peut-être qu'il y a une partie de sa réponse dans ma question, mais tout de même, je vais poser tout de même la question. Les rassemblements de supporters, les célébrations aux couleurs nationales, le football fédère, il questionne aussi les identités. Bon, voilà, ça tombe. As-tu un lien fort avec cette équipe, les Gonadiers?
1: Ah oui, mais j'ai un lien très fort. Et effectivement, d'autant que moi j'ai deux enfants, et les deux ont toujours aspiré à jouer pour, à porter les couleurs de ce pays. Et je pense, c'est vrai que ce lien avec, comment dirais-je, le drapeau, ce lien avec la communauté, c'est quand même important. L'essentiel, il ne faut pas que ça dérape. Et malheureusement, le football peut être aussi l'occasion de voir exacerber, par exemple, certaines tensions, mais ça peut être aussi l'occasion de réconcilier. On a vu parfois un match de football qui réconcilie, par exemple, que ce soit au sein d'une même société ou entre deux États. On a vu des matchs amicaux, comme ça porte bien leur nom, qui servent finalement à pacifier et à permettre des liens diplomatiques entre deux États.
0: Alors, tu es sur le territoire français, tu soutiens Haïti. Comment choisir, comment faire ce choix entre défendre son pays d'origine et le pays où l'on se trouve?
1: C'est vrai, c'est un choix toujours très difficile, pour ne pas dire parfois cornélien. Surtout, par exemple, je vois pour mes enfants, Lilian, qui aspire à jouer pour l'équipe des U17 d'Haïti, et ben, je pense que le lien est fait de façon très très facile. Après, c'est à la maison, le fait d'entendre toujours parler d'Haïti, de connaître l'histoire de ce pays. Et puis, il y avait quelque chose de, comment dirais-je, qu'il a eu et qui participe de la fierté nationale. C'est-à-dire quand on connaît l'histoire de notre pays et surtout l'histoire de notre pays au regard de la France. Vous voyez, c'est toujours très, très compliqué. Mais le choix était simple pour lui. C'est tout simplement choisir un pays et avec lequel il sent cette communion, même si en France aussi, c'est toujours très très difficile d'intégrer l'équipe nationale, il faut quand même le dire, parce qu'il y a quand même beaucoup, beaucoup, beaucoup d'aspirants pour intégrer l'équipe nationale. Mais voilà, le choix est fait comme ça. Après, on peut l'intégrer jeune, on peut l'intégrer en étant plus vieux, on verra. Mais c'est vrai que le choix est parfois très difficile de choisir entre le pays de ses parents, bon, par exemple moi, le pays Haïti, et lui qui est né toujours en France et qui vit toujours en France, pardon, et de choisir la France.
0: Alors, être supporter, c'est une question de transmission. C'est une question de transmission, on peut dire même de transmission intrafamiliale. C'est ce qui est arrivé dans la famille.
1: Exactement, puisque mes enfants n'ont jamais, malheureusement, n'ont pas encore eu la chance de mettre les pieds en Haïti. Mais à force d'entendre parler de ce pays, parce que c'est quand même très important qu'on puisse transmettre à nos enfants nos propres valeurs. Et Dieu sait que les valeurs haïtiennes dans une société européenne comme la France, ça fait sens. Parfois, c'est des valeurs qui sont en conflit, mais c'est des valeurs aussi qui permettent de s'ancrer, c'est-à-dire de, comment dirais-je, de se définir soi-même. Et c'est ça aussi la double culture qui est quand même assez essentielle, et il faut quand même profiter de cette double culture. Je pense qu'ils en ont bien, bien profité, c'est ce qui explique aujourd'hui qu'ils sont ce qu'ils sont, en fait.
0: Alors, est-ce que c'est de là qu'a émergé cette histoire? Parce que tu l'as dit, ton fils portera éventuellement les couleurs de l'équipe nationale d'Haïti. C'est de là qu'a émergé cette histoire?
1: C'est de là, mais c'est aussi ma passion pour le foot, parce que moi, personnellement, en tant que joueur, j'avais toujours rêvé de jouer pour Haïti. Je n'ai pas eu cette chance. Et puis, ben, lui, il est dans un cadre beaucoup plus structuré que moi, je l'étais quand j'étais jeune en Haïti, je jouais au foot. Et puis, le foot est devenu une passion. Et cette passion, ben, ça grandit, ça grandit. Et puis l'idée de jouer pour Haïti, je lui ai dit, pourquoi pas un jour jouer pour Haïti, je serais très, très, très heureux qu'il joue un jour pour Haïti. Et puis l'idée a fait son chemin. Et il continue toujours avec son école de foot. C'est quelqu'un qui se donne énormément, hein, pour ce sport, qui c'est sa passion. Et puis voilà, l'occasion pourra peut-être se présenter. En tout cas, des contacts ont été pris et il est tout à fait partant pour jouer pour l'équipe des U17 au Qatar au mois de novembre prochain.
0: Ah, non, donc on a peut-être sans doute pour les auditeurs, les auditrices qui nous écoutent cet après-midi, une exclusivité pour vous avec l'infrançois en direct de Limoges, son fils donc qui va jouer oui, pour l'équipe nationale, surtout les moins de 18 ans. Et au Qatar, c'est une compétition annuelle, les amis. Alors, il est 20h54 à Limoges, il est 14h54 ici à Montréal. Il nous reste 6 minutes. On a encore trois petites questions, mon cas, trois questions pour l'un cet après-midi sur CEPAM à 14h Montréal. J'y reste sur les binationaux. Les binationaux peuvent disputer bon, des compétitions internationales avec le pays de leurs parents. Les choses se sont améliorées dans les fédérations. Aujourd'hui, comparé à il y a 20 ans, un joueur qui est né, en tout cas en Europe, lorsqu'il se dirige vers une sélection, par exemple comme la sélection haïtienne, il est dans de très bonnes conditions, les François?
1: Alors, on ne peut pas dire que c'est de très bonnes conditions, surtout quand pour avoir des séances d'entraînement, c'est très compliqué de se rendre à Port-au-Prince, pour les raisons que tout le monde connaît, les raisons de sécurité. Mais tout de même, je crois que des efforts considérables ont été faits pour accueillir les joueurs qui jouent à l'étranger ou qui sont nés parfois à l'étranger. Peut-être dans l'équipe nationale, on a beaucoup de binationaux et pour la plupart, ils évoluent en Europe, particulièrement en France. Et on sent aussi l'école de foot français dans le style de l'équipe haïtienne, il faut quand même le dire. Mais je félicite énormément, hein, il faut quand même le dire, je félicite énormément la fédération parce que beaucoup de choses ont été faites pour améliorer et, comment dirais-je, l'intégration, et puis faciliter les choses entre les...

je félicite énormément, hein, il faut quand même le dire, je félicite énormément la fédération parce que beaucoup de choses ont été faites pour améliorer et, comment dirais-je, l'intégration, et puis faciliter les choses entre les pays.

0: à Laval le dimanche 24 mai 2026, est décédé à l'âge de 76 ans, Noula Dorval. Noula Dorval laisse dans le deuil ses enfants, Mirloud et sa famille, Isman et sa famille, Miguel et Noulen Dorval. Ses petits-enfants, Manouchka, Rosnerly, Wichelo, Christoven, Daven, Sam, Condoliza Chira, Risa Chira, Deborah Kenol, Kerdens Kenol et Waldens Léveillé, ses cousins et cousines, ses neveux et nièces, son ami de longue date, Ovilma Tidor, ainsi que ses proches parents et amis. La famille vous accueillera au complexe funéraire Magnus Poirier, situé au 10 300 boulevard P9 à Montréal, le samedi 20 juin 2026 à 10h, alors que les funérailles seront chantées le même jour à 11h30 en la chapelle du complexe et de là, l'inhumation suivra au cimetière de Laval, situé au 5505 rang du Bas-Saint-François à Laval. Paix à son âme. 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

0: Allez, content de retrouver notre cher ami Lin-François en direct de Limoges en France avec des questions rafales parce qu'on me fait signe, que le technicien me fait signe que quand même l'internet va être coupé dans quasiment 10 minutes parce que quand même il y a des travaux qui se font ici au studio Anne-Marie-Pierre et quand même sur notre réseau, quand même il y a des soucis techniques donc on est en train de résoudre là. Oui, je sais pas, ben 14-10 à Montréal. Entre-temps, s'il y a quelqu'un qui essaye de m'appeler, s'il vous plaît, c'est pas le moment d'appeler puisque je suis en direct de la France avec l'un sur le foot. Alors on parlait aussi des débits nationaux, est-ce que tu m'écoutes? Ok, oui. On parlait des débits nationaux. Le fait de représenter Haïti aussi, est-ce que c'est montrer la voie à d'autres, comme c'est une sorte de porte ouverte pour faire place à d'autres joueurs pour qu'ils intègrent l'équipe nationale d'Haïti? C'est ça aussi, c'est un bel exemple aussi.
1: Oui, absolument, parce qu'avant tout, pour un jeune, jouer une Coupe du Monde, c'est quand même quelque chose qui est formidable, il faut quand même le dire, mais c'est en même temps aussi ouvrir la voie aux autres, montrer, c'est-à-dire qu'ils continuent toujours à rester en contact avec le pays de ses parents, etc. D'autant que parfois, quand les gamins visitent le pays, ben, ils découvrent autre chose, ils découvrent l'environnement de leurs parents, et ça, c'est quand même quelque chose qui est formidable. Et effectivement, ça crée des liens, et pourquoi pas ouvrir la voie aux autres. Et puis montrer qu'effectivement, en Haïti, on peut faire des choses qui sont formidables. Et j'espère aussi que cette Coupe du Monde va être l'occasion de mener une vraie réflexion sur l'organisation du sport en Haïti. C'est très important de créer une loi sur le sport, d'organiser correctement le sport, parce que ça permet aussi aux jeunes qui vivent dans les quartiers de comprendre, mais que eux aussi, ils peuvent être là. C'est possible.
0: Effectivement. Alors, deux petites questions sur le retour d'Haïti 52 ans après le mondial de 74 en Allemagne. Comment as-tu vécu ce moment?
1: Ah, c'est un moment rempli d'émotions. En 74, j'étais tout petit, donc j'avais aucune idée de. J'ai entendu parler de ces grands noms, Francillon, Wilmer Pican, Tom Pouce, etc. J'ai entendu parler de, ben, comme tout le monde, de ces noms qui ont marqué l'histoire du football haïtien. Et aujourd'hui, revoir Haïti sur cette scène internationale, même si c'est en grande partie avec l'apport de la diaspora, mais quand même avec toujours l'apport des Haïtiens, des enfants d'Haïti, c'est quand même quelque chose qui fait chaud au cœur.
0: Et pour le match, as-tu été fatigué par ce score de 1-0?
1: Un peu déçu, certes, mais très content quand même, parce que l'équipe a montré quelque chose, il faut quand même le dire, et je crois que le peuple haïtien a compris, comment dire, qu'ils ont mouillé le maillot. Et on a dans tous les compartiments du jeu, des joueurs qui ont donné le meilleur d'eux-mêmes. Malheureusement, il y a eu des faits de jeu, mais moi, je m'attarde pas sur ces faits de jeu. Effectivement, on aurait pu obtenir ce penalty qui peut-être aurait changé là beaucoup, beaucoup les choses. Il y avait quand même pas mal de petites fautes, mais j'ai envie de dire, c'est le foot. Ce sont des faits de jeu. Et il faut garder l'essentiel. L'essentiel, c'est qu'on a une équipe qui a montré quelque chose, qui a mis une arme. Et ça, c'est important.
0: Est-ce on la retrouvera cette année face au Brésil tout de même parce qu'il y a une forte tension dans l'air.
1: Ah oui, effectivement, ça va être encore plus compliqué parce que l'Écosse, c'est pas le Brésil. Le Brésil n'est pas l'Écosse. Donc le match va être différent, c'est un autre contexte. Mais après tout, c'est un match de foot. Et puis, ce sont quand même des professionnels. Ils ont démontré quand même que ce sont des professionnels de haut niveau. Dans tous les compartiments du jeu, il faut quand même le dire, ça a été un match très important, très plein. Il faut voir si effectivement contre le Brésil, on ne peut pas faire quelque chose. Après tout, on a vu, par exemple, le Cap-Vert faire match nul contre l'Espagne. Après tout, pourquoi pas? C'est pas un match nul. J'espère pas un match nul. Si effectivement on peut prendre ces 3 points, je dirais pas non. Mais il y a quand même quelque chose à faire. Après tout, un match de foot, c'est 90 minutes avec des joueurs qui jouent. Et bien, quand on mouille le maillot, on peut aussi obtenir quelque chose.
0: Et tu seras devant le petit écran.
1: Ah, mais je serai à fond.
0: Merci, Félix.
1: Avec mon fils en train de crier, allez Haïti, allez
0: Oui.
1: Haïti.
0: Ce fut un plaisir vraiment d'avoir été en direct avec toi, en direct de Limoges cet après-midi, je ne sais pas, ma 14e, ça a été très instructif. Merci beaucoup, François.
1: Merci, Gipto.
0: À
1: Merci. À
0: bientôt.
1: bientôt. Merci beaucoup. Allez, restez avec nous sur votre radio. C'est pas ma 14-10 Montréal. On dit un gros, gros, gros merci à notre cher ami Lin François en direct de Limoges cet après-midi. Ben oui, c'est l'événement. C'est le Mondial 2026. Donc, ouais, on voit que les projecteurs sont sur le Mondial. On dit un gros, gros, gros, gros, gros merci à Lin François. Et puis, mon petit doigt me dit, eh bien, qu'on va se reparler. Il est 15h09. Restez avec nous sur le 14-10.

dans quelques instants. Donc, on va revenir avec l'interview d'hier. Si vous n'avez pas suivi cette interview de notre cher ami Dadi Jean-Charles, donc on va revenir avec cette interview. Tout en aussi, on a d'autres programmations à vous proposer cet après-midi sur CEPAM Acadésis à Montréal. Et puis, quoi d'autre? Il y aura d'autres programmes pour vous cet après-midi sur le 14-10, CEPAM 14-10 Montréal.

0: Elle est un petit peu perturbée, je manque de concentration, le téléphone n'arrête pas de sonner. C'est vrai quand même, quand on est vraiment au fouet, au moulin, c'est-à-dire à la console et tout, je commence à, non, je suis perturbé et oublié certaines choses. Allez, donc je reprends mon esprit, il est 15h15, il y a cette analyse sur Wilson Isidore, donc il faudrait absolument oui, qu'on écoute ça ensemble cet après-midi, je sais pas, à 14h10 à Montréal, c'est sur mon téléphone, on va écouter ça parce que le téléphone sonnait, je pouvais pas vraiment faire des manœuvres techniques pour écouter ça, on écoute.
1: Wilson.

ce message d'espoir ne reste pas qu'une parole. Commençons par le contexte du match. Sébastien Migné avait aligné ses grenadiers dans un 4-4-2 assez classique, avec Johnny Placide dans les buts, une défense composée de Karlens Arcus, Ricardo Adé, Hannes Delcroix et Martin Expérience, un milieu à 4 avec Don Deedson,

Nelson Isidore a commencé à peser dans le match. À la 34e minute, c'est Ruben Providence qui manquait de peu l'égalisation de la tête, suivi immédiatement à la 35e minute par une tentative similaire de Wilson Isidore, également de la tête, qui passait tout proche du cadre. Ces deux occasions, à peine 7 minutes après l'ouverture du score, montraient une équipe haïtienne qui refusait de subir et qui répondait immédiatement par l'envie. La suite de la première période a été plus pauvre en occasions franches, avec plusieurs coups francs haïtiens.

Le son était un petit peu, comment dire, imparfait, oui, c'est ça. Il y a eu vraiment beaucoup d'imperfections dans l'extrait que nous avons dit. C'est pas surtout sur le son, donc on fait des ajustements techniques, justement. Donc on a changé de fichier. Vous allez pouvoir écouter. La

0: Mais nous, des pros, nous avons compris que tout de même que ça a été fait à l'aide de l'intelligence artificielle, mais tout de même, c'est un travail quand même, c'est les qualités qu'on écoute.
1: Wilson Isidore vient de transmettre un message fort, un message d'espoir à tout le peuple haïtien pour la suite de la Coupe du Monde. Dans cette vidéo, on revient sur la soirée particulière qu'Haïti a vécue contre l'Écosse. On revient sur ce qu'a dit Isidore dans la presse et sur ses réseaux sociaux, sur sa performance individuelle face aux Écossais et surtout sur ce qu'il devra montrer dans 5 jours face au Brésil pour que ce message d'espoir ne reste pas qu'une parole. Commençons par le contexte du match. Sébastien Migné avait aligné ses Grenadiers dans un 4-4-2 assez classique, avec Johnny Placide dans les buts, une défense composée de Karlens Arcus, Ricardo Adé, Hannes Delcroix et Martin Expérience, un milieu à 4 avec Don Deedson Luisius, Denley Jean-Jacques, Jean-Rickner Bellegarde et Ruben Providence, et en pointe, le duo Franz Di Piero et Wilson Isidore. En face, l'Écosse de Steve Clarke jouait elle aussi en 4-4-2, avec une ambition claire de prendre les 3 points pour s'installer en tête du groupe C après le match nul entre le Brésil et le Maroc la veille. Le scénario du match a été cruel pour Haïti. Dès la 17e minute, Scott McTominay avait trouvé le poteau sur une action initiée par Ben Gannon-Doak, un premier signal d'alarme. 11 minutes plus tard, à la 28e minute, John McGinn débloquait la situation d'une frappe du gauche à l'intérieur de la surface qui trompait Johnny Placide. Ce but a été le tournant du match parce qu'il a forcé Haïti à sortir de son organisation prudente pour aller chercher l'égalisation. Et c'est précisément à ce moment que Wilson Isidore a commencé à peser dans le match. À la 34e minute, c'est Ruben Providence qui manquait de peu l'égalisation de la tête, suivi immédiatement à la 35e minute par une tentative similaire de Wilson Isidore, également de la tête, qui passait tout proche du cadre. Ces deux occasions, à peine 7 minutes après l'ouverture du score, montraient une équipe haïtienne qui refusait de subir et qui répondait immédiatement par l'envie. La suite de la première période a été plus pauvre en occasions franches, avec plusieurs coups francs haïtiens qui n'ont pas trouvé preneur avant la pause. Mais c'est dans le second acte que les Grenadiers ont véritablement pris l'ascendant sur le plan du jeu, sans pour autant parvenir à transformer cette domination en but. Sébastien Migné a multiplié les changements offensifs, avec l'entrée de Josué Casimir à la 61e minute à la place de Don Deedson Luisius, puis celle de Lenny Joseph autour de la 75e minute à la place de Wilson Isidore lui-même, et enfin celle de Yacine Fortuné pour remplacer Ruben Providence en fin de rencontre. Ce passage de Wilson Isidore, sorti aux alentours des 3 quarts d'heure de jeu, illustre bien la nature de sa soirée. Présent, actif dans les courses, dangereux sur l'occasion de la 35e minute, mais finalement peu alimenté, dans de bonnes conditions par ses partenaires, face à un bloc écossais extrêmement compact et discipliné. Les observateurs qui ont noté les acteurs de cette rencontre ont d'ailleurs souligné cette réalité. Wilson Isidore a reçu une note moyenne autour de 6 sur 10, avec des commentaires qui pointaient un match difficile pour l'attaquant, souvent privé de ballon propre face à une défense écossaise extrêmement regroupée. Son partenaire d'attaque, Franz Di Piero, a été crédité d'une note légèrement supérieure, autour de 6,5, pour sa présence physique qui a fatigué la charnière centrale adverse, même s'il n'a pas non plus trouvé la faille. Le symbole de cette fin de match acharnée mais stérile, c'est l'arrêt décisif du gardien écossais Angus Gunn dans le temps additionnel sur une tête de Franz Di Piero qui aurait pu offrir un point totalement mérité aux Grenadiers. Haïti a terminé le match avec davantage de possession de balles et plus de tentatives de frappe que l'Écosse, ce qui en dit long sur l'état d'esprit affiché, sans que cela se traduise au tableau d'affichage. C'est dans ce contexte de défaite méritoire, presque frustrante au regard du contenu produit, que Wilson Isidore a pris la parole. D'abord en zone mixte et en conférence de presse, où le ton général du vestiaire haïtien, porté également par Sébastien Migné, a été celui d'une fierté contenue mêlée à une réelle déception sportive. Le sélectionneur lui-même a résumé l'état d'esprit du groupe en expliquant que l'équipe était déçue, mais que tout le monde savait depuis le départ que la tâche ne serait pas simple, ajoutant que les Grenadiers avaient été intéressants dans l'élaboration du jeu jusqu'aux abords de la surface adverse, mais qu'un manque de spontanéité dans les 25 derniers mètres avait coûté cher. Ce diagnostic tactique, venant du sélectionneur, rejoint exactement ce que l'on observe sur les statistiques du match. Davantage de possessions et de tirs pour Haïti, mais une incapacité chronique à transformer la supériorité numérique dans la construction en occasion nette.
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1: C'est précisément dans cette atmosphère que Wilson Isidore a livré ses déclarations les plus marquantes. Dans la presse, il a tenu à rappeler le sens de la présence haïtienne à ce mondial, expliquant que les Grenadiers n'étaient pas

offrir des moments de fierté et de bonheur au peuple haïtien. Conscient des attentes de toute une nation, il s'est adressé directement aux supporters haïtiens pour leur demander de continuer à croire en cette génération de joueurs, peu importe le résultat du premier match. Mais c'est sur ses réseaux sociaux et plus précisément sur sa page Instagram que Wilson Isidore a livré le message qui a le plus circulé dans la presse haïtienne et chez les observateurs du football national. Quelques heures après le coup de sifflet final, l'attaquant haïtien qui porte le numéro 18 chez les Grenadiers a publié un message court mais d'une grande force symbolique. Tomber est permis, se relever est ordonné. On retourne au combat. Cette phrase, reprise notamment par Le Nouvelliste, a immédiatement été interprétée comme une promesse de réaction collective avant le choc à venir face au Brésil. Elle traduit une philosophie assez simple mais efficace dans le sport de haut niveau. Accepter la défaite comme un fait sportif sans pour autant la transformer en résignation. Le verbe « ordonner » employé par Isidore n'est pas anodin. Il transforme la résilience en devoir, presque en obligation morale envers ceux qui ont suivi ce match depuis Haïti, depuis la diaspora aux États-Unis, au Canada ou en France, ou depuis n'importe quel coin du monde où des Haïtiens ont suivi cette rencontre historique. Si l'on analyse plus en profondeur ce message, on comprend qu'il s'inscrit dans une continuité de discours. Wilson Isidore n'a pas découvert subitement, après la défaite, l'importance de représenter Haïti. Il l'avait déjà exprimé avant le tournoi, en expliquant qu'il espérait vivre de grandes aventures avec l'équipe nationale et que la sélection était venue faire passer un message fort. Ce qui change après la défaite contre l'Écosse, c'est le contexte émotionnel dans lequel ce message est reçu. Avant le match, ses propos relevaient de l'ambition et de la motivation classique d'un sportif à l'aube d'un grand tournoi. Après la défaite, ils prennent une tonalité différente, presque thérapeutique, à destination d'un peuple qui traverse depuis plusieurs années une période extrêmement difficile sur le plan social, économique et sécuritaire. Le message d'Isidore n'est donc pas seulement un message sportif, c'est un message qui s'adresse à la réalité quotidienne des Haïtiens, en leur rappelant que la résilience qu'ils observent sur le terrain peut faire écho à celle qu'ils vivent eux-mêmes en dehors du stade. Cette dimension a été soulignée par la presse haïtienne elle-même. Plusieurs médias ont salué la détermination affichée par Wilson Isidore, formulant le vœu que lui et ses coéquipiers puissent apporter un peu de joie à une population éprouvée par les...

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1: Nous aurons aussi une entrevue avec Adèle Liliane Ngo. Elle est organisatrice communautaire en défense des droits chez Moal, Épinière et Motricité Québec. Et puis, nous avons invité, et donc on espère avoir Éric Beauchemin. Il est directeur général de l'Association des camps du Québec. Et puis, aussi, avec nous, Min Lee de Rebel. Elle est organisatrice chargée de la campagne numérique à Brigade de jeunesse du climat. Alors, tout ça, mesdames, messieurs, pour vous dire que nous avons en perspective une excellente émission à vous présenter cet après-midi. Je ne sais pas si vous me recevez bien. Parce qu'on est encore en période de décès après une panne extrêmement grave. Alors, on essaye pour revenir comme avant. Alors, si vous m'entendez bien, merci. Si vous m'entendez avec quelques difficultés, appelez-nous au 514-287-1288. Mesdames, messieurs, tout ça pour vous dire que, malgré tout, nous avons en perspective une excellente émission à vous présenter. Et c'est d'ailleurs pourquoi nous voulons au départ prendre le temps de remercier celle qui nous a aidé à préparer cette émission. En l'occurrence, Madame Asma Hurtelou, elle est notre recherchiste. Elle est notre réalisatrice également. Nous voulons aussi remercier celle qui nous donne la garantie qu'elle sera avec nous jusqu'à la toute fin de cette émission. Il s'agit de Julie Limage. Julie Limage, donc, à l'accueil téléphonique et à la régie technique du côté de la télévision, quant à moi. Jean-Ernest Pierre, je suis, oui, au micro, mais je suis également à la régie technique du côté de la radio. Et puisqu'à CEPAM, tout débute par la radio, mesdames, messieurs, c'est donc à moi que revient l'honneur de débuter cette émission, mais tout de suite.

continué à bombarder pendant 2 ans, a-t-il illustré, mais le détroit d'Ormuz n'aurait jamais réouvert. Dans les 3 derniers jours, les autres leaders du G7 l'ont félicité pour cette entente, a-t-il confirmé sans qu'aucune voix discordante ne se fasse entendre. Après la conférence de presse, des officiels américains ont distribué à certains médias des copies de l'entente, a rapporté le New York Times. Le document prévoit notamment que les États-Unis facilitent la création d'un fonds de 300 milliards de dollars US pour la reconstruction du pays, que les exportations de pétrole iranien peuvent reprendre rapidement et que l'Iran doit détruire ses stocks d'uranium enrichi. En plus de la réouverture du détroit d'Ormuz, le mémorandum d'entente prévoit aussi une cessation immédiate des hostilités partout au Moyen-Orient, y compris au Liban. Israël y mène depuis plusieurs semaines une série de bombardements visant le Hezbollah. Près de 4000 Libanais sont morts depuis le début du mois de mars. Donald Trump a réitéré son soutien à l'État hébreu, tout en appelant ses dirigeants à davantage de retenue dans leurs interventions militaires. « Bibi, tu n'as pas besoin de raser un immeuble à chaque fois qu'un membre du Hezbollah y entre », aurait-il dit à son homologue israélien au téléphone. Il a qualifié de non nécessaire une frappe récente contre un immeuble résidentiel. Auparavant, le premier ministre canadien avait confirmé avoir été l'un des premiers à pouvoir consulter ce mémorandum et avait estimé que la guerre menée par M. Trump avait été utile. L'Iran est le premier exportateur mondial de terrorisme. Il voulait absolument avoir l'arme nucléaire, ce qui les aurait rendus terriblement puissants, a-t-il fait valoir. Je ne suis pas naïf. C'est un régime qui doit encore apprendre à être civilisé, à bien se comporter. Il y a beaucoup de progrès à faire, mais arriver à cette position où l'Iran n'aura pas l'arme nucléaire, oui, ça en valait la peine. » Fin de citation. Ce n'est pas la première fois qu'il exprimait son appui à l'emploi de la méthode forte contre ce pays. Le Canada soutient l'action des États-Unis pour empêcher le régime iranien d'obtenir l'arme nucléaire et de mettre à risque la sécurité mondiale, avait-il affirmé au premier jour de la guerre. En plus, a-t-il estimé, cet accord a permis aux leaders du G7 de se concentrer sur 2 autres points chauds du globe. D'abord, le Liban, touché depuis plusieurs mois par des bombardements israéliens visant le Hezbollah, près de 4000 Libanais sont morts depuis le début du mois de mars. Il y a eu une discussion très détaillée sur le Liban, au G7, a assuré M. Mark Carney dans un point de presse mercredi matin. Ça a été soulevé par le Canada et la France et c'est grâce au protocole d'entente. Par ailleurs, Nous avons eu une discussion extrêmement importante et je pense que ça a aidé, a dit le Premier ministre Mark Carney.

le Conseil des relations internationales de Montréal. Donc, ce que je vais faire, je vais me rasseoir et rediscuter avec les instances du parti, a-t-il ajouté. Il affirme que le parti comptait prendre une décision rapidement. Ce qu'on fera par la suite, ce sera connu très, très bientôt. En conférence de presse pour faire le bilan de la session, M. Paul Saint-Pierre Plamondon avait affirmé qu'il n'avait pas d'indication laissant croire à des liens entre le PLQ et le crime organisé, mais que c'est une question qui est absolument légitime et logique, selon lui. Le chef du Parti québécois a exprimé son refus de se conformer à l'injonction avant même d'avoir reçu la lettre des libéraux. « J'ai consulté mes avocats hier, parlant de samedi, et je vous annonce que je n'ai aucune intention de me rétracter », a-t-il écrit sur les réseaux sociaux dimanche, accusant les libéraux de tenter de le faire taire, des déclarations qu'il a répétées en point de presse dimanche après-midi. M. Billard qualifie les propos de M. Plamondon de « désolants mercredi ». Il a choisi de faire des amalgames qui sont faux, qui sont irrespectueux.

Alors, comme on vous l'a annoncé tout à l'heure, dans un instant, on devrait avoir avec nous le directeur général de Résilience Montréal. C'est lui qui doit nous appeler, Monsieur Chapnan. Appelez-nous, s'il vous plaît, pour cette première entrevue à billets de retour cet après-midi.

fous sans abri sans provoquer une levée de boucliers au voisinage. À la veille de l'inauguration de son nouveau centre de jour, Résidence Montréal espère avoir tout mis en place pour éviter les problèmes de cohabitation. C'est une dure réalité à compter, mais les voisins ne veulent pas constamment voir de personnes sans abri. Ils ne veulent pas, surtout pas entendre de personnes sans abri. Ils ne veulent pas sentir de personnes sans abri. N'importe quel centre qui ne prend pas cela en considération finira par se rendre compte à quel point la vie va être difficile, souligne Monsieur David Chapman, qui est directeur général de l'organisme Résilience. Résilience était installée depuis 2019 dans un ancien restaurant exigu et mal adapté à ses besoins, au coin des rues Sainte-Catherine, Ouest et à Droiteur, en face donc du square Cabot, lieu de rassemblement de nombreux autochtones, la clientèle cible de l'organisme Résilience. Et donc, pour améliorer ses services, Résilience a acheté en 2021, comme on vous l'a dit, pour près de 4 milliards, cet édifice anciennement un antiquaire, plus au sud de la rue à Trois-Torts. Ils ont donc eu vent du projet et les résidents du quartier ont eu par la même occasion une réaction, d'ailleurs qu'on a vue dans d'autres endroits, dans d'autres quartiers de Montréal, lorsqu'on annonce l'ouverture d'un centre pour itinérants dans le quartier. Alors, les membres du quartier craignaient une augmentation du flânage, de la malpropreté, explique Simon Bédard-Goulet, qui a lancé immédiatement une pétition pour demander que les résidents soient consultés. Et en réaction à cette mobilisation, David Chapman a invité les citoyens inquiets à des rencontres d'information et de dialogue, surtout souhaitant éviter à tout prix que son projet déraille, même avant de commencer, comme c'est arrivé dans d'autres quartiers. Des projets d'aide à l'itinérance sont tombés à l'eau ces dernières années en raison de l'opposition de citoyens, comme le refuge proposé dans le secteur de Cartierville en 2024. Le nouveau local de résidence se trouve par ailleurs à quelques 800 mètres de la maison Benoît Larbre, où l'installation en avril 2024 d'un centre de consommation supervisé à proximité d'un parc et d'une école primaire a suscité de vives protestations. Le quartier est définitivement moins agréable depuis que le centre d'injection de Benoît Larbre s'est installé, déplore M. Bélard-Goulet. La collaboration de résilience et sa volonté d'écouter les citoyens ont favorisé l'acceptabilité sociale, souligne-t-il. Les voisins ont notamment réclamé une ligne téléphonique à appeler en cas d'urgence, qu'ils ont d'ailleurs obtenue. On a aussi construit un grand mur de 10 pieds insonorisé autour de la terrasse située sur le toit du rez-de-chaussée, où les personnes itinérantes pourront fumer leurs cigarettes et même être un peu intoxiqués sans être directement sous le nez des voisins, explique-t-il. La terrasse permettra également d'accueillir la file d'attente pour la nourriture durant les heures de pointe pour éviter que les gens fassent la queue sur le trottoir devant les commerces. Résilience servait près de 1000 repas par jour à son ancien emplacement. À cela s'ajoute un agent de liaison communautaire qui patrouillera dans le secteur durant la nuit, hors de leurs heures d'ouverture. Ethan Cox, un autre voisin, souligne qu'à la dernière rencontre du comité de bon voisinage, tous les habitants étaient très encourageants face au projet et je pense que toutes les inquiétudes ont été résolues. D'après lui, les services comme ceux de résilience permettent d'encadrer l'itinérance dans un quartier où elle est inévitable. Nous sommes juste à côté d'une grande station de métro comme Lionel-Groulx, proche du centre-ville. Ce n'est pas vraiment un voisinage résidentiel, argumente-t-il. Les commerçants
des environs ont l'habitude de composer avec des personnes sans abri et des toxicomanes, surtout depuis l'implantation du centre de consommation supervisé Benoît Labre, témoigne Nadine Barraud, employée au salon de beauté Studio Zen.

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1: Merci beaucoup, Mike. 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
0: Merci. Bonne soirée. Merci.
1: Voilà, il est pour l'instant, voilà. Il est 16h36. On doit avoir avec nous professeur Howard Gould, professeur au Speed College au Northampton dans le Massachusetts. Professeur Gould est où? On me fait signe. Professeur Gould est où? Alors, je ne comprends pas. Je ne vois pas professeur Howard Gould. Alors,

0: guerre entre Israël et Liban, ça se poursuit. Ce n'est pas vraiment une fin de la guerre. Il paraît, ce n'est pas la première fois, il paraît que c'est un cessez-le-feu provisoire qui va durer 2 mois. Et au bout de ces 2 mois, vous savez aussi bien que moi qu'on peut recommencer la guerre. Alors, est-ce que c'est vraiment une paix qui va s'installer là? J'en doute personnellement.
1: Bon. Et puis, Donald Trump a fêté ses 80 ans, mais quel anniversaire, professeur Gould. Il s'est permis des choses qu'aucun autre président au pouvoir ne s'est permis à la Maison-Blanche, y compris un match, je ne sais pas comment on appelle ça, de boxe ou je ne sais quoi.
0: C'est entre boxe et la lutte.
1: Boxe et lutte en même temps, n'est-ce pas? Et vraiment.
0: MMA en anglais, Mixed Martial Arts.
1: Oh là là! Il s'est
0: Écoutez,
1: payé la traite, comme on dit en bon québécois, professeur Gould.
0: c'est la première fois qu'un président organise un tel événement sur les lieux de la Maison-Blanche, mais ça ne me surprend pas. Le genre de personnes qui s'intéressent à ce genre d'événement, c'est exactement le genre qui va appuyer Trump dans une élection. C'est aussi simple que ça.
1: Professeur
0: Moi, je
1: Gould,
0: préfère que.
1: oui,
0: Je
1: allez-y.
0: vous en prie, je vous en prie.
1: Mais on a recommencé à parler de l'âge de Donald Trump, 80 ans. Moi, j'ai vu, je connais quelqu'un de 95 ans qui est beaucoup plus lucide que vous et moi, hein? Alors, l'âge, ça peut être un facteur qui fait en sorte que les gens perdent leur bon sens. On a vu pour bien d'autres personnalités, entre autres un autre président qui était le précédent président, n'est-ce pas? Et d'autres. Cependant, ce n'est pas automatique que la personne qui a 80 ans doit perdre le nord. Ben, Donald Trump a donné des signes. Même si ses résultats médicaux le présentent comme l'homme le plus en santé au monde.
0: Vous croyez à ces médecins? Écoutez, il vient d'avoir 80 ans. Quand il était plus jeune, il n'a jamais été très brillant, il n'a jamais été très cohérent. Alors, est-ce que c'est un individu qui est en train de. Est-ce que c'est la démence qui est en train de s'installer ou est-ce que c'est quelqu'un qui n'a jamais eu la capacité de s'exprimer de façon cohérente et rationnelle? Je ne sais pas, mais vous soulevez une bonne question. De plus en plus de gens, gauche et droite, commencent à questionner la santé mentale de Donald Trump. Et il ne faut que examiner ses tweets, ce qu'il affiche sur Truth Social, son réseau de médias sociaux, pour voir que ce n'est pas un homme normal. Pour moi, c'est une combinaison du fait qu'il vieillit. Et quand il était plus jeune, il a déjà été avec des problèmes d'expression, des problèmes de communication. Alors, ça s'empire et son âge n'aide pas.
1: Mais il reste cohérent avec le fait qu'il veuille poursuivre un peu tous ses ennemis, un peu presque tous ses ennemis. Le prochain, c'est Newsom, qui est le gouverneur de la Californie, et sa femme, n'est-ce pas? Peut-être, on dit peut-être qu'il peut avoir raison, mais le fait d'être vraiment au frontal avec Newsom, ça va faire en sorte que tout le monde va se questionner sur la pertinence de cette poursuite et le fait qu'il ait déjà ordonné de poursuivre d'autres ennemis, n'est-ce pas? Et on va appeler ça comme il avait l'habitude d'appeler ses poursuites, les poursuites contre lui, une chasse aux sorcières.
0: Il y a une chose qu'il faut ajouter à ce que vous venez de dire, Monsieur Pierre, c'est que Gavin Newsom sera très fort, probablement l'un des rivaux à la présidence en 2028. C'est parmi les meneurs pour la course à la nomination démocrate pour les prochaines élections présidentielles. Alors, ce n'est pas seulement que Trump poursuit un adversaire politique, Il essaye de démolir quelqu'un qui peut être un candidat très, très puissant à la présidence des États-Unis. Mais est-ce que vous êtes surpris que Trump agit de cette façon? Absolument. Bon, moi, pour moi, je ne suis pas du tout surpris. Il poursuit, nous sommes basés sur des accusations de fraude fiscale. C'est surtout la femme de Newsom qui est dans la mire de cette poursuite. Mais comme j'ai dit, c'est une chasse à sorcières politiques. Je ne serais pas surpris d'apprendre qu'au fur et à mesure que les démocrates individuellement annoncent leur candidature, Trump met en place des enquêtes. Ça ne me surprendra pas pendant les 2 prochaines années.
1: Il risque de poursuivre tous les candidats démocrates, tous les candidats démocrates.
0: J'ignore s'il y a quelque chose là, s'il y a vraiment de quoi enquêter la femme de Gavin Newsom, mais je ne donne pas le bénéfice du doute au président.
1: Parce qu'on dit qu'il y a quand même des croisements entre des dons et des paiements, parce qu'elle dirige un organisme à but non lucratif, mais il y a parallèlement. Bon, il y a plein de questions, sauf que peut-être que l'administration publique, que la justice devrait mener une enquête, mais le fait que ce secrétaire d'État à la justice ait fait les quatre volontés de Donald Trump et contre les ennemis de Donald Trump, là, on se permet d'avoir un petit doute, professeur.
0: Bien sûr, Trump, en plus, Trump s'est engagé durant les campagnes pour suivre ses ennemis politiques. Il ne le cache pas. Il le fait ouvertement. Et ce n'est pas ça, il ne faut pas être surpris. C'est un thème que j'emploie souvent. Et il ne faut pas être surpris par l'annonce qu'il y aura une enquête sur Newsom et sa femme. Trump s'est engagé explicitement à agir de cette façon lors de la dernière campagne électorale. Alors, il fait ce qu'il s'est engagé à faire.
1: Mais le gros de tout ça, là, professeur Gold, c'est le rassemblement qu'il se propose de réaliser le 4 juillet. Un rassemblement, mais pas un simple rassemblement pour le 250e anniversaire des États-Unis, mais bien un rassemblement partisan, politique. Et on nous dit que c'est la première fois qu'un président va utiliser tous ses pouvoirs, n'est-ce pas, pour faire de la fête du 4 juillet, l'indépendance des États-Unis, une fête partisane. Ça veut dire que les démocrates ou ceux qui ne votent pas pour Donald Trump, ceux qui ne votent pas pour les républicains, doivent s'abstenir de participer à cette fête. C'est ce que je comprends. Et on risque de demander une carte pour entrer à cette fête, une carte du Parti républicain, professeur.
0: Trump fait tout pour encourager depuis longtemps une certaine culte de la personnalité autour de lui. Et il n'est pas capable de séparer la célébration du pays et la célébration de lui-même. Pour c'est l'expression fameuse, l'État, c'est moi. N'est-ce pas? L'État, c'est moi. Ça, c'est le slogan, une très bonne description pour Donald Trump. Alors, il va organiser dans 3 semaines la plus grande célébration de la journée de l'indépendance, le 4 juillet, dans l'histoire du pays. Le plus grand spectacle des feux d'artifice dans l'histoire du pays. C'est ce qu'il promet, c'est ce qu'il s'engage à faire. Parce que pour lui, quand on célèbre le pays, on célèbre Donald Trump. Il n'y a pas de distinction pour lui. Comme je dis, ça me rappelle un peu, je ne suis pas un expert sur l'ancienne Union soviétique. Mais on avait souvent ce genre de culte de personnalité où on ne pouvait pas distinguer entre l'individu et l'État. Trump agit exactement de cette façon.
1: Et naturellement, quand on dit l'État, c'est moi, ça rappelle des périodes très anciennes où la France était dirigée par une monarchie, n'est-ce pas? Et personne n'osait dire non au roi. C'était lui qui était la voix suprême. Sauf que aux États-Unis, malgré tout, nous sommes dans une démocratie. Et la justice a fait valoir, entre autres à Donald Trump, qu'il ne peut pas avoir son nom sur cet amphithéâtre, n'est-ce pas, où il voulait avoir son nom, Donald J. Trump, n'est-ce pas, et deux fois plutôt qu'une. Et il semble vouloir baisser la garde, professeur Gold. C'est la preuve que la démocratie n'est pas morte aux États-Unis.
0: Ce n'est pas mort. Vous soulevez un très bon point, M. Pierre. Et il faut dire que, que j'ai perdu le sens de la pensée.
1: Oui, mais en parlant de ces refus de la justice,
0: ah oui, il y a des limites. Oui.

0: el zodíaco, que j'ai perdu le sens du fil de la pensée.
1: Oui, ben, en parlant de ces refus de la
0: Ah
1: justice de
0: oui,
1: laisser.
0: il y a des limites.
1: Mais...

0: que j'ai perdu le sens de la pensée.
1: Oui, ben, en parlant de ces refus de la
0: Ah
1: justice
0: oui,
1: de laisser.
0: il y a des limites.
1: Ouais.
2: Oui, et là, la rancune ne couvre pas.
1: Ouais.
2: Voilà. Donc, c'est quand même toujours les contribuables qui payent, que ce soit à la société d'assurance automobile ou les autres cas, mais la rancune ne couvre pas ce coût-là. Ça fait qu'il y a des gens qui peuvent pas aller travailler, ils peuvent pas avoir une vie même familiale ou sociale parce qu'ils ont des incontinences fécales.
1: Donc, on va essayer d'expliquer ce que ça fait justement, Madame Ngo. Lorsqu'on a cette difficulté-là, ça veut dire une lésion à la moelle épinière, ça donne tout simplement une incontinence. Ça peut être une incontinence fécale, vous dites, c'est ça?
2: Oui, ça peut être une incontinence fécale, mais c'est pas tout le monde qui a une lésion à la moelle épinière qui fait des incontinences fécales. Non, c'est pas tout le monde. Ça, c'est une infime minorité qui en fait. Hein. Et quand on en arrive à demander le péristyne, c'est parce qu'on a essayé d'autres méthodes. Parce que quand on a une lésion à la moelle épinière, à partir du niveau où on a la lésion à la colonne vertébrale, ben on n'a pas de sensation jusqu'au bas du corps. Par
1: Je
2: exemple,
1: comprends.
2: quelqu'un qui est paraplégique, c'est le bas du corps uniquement qui est paralysé, mais tétraplégique, c'est les quatre membres. Donc, à ce moment, l'intestin ne fonctionne pas comme l'intestin de quelqu'un qui n'a pas eu ce type d'accident-là. Ce sont des intestins neurogènes et que ça leur prendre de l'aide pour réussir à évacuer. Donc, dans un premier temps, on va utiliser des suppositoires, on va faire une stimulation manuelle, on va utiliser différents types de méthodes. C'est seulement et seulement quand ces méthodes ont échoué qu'on se retrouve avec le péristyne. Et là, le péristyne coûtant cher, ben, on se retrouve dans ce problème-là où bon, les gens n'évacuent pas comme il faut parce qu'ils vont quand même peut-être mettre le suppositoire, mais ça ne va pas évacuer ce qu'il faut. Et la personne commence sa journée et l'incontinence peut arriver n'importe quand. Ça peut arriver au travail, ça peut arriver pendant qu'on socialise avec des amis, n'importe où. Et vous imaginez l'humiliation que ça peut faire.
1: Oui, alors l'humiliation, c'est une chose, mais au moins on est encore en vie, n'est-ce pas? Et dans certains cas, les gens, je ne parle pas nécessairement de lésion de la moelle épinière, il y a des opérations, qui nécessitent justement qu'on porte un sac pour évacuer. Et dans des cas comme ça, je pense que la RAMQ paye pour ces sacs, pour cet appareil-là, non?
2: Oui, mais ici, dans le cas du péristyne, c'est pas couvert. La RAMQ couvre des couches, couvre d'autres choses, les cathéters, mais ce dispositif-là, la RAMQ ne le couvre plus. Et nous, on se bat pour que on recommence à le couvrir pour les personnes qui en ont besoin. Écoutez, dans l'article qui est paru ce matin, on a un pharmacien qui ne serait jamais retourné travailler s'il n'avait pas eu le péristyne. Mais là, il paye ce dispositif, ce système péristyne de sa propre poche. Parce que les assureurs, même, ils sont très peu à assurer, à payer ce matériel-là.
1: Et j'ai l'impression que c'est pas parce qu'on n'a jamais commencé à couvrir cet appareil qu'on ne
2: Il
1: le
2: était
1: couvrira.
2: couvert quand même. Il était couvert, comme j'ai dit, avant qu'on ne revoie le programme en 2019. Il
1: Oh,
2: était
1: il
2: couvert
1: était
2: par
1: déjà
2: des budgets
1: couvert.
2: discrétionnaires, oui. Donc, c'était pas nécessairement listé dans le programme, mais ça a déjà été couvert. Alors, parce que dans un programme, il y a des moments où, en cours de route, on décide qu'on couvre telle ou telle chose parce qu'on trouve que c'est pertinent de le couvrir. Ça a déjà été le cas. Comme je dis, ça coûtait autour de 500 000 dollars, mais de façon arbitraire, ça a été enlevé lorsqu'on a fait la mise à jour du programme.
1: Alors, on dit que pour un patient, l'appareil et peut-être les sacs, ça peut coûter entre 5 000 et 10 000 dollars par année. Et quand je regarde l'appareil,

0: un simple appareil avec essentiellement des tubulures, je ne sais pas si on dit bien, mais des tubes et puis ben, je ne vois absolument rien qui devrait coûter aussi cher. 5 à 10 000 dollars par année, c'est de l'argent, mais pourquoi? C'est pas un appareil extrêmement sophistiqué, ça?
1: Oui, bon, là, je ne suis pas très bien placée pour expliquer pourquoi ça coûte si cher. Il y a un seul fabricant qui est homologué au Québec ou au Canada, c'est tout. C'est lui qui a ce matériel. C'est maintenant l'État qui va devoir voir qui d'autre met. Pour ce matériel, c'est le prix et on doit vivre avec. Par contre, il faut dire que ce matériel est tellement efficace que parce que lui, il vide tout le côlon. Hein. Parce que toutes les autres méthodes, c'est une vidange qui n'est pas efficace, qui est partielle. Mais ça, ici, ça vide le côlon et les personnes peuvent même l'utiliser 2 fois seulement par semaine quand l'usage est déjà bien installé.
0: Oh,
1: Donc,
0: OK.
1: oui, c'est ça. C'est pas une vidange de, non, la personne peut l'utiliser 2 fois par semaine et c'est suffisant. Mais c'est sûr qu'au début, la personne va peut-être l'utiliser aux 2 jours. C'est ça aussi qui fait que ça coûte plus cher. Mais en bout de ligne, ça devrait revenir moins cher. Hein. Ce qu'on vous a dit, c'est les prix tels qu'on les voit sur le marché actuellement. Mais le gouvernement sait comment acheter du matériel groupé. C'est d'ailleurs ce qu'il fait avec le programme qui est maintenant à jour depuis 2019. Il fait des achats groupés pour tout ce qui concerne le matériel d'élimination. S'il décide de financer ce matériel, si, forcément, ça va revenir, ça devrait revenir moins cher en financement d'achats groupés.
0: Et maintenant, cette sortie vise effectivement à faire en sorte que le gouvernement revienne sur ce changement de cap. Est-ce que vous avez un interlocuteur au ministère de la Santé?
1: On travaille avec plusieurs autorités au ministère de la Santé. Ils sont au courant. On travaille dessus bien quand le matériel est sorti du programme, mais on travaille intensément depuis 2022 qu'on le réclame. Donc, actuellement, on travaille aussi avec Santé Québec. Vous savez que tout est en train de s'organiser du côté de Santé Québec, mais les autorités sont au courant de la situation. Par contre, on n'a pas vraiment une réponse positive actuellement.
0: Et donc, on semble vouloir vous ignorer, et alors que vous faites valoir que, il y a énormément de gens qui sont encore en bonne santé, sinon cette lésion qui est une contrainte avec laquelle ils doivent vivre le reste de leur jour, et c'est des personnes qui travaillent encore et qui payent des taxes et qui risquent de ne pas pouvoir continuer à travailler si ça devient un fardeau de plus, n'est-ce pas? Et que on ne les aide pas.
1: Oui, effectivement, en fait, on vient même couper les ailes à des jeunes. J'ai en tête un jeune qui a perdu toute une année scolaire au cégep à cause des incontinences fécales. Ça, c'est un jeune qui était à risque de se suicider à cause de cela. Ce jeune-là, on l'a sauvé pour l'accident qu'il a eu. Maintenant, on ne met pas toutes les mesures en place pour qu'il continue sa vie, qu'il s'épanouisse. Et un jour, en finissant ses études, il avait l'objectif d'aller à l'université. Ben, ça va être un payeur de taxes qui va rapporter bien plus à la société que ce qu'il demande aujourd'hui. Mais en ne lui fournissant pas ça, qu'est-ce qu'on crée? C'est un jeune qui est malheureux, c'est un jeune qui n'est pas épanoui et qui va certainement, en tout cas j'espère que il va pas penser au pire. C'est aussi tout ça qui est en arrière de cette bataille-là. Il y a beaucoup, beaucoup de conséquences psychosociales qui sont dues à ce matériel qu'on ne finance pas.
0: Madame Hidalgo, dites-nous combien de personnes sont concernées par cette problématique?
1: Actuellement, pour notre organisme, on peut penser que c'est entre 70 à 100 personnes, ce pourquoi on sort là. Maintenant, on demande aussi que le ministère commence à à recenser ces données. C'est pas un organisme communautaire comme moi, les Pinières et Mauticité Québec, de recenser ces données. Ils ont des établissements partout au Québec. Ils savent qui a un intestin neurogène et qui aurait besoin de ça. Et c'est pas normal qu'on se retrouve aujourd'hui en train de dire que nous estimons qu'il y a 4000 personnes qui auraient besoin de cela au Québec, mais que certains sont couverts par la SAC, certains par l'IVAC, certains par des assurances, mais en réalité, on ne sait pas combien exactement. C'est le rôle d'un ministère, c'est le rôle de l'État de nous fournir des données comme celles-là. Et tout ce que le gouvernement fait pour les personnes en situation de handicap, c'est jamais sérieux. On doit courir après toutes les données pour prouver qu'on a besoin de X, Y, Z données. C'est leur rôle, c'est le rôle de l'État, c'est pas à nous de le faire.
0: Mais puisque vous avez dit que le chiffre que soutenait cette commande-là, lorsque le produit était couvert par le régime, n'est-ce pas, ça coûtait seulement 500 000 $. Donc, on peut avoir une idée déjà.
1: Oui, c'est pour ça que je dis que c'est pour nous, c'est entre 70 et 100 personnes. Là, si on regarde le coût de 5 000 et on va sur 100 personnes, on tombe directement à 500 000. Mais ça se peut que si le ministère examine les données, on pourrait aller jusqu'à un budget de 1 million, 1 million 500 selon que les gens ont augmenté ou pas.
0: Plus que, parce que moi j'avais tendance à faire le calcul contraire, 500 000 dans un budget de combien de milliards, n'est-ce pas, le plus grand budget du gouvernement, c'est une goutte d'eau dans l'océan. Pour un tel besoin, c'est pas juste pour le plaisir qu'on dépense plus de paye pour ça, plus que ça coûte cher, n'est-ce pas?
1: Mais en tout cas, pour ce qui concerne Mémo Québec, tout ce qui est des besoins primaires comme ça, nous considérons qu'on n'a pas à commencer à parler de sous. Quand un enfant naît, on s'attend à ce qu'il prennent le sein ou qu'ils boivent. Après, on regarde, est-ce qu'il fait pipi, est-ce qu'il fait caca? Et pourquoi on ne va pas y regarder ça quand on est adulte? Pourquoi on doit commencer à négocier une scène pour que quelqu'un puisse vivre dignement? Ça, c'est un besoin primaire. On ne doit pas commencer à dire aux gens, on n'a pas d'argent pour ça. C'est une honte qu'au Québec, on soit en train de parler, de soulager des gens qui doivent aller à l'appel alors que ça devrait se faire naturellement. Moi, je trouve que, en tant que représentant de Mémo Québec, c'est une honte pour notre société qu'on soit en 2026 en train de se battre pour une question d'élimination fécale. Mmh. C'est vraiment une honte pour nous.
0: Adèle Lilianengo, organisatrice communautaire en défense des droits, chez moi, Lépinière et Motricité Québec, je vous remercie, Madame Ngo, d'avoir pris du temps de nous parler cet après-midi.
1: Merci à vous de nous avoir écoutés.
0: Et bonne chance.
1: Merci, au revoir.

0: pas de locaux pour accueillir les jeunes à la 8e semaine.
1: Non, c'est la première fois là, que ça se produit. On a toujours eu un accès à la 8e semaine depuis

0: quelques décennies déjà. Là, c'est la première fois que cet enjeu-là prend l'envergure qu'il prend actuellement dans la région de Montréal. On l'a déjà vécu en région, mais dans la région de Montréal, c'est la première fois que je vis ça de longue mémoire d'homme.
1: Pour mieux nous expliquer, c'est de nous dire, effectivement, les camps ont déjà commencé, non, pas à ma connaissance, parce que l'école n'a pas fermé encore ses portes, c'est pas les vacances.
0: Et, non, c'est ça.
1: Et les camps vont commencer à partir peut-être début juillet, c'est ça?
0: C'est ça, la majorité vont commencer le lundi 29 juin. Donc, étant donné que la Saint-Jean est le 24 cette année, il y a quelques camps qui ont une offre le 25-26, là, plus un service aux parents. Mais les vrais programmes de camps, ça démarre le 29 juin. Puis là, ben, on va enfiler ça pendant 7 semaines de temps. Normalement, ça aurait été 8, mais là, ça veut dire qu'on a des milliers de familles et de jeunes laissés pour compte à la fin de l'été à devoir trouver un plan de rechange, parce qu'on comprend que on prend parfois des vacances avec nos enfants, mais on peut pas prendre tout l'été, puis que le boulot reprend pour les parents souvent avant la rentrée scolaire. Donc là, il faut trouver une solution.
1: Mais ça, c'est les organisateurs qui devraient normalement s'entendre avec quelques écoles, quelques cégeps, n'est-ce pas, ou je ne sais quoi là, pour avoir des locaux pour toute la saison des camps.
0: Oui, tout à fait. Puis là, c'est ça, il y a un enjeu cette année avec la commission, le Centre de services de Montréal, un litige un peu entre la Ville de Montréal et le Centre de services à déterminer les coûts associés à l'occupation des locaux pendant une semaine, huitième semaine. Donc, il y a une enveloppe du gouvernement qui est présumément dédiée à l'aide au loyer, donc, pour répondre à ça. Mais évidemment, avec les coupures qui ont été faites dans les centres de services scolaires, ben il y a des sous présumés aux camps qui ont servi à d'autres fins, ce qui était sans doute prioritaire aussi, mais là, ça amène l'impact avec lequel on est pris aujourd'hui.
1: Dites-moi, normalement, lorsqu'on est un organisme comme le vôtre, on reçoit une subvention de temps montant, et si c'est le même ou les mêmes dépenses qui sont faites à chaque année, donc ça doit être la même enveloppe, pas vrai?
0: Oui, tout à fait.
1: Et dans votre cas, est-ce qu'il y a eu une coupure dans l'enveloppe?
0: Non, écoutez, ça fait des années qu'on n'a pas nécessairement d'indexation au coût de la vie, mais nous, le soutien à la mission, normalement, on devrait avoir une annonce sous peu là, du montant qui nous sera alloué, mais l'enveloppe apparaît dans les budgets du gouvernement comme maintenue pour l'ensemble là, du secteur du sport, du loisir au Québec au niveau du fonctionnement. C'est pas en soi.
1: Alors, donc, le problème, c'est pas un problème d'argent.
0: Écoutez, là, entre la ville et les centres de services, on n'est pas dans les mêmes enveloppes. Fait que là, il semble y avoir un litige financier entre la ville de Montréal puis le centre de services de Montréal.
1: Bon, maintenant, on devrait, oui, comme vous faites, et je vous assure que moi, ça m'intéresse d'avoir des entrevues comme ça et de faire en sorte que les choses se règlent. Parce que lorsqu'on en parle, et tout le monde en parle, les dirigeants se gardent une petite gêne, comme on dit. Hein?
0: Mais... Oui, tout à fait. Puis c'est parce que c'est un problème qui a un potentiel de se reproduire à chaque année. Ouais. Il faut l'adresser une fois pour toutes. Il faut reconnaître l'importance des camps dans la vie des enfants et dans le lien avec la conciliation travail-famille. Mmh. On s'organise maintenant. Cet été, c'est 500 000 d'enfants qui vont prendre la route des camps de jour, des camps de vacances. Donc, présumément, plus des camps de jour. Mais il faut qu'on s'assure qu'il y a des locaux mis à disposition pour qu'on puisse offrir les programmes.
1: Mmh. Par exemple, l'année dernière, les locaux qui ont servi pour les camps de jour, c'était les mêmes qu'on gardait pendant les 8 semaines de camp, c'est ça?
0: Oui, exactement. Ça arrive, on comprend qu'il y a des travaux dans les écoles. On sait que le parc immobilier des écoles au Québec a besoin d'un peu d'amour. Fait qu'on comprend que la période de l'été soit propice à faire des travaux, mais il faut pas présumer que les enfants disparaissent. Donc souvent, on a besoin d'un parc école, d'un gymnase, de quelques locaux de classe pour assurer la livraison du programme de camp de jour. Fait qu'il faut que ça fasse partie des scénarios, même quand il y a des rénovations qui sont présumées dans un secteur.
1: Alors, ça, j'ai l'impression que ça va se régler dans une communication directe. Et s'il faut qu'il y ait quelques manifestations, vous avez encore le temps de manifester pour dire que les besoins sont là, les camps de jour sont importants pour, comme vous l'avez dit, concilier travail-famille. Et les gens n'ont pas 8 semaines de congé, là, n'est-ce pas?
0: Oui, tout à fait. Puis là, ben, on est devant un problème que il faut qu'on règle. Au fond, je pense que il faut qu'on trouve la solution. Il y en a des solutions, mais le temps est venu de trouver des solutions qui vont perdurer dans le temps.
1: Alors, voilà. Éric Beauchemin, directeur général de l'Association des camps du Québec, je vous remercie, monsieur, d'avoir pris du temps, monsieur Beauchemin, de nous parler cet après-midi.
0: Merci vraiment beaucoup de votre invitation, c'est fort apprécié.
1: Et puis, bon camp.
0: Merci, bon été.
1: Merci, au revoir. Voilà. Il est exactement 17h28 minutes.

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0: ambitieux qui offrit à tous les jeunes de 35 ans et moins une formation rémunérée et des emplois de 2 ans dans des secteurs clés comme les énergies renouvelables, la rénovation des bâtiments, la restauration des écosystèmes ou encore la gestion forestière. Comme l'a souligné la ministre de l'Environnement, ça pourrait être un programme qui pourrait former la prochaine génération de leaders et de renforcer la résilience du Canada pour l'avenir.
1: Mm-hmm. Et ça commence par leur offrir un bon emploi, presque pour 2 ans, n'est-ce pas? Et avec un bon salaire, qu'on dit dans le texte que j'ai lu dans un quotidien aujourd'hui.
0: Oui, oui, c'est ça. Donc c'est un programme d'apprentissage rémunéré qui pourrait employer plein de jeunes. Et on a eu cette programme en fait dans le budget 2025, qui est un programme qui sera payé à 40 millions de dollars pour 2 ans. Mm-hmm. Donc c'est déjà, on a déjà gagné un projet pilote dans le budget 2025.
1: Qui a fait ses preuves, c'est ça?
0: Désolé?
1: Qui a fait ses preuves, le projet pilote?
0: Oui, c'est ça.
1: Et là, maintenant, on devrait mettre en marche le vrai programme, cette campagne numérique à Brigade Jeunesse du Climat. Et on attend la décision. Cette décision semble ne pas venir alors que vous attendez depuis un bon petit bout de temps l'inauguration de ce beau programme.
0: C'est ça, oui, c'est ça. On attend depuis longtemps. On a parlé avec les députés. La dernière fois qu'on a parlé avec les députés, c'était en février, les députés comme Patty Hajou, qui est responsable du programme, qui est responsable aussi de l'emploi et du développement social. Et on n'a pas eu de nouvelles d'ici février. Et on pensait avoir ce programme être ouvert en avril 2026. Et on n'a toujours pas eu de réponse.
1: Alors, avant de regarder cet aspect-là, j'aimerais encore revenir sur le but de ce programme. Est-ce qu'on veut avoir des hommes et des femmes convaincus que travailler pour le climat, c'est aller dans le bon sens et former donc des défenseurs du climat? Est-ce que c'est ça l'objectif?
0: C'est ça l'objectif, c'est se rendre résilient en termes de contrôlant le climat. On a déjà vu des feux, des inondations. C'est un programme qui pourrait rendre résilient les jeunes mais aussi le Canada en termes de choc d'impact climatique. Et qui pourrait une carrière qui a des solutions et qui pourrait nous rendre résilients en termes de nation.
1: C'est préparer la génération future aussi à faire face à l'inévitable, c'est-à-dire qu'il va y avoir des changements au climat et donc on doit être prêt à faire face à des catastrophes comme des inondations, des incendies de forêt et à n'en plus finir, c'est ça?
0: C'est ça, c'est ça. Et c'est aussi, ça pourrait adresser la crise du chômage des jeunes qui est vachement grand, qui est vachement haute ces temps-ci. Cette année, on a eu des, comme 14% des jeunes sont au chômage au Canada. Donc, c'est une solution qui pourrait être adresser l'urgence climatique, mais aussi adresser la crise du chômage.
1: Alors, on a aussi souvent l'impression que lorsqu'il faut choisir entre l'usage des hydrocarbures par rapport à la défense de l'environnement, ces deux pôles opposés, on voit souvent les gens choisir pour les hydrocarbures parce que c'est ce que nous connaissons et ça semble encore apporter le pain sur la table, le beurre sur la table. Et si des jeunes sont initiés justement un premier emploi dans la défense de l'environnement, qui est un emploi rentable, eh bien, ce jeune-là peut être un atout pour la défense de l'environnement, vrai?
0: Bien sûr, correctement. C'est un atout et c'est, on pense que pour nous, il y en a plein d'informations qui disent que les jobs, les emplois verts sont l'avenir, le futur. C'est une industrie qui grandit et qui prédit qu'on prédit avoir 700 000 emplois si on investit dans l'énergie renouvelable. C'est une industrie qui s'ouvre, donc on aura plein d'emplois qui pourraient le futur du Canada.
1: Alors maintenant, tout à l'heure, vous nous avez dit que l'argent ne semble pas être un problème puisque l'argent pour faire ce programme a été déjà voté dans le budget du gouvernement fédéral. Comment se fait-il qu'on tarde tant à lancer ce programme officiellement? L'été s'en vient, c'est généralement le moment où les jeunes commencent à travailler, ou en tout cas, ils savent qu'ils vont travailler pour telle entreprise, que ce soit une entreprise de l'État ou une entreprise privée, mais ils savent. Et si je comprends bien, les jeunes qui vont travailler dans ce programme ne sont pas encore choisis.
0: Non, ils ne sont pas encore choisis. Le programme n'a pas été encore lancé. On n'a pas eu de communication. Donc, on prédit que ça peut être mis pour l'année prochaine ou peut-être même pas mis cette année. Donc, on est très, c'est très, on est comme pas du tout content, bien sûr, de ce qui se passe. On a été promis ce programme l'année dernière et on nous a dit que ce programme serait lancé cette année. Donc notre question, c'est où est ce projet pilote qui a été promis et pourquoi les partenaires historiques qu'on a parlé avec et ceux qui ont vraiment parlé de ce programme et qui ont dit de parler d'ouvrir ce programme a été écarté des discussions. Est-ce que c'est parce que c'est basé du climat et que le climat maintenant n'est pas une priorité. C'est vraiment, vraiment, on voit bien que le gouvernement ne voit pas le climat et le chômage des jeunes en priorité.
1: Il reste que pour votre organisation, vous devez avoir un local, vous devez avoir un budget de fonctionnement. Qui finance vos activités au moment où on se parle?
0: Nous, nos finances, on est financé par Small Change Fund. C'est une organisation qui organise pour les petits groupes grassroots et groupes de campagne. On est dans ce projet-là, le Small Change Fund.
1: Et si je comprends bien, le gouvernement n'a pas encore déboursé des sous pour votre organisation.
0: C'est pas des sous pour notre organisation, c'est des sous pour un programme qui est ailleurs de notre campagne. On est une
1: Qui est
0: campagne qui est en
1: allié à
0: dehors du
1: votre.
0: gouvernement.
1: C'est un programme qui est allié à votre campagne.
0: C'est un programme qui n'est pas du tout allié. On a des lobbyistes, on essaie de mettre pression au gouvernement pour que ce programme soit réalisé. Quand ce programme sera réalisé, notre campagne n'existerait pas.
1: Oh, donc, quand le programme sera réalisé, votre campagne aura son vrai sens, c'est ça?
0: On sera plus là. On
1: Sera...
0: sera plus là pour travailler pour crier sur le gouvernement.
1: Et sera vraiment populaire du côté de ces jeunes qui vont vraiment afficher toute leur fierté de travailler pour l'environnement, pour l'avenir. De notre terre, n'est-ce pas?
0: Oui, c'est vachement populaire. C'est populaire au Québec. On a fait un sondage en 2023, est-ce que je me rappelle, que 26% des jeunes Québécois supportent ce programme. Et au Canada, c'est 14% des jeunes, donc c'est environ 1,3 million de jeunes qui voudraient faire partie de ce programme et voudraient comme apply, comme dire, voir ce programme dans leur gouvernement. Mais à 1,3 million pour 40 millions qui a été mis dans le budget, 40 millions, c'est employer 500 jeunes, c'est pas assez pour tout le Canada.
1: Est-ce que vous êtes conscient que le gouvernement fédéral est de plus en plus critiqué pour ses performances au niveau du climat. On a perdu un ministre qui était un défenseur des changements climatiques, n'est-ce pas? Et ça fait jaser beaucoup. Est-ce que cette attitude du gouvernement fédéral vous fait craindre pour la réalisation de ce projet-là?
0: Oui, ça nous fait vraiment craindre. Et on voit bien cet agenda de comme concentré sur les énergies fossiles et à ce que Steven Gilbo, on voit bien que ce gouvernement ne priorise pas le climat. Et à ce qu'on voit aussi, on a des jeunes qui ont militants qui ont maintenant qui poursuivent le gouvernement en justice. Je pense que c'était hier ou il y a 2 jours sur ces mesures que le gouvernement en matière du climat ne fait pas. Donc il y a beaucoup de craintes pour ce programme et pour des plein d'initiatives pour le climat.
1: Mine Lead Red Bull, organisatrice chargée de la campagne numérique à Brigade Jeunesse du Climat. Je vous remercie, Madame de Red Bull, d'avoir pris du temps de nous parler, de nous expliquer la problématique. Et je vous
0: Merci
1: souhaite
0: beaucoup.
1: bonne chance et aussi un bel été au travail.
0: Merci beaucoup.
1: Merci.
0: Merci beaucoup.
1: Au revoir.
0: Au revoir.
1: Voilà, il est pour l'instant 17h47 minutes.

dit vouloir intensifier ses efforts pour mettre fin à la guerre en Ukraine. M. Poutine, 73 ans, s'est rendu à Kazan, dans la région de Tatarstan Centre, aux côtés des premiers ministres thaïlandais Anoustin et vietnamien Le Minh, le cambodgien Manet, le laotien au malaisien et le singapourien. Il s'agit donc d'un sommet de deux jours à l'occasion des 35 ans de collaboration entre la Russie et l'Association des nations de l'Asie du Sud-Est. En présence de 11 pays membres de cette organisation, la principale journée de travail étant prévue jeudi selon le Kremlin. Un échange sur les problèmes mondiaux et régionaux est à l'ordre du jour, ainsi qu'une revue des principaux accomplissements de partenariat Russie-ASEAN et l'établissement de nouveaux objectifs dans des domaines politiques, sécuritaires, commerciaux et des investissements, a écrit le président russe dans un communiqué.

déplore qu'il fasse trop chaud dans la salle de réunion. Depuis son arrivée lundi à Evian, France, au sommet du G7, Donald Trump, qui ne goûte guère d'habitude de ces formats multilatéraux, s'est montré plutôt accommodant, soigné, il est vrai, par ses homologues. Plutôt connu pour bouder les communiqués communs, voire les dénoncer après signature, comme il l'avait fait une fois au Canada pendant son premier mandat, il a même accepté de ratifier un texte commun sur l'Ukraine. Allemagne, Canada, États-Unis, France, Italie, Japon et Royaume-Uni se sont engagés à accroître les pressions exercées sur l'économie de guerre de la Russie par des sanctions visant notamment ses exportations d'hydrocarbures. Ils ont aussi convenu d'accroître la fourniture de capacités de défense aérienne, de systèmes et d'intercepteurs supplémentaires, ainsi que de capacités de longue portée. La déclaration salue aussi l'accord entre les États-Unis et l'Iran, obtenu sous la conduite ferme du président Donald Trump, une mention qui a certainement ravi le milliardaire républicain. Il a accepté de prolonger son séjour en France afin de dîner mercredi soir à Versailles avec Emmanuel Macron dans un décor fastueux comme il en raffole.

prendre également le temps de remercier les auditeurs qui ont choisi, malgré toutes nos difficultés, qui ont choisi ces PAM et qui sont restés fidèles à nous jusqu'à cette toute dernière minute. Alors, sur ce, mesdames, mesdemoiselles, messieurs, je vous dis merci d'avoir choisi ces PAM et d'être restés fidèles à nous. Et merci, au revoir et à demain.

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0: Mesdames et messieurs, bonsoir et bienvenue à votre émission Tout savoir sur l'immigration. Le même plaisir de vous retrouver pour vous présenter cette nouvelle édition. Mon nom c'est François Jean-Denis, consultant canadien accrédité en immigration. À la mise en œuvre, notre ami Yvon Chéri. Nous sommes avec vous sur plusieurs plateformes. D'abord sur www.radioimmigration.com, sur la page Facebook de Vision Max Service. Nous sommes sur Radio Éclat, Radio Internationale de la Femme. À l'étranger, nous sommes sur 4 stations de radio, Radio Continentale à Boston, Radio Macaya dans le Sud, Radio Télé-Express à Jacmel et Radio Solidarité à Port-au-Prince. Et nous sommes avec vous aujourd'hui encore pour vous parler d'immigration, pour vous donner beaucoup de informations et surtout pour vous prodiguer des conseils relatifs à vos préoccupations. Nous savons que semaine après semaine, vous avez des questions, vous êtes très inquiet et je vous comprends parce que vous êtes ici, vous voulez avoir un statut, mais vous avez des personnes à l'étranger, vous aimeriez et que ces gens-là viennent vous voir, mais malheureusement, vous êtes limité. Alors, on est là pour vous donner le juste, on est là pour vous dire exactement comment sont les choses. Notre objectif, c'est pas de vous mentir, c'est pas de vous dire des choses irréalistes. Nous sommes là pour vous dire ce qui se passe en temps réel en immigration au Canada. Cette semaine est dominée par cette annonce du Québec sur la réouverture du PEC. On va consacrer une bonne partie de l'émission sur cette question-là. On va vous parler de ça parce que c'est tellement important. Il y a tellement d'étudiants étrangers, de travailleurs étrangers temporaires qui attendaient cette nouvelle-là. Et on va vous montrer comment le gouvernement a tout fait pour essayer de limiter le nombre de personnes admissibles et ça va être un peu difficile pour beaucoup de personnes parce qu'il y a des critères à respecter, il y a le seuil d'immigration à respecter. On va parler aussi un peu de la situation à la frontière avec les États-Unis. On va parler aussi des délais pour certaines catégories de demandes, notamment les personnes réfugiées et les personnes qui font des demandes de considération humanitaire. Ce qui arrive, c'est qu'on a beaucoup de personnes qui nous posent la question à savoir, est-ce que pour faire une demande d'asile, on doit attendre beaucoup d'années ici? On va parler de tout ça pendant cette émission-là. Alors, tout ce qu'on vous demande, c'est d'être là, de rester branché. Nous allons vous parler d'immigration. Notre objectif, c'est de vous donner l'heure juste. On va faire ça pendant la première heure et on va voir exactement que c'est compliqué actuellement en immigration au Québec et au Canada. On prend la première pause. Tout de suite après, on va y revenir pour le développement de tout les points.
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0: suivez votre émission Tout savoir sur l'immigration. Alors, on vous rappelle les numéros de téléphone pour nous rejoindre. 438-382-9398, 438-876-9398, 438-385-9398. Nous sommes situés au 5350 de la rue Jean Talon S à Saint-Léonard. Nos heures du bureau sont du lundi au vendredi de 9h à 5h. Et nous sommes là avec vous pour vous rencontrer, pour vous parler d'immigration. Alors, on va commencer immédiatement avec les nouvelles. On apprend que le passage de la frontière avec les États-Unis n'est pas plus difficile, assure l'agent des services frontaliers du Canada. On nous dit que ce passage n'est pas plus difficile qu'auparavant, et c'est ce que la présidente de l'agent des services frontaliers, Madame Erin O'Gorman, a fait savoir. Et chaque jour, on voit des milliers de personnes faire la navette, que ce soit par voie terrestre ou aérienne, a déclaré Madame O'Gorman lors d'une entrevue accordée à l'émission The House à CBC. La présidente a toutefois reconnu au micro de l'animatrice avoir entendu des témoignages selon lesquels des agents des douanes américains auraient inspecté les téléphones portables de voyageurs. Et l'an dernier, on a le service des douanes et de la protection des États-Unis a effectué un nombre record de fouilles d'appareils électroniques, les montres connectées, les cartes SIM, les clés USB font maintenant partie des objets pouvant faire l'objet d'une fouille selon une mise à jour des directives destinées aux agents américains. Les agents ont fouillé 55 318 ordinateurs, téléphones portables et autres appareils en 2025, soit une hausse de 17,6% par rapport aux 47 047 appareils fouillés en 2024. Alors, les responsables ne précisent pas quel pourcentage de ces contrôles a été effectué à la frontière nord avec le Canada ou à la frontière sud avec le Mexique. Alors, c'est à vous de savoir quand vous voulez aller aux États-Unis, sachez que, et surtout si vous passez par exemple par la voie terrestre, ça veut dire que vous pouvez être l'objet de fouilles. On peut vous demander de donner votre ordinateur, on peut vous demander de fournir des documents et vous ne pouvez pas dire que non, je ne vais pas faire ça, c'est personnel. Dès que vous arrivez à la frontière, l'agent des services frontaliers aux États-Unis ou au Canada peut vous demander de fournir des documents, peut vous demander de voir votre téléphone et si vous ne voulez pas, vous allez être refoulé, vous n'allez pas pouvoir rentrer dans le pays. On apprend également que le Canada renforce les liens avec l'Indo-Pacifique par des changements aux obligations de visa pour les voyageurs admissibles en provenance de l'Indonésie et de la Malaisie. On nous dit que pour diversifier et les marchés, créer de nouveaux débouchés pour les entreprises canadiennes et soutenir la croissance économique à long terme, ce qui s'est passé, c'est qu'on nous dit qu'il est essentiel de renforcer la mobilisation du Canada dans la région Indo-Pacifique. Les changements aux obligations de visa pour les voyageurs admissibles en provenance de l'Indonésie et de la Malaisie renforcent ces liens tout en maintenant l'engagement ferme du Canada en matière de sûreté et de sécurité à la frontière. Les citoyens indonésiens et malaisiens qui ont obtenu un visa de résident temporaire au cours des 10 dernières années et qui ont un visa de non-immigrant américain en cours, et ces citoyens-là sont en mesure de pouvoir faire une demande d'autorisation de voyage électronique. Ok? Alors, si vous voulez avoir plus de détails, s'il y a des gens qui, de cette région-là, qui nous écoutent, ils peuvent, à ce moment-là, continuer aller voir ou bien nous appeler. On va donner plus de détails. On va passer à la nouvelle de la semaine. C'est la réouverture du PEC pour 2 ans. Québec va accepter les demandes d'admission par phase. Le gouvernement Fréchette rouvre pour 2 ans son programme de l'expérience québécoise, aboli de la controverse, mais acceptera les nouvelles demandes d'admission par phase à compter du 2 juillet. Le ministre de l'Immigration, François Bonnadel, a précisé mercredi les modalités de cette réouverture promise par Christine Fréchette lors de la course à la direction et de la CAQ. Une première vague d'admission sans plafond s'adressera aux travailleurs étrangers et aux diplômés qui répondaient déjà aux critères du programme au moment de son abolition le 19 novembre dernier. Alors écoutez bien ceci. Du 2 juillet au 31 octobre 2026, les personnes qui ont obtenu un diplôme québécois ou accumulé une expérience de travail d'au moins 2 ans dans les 3 dernières années en date du 19 novembre 2025 pourront déposer une demande. Le ministère de l'Immigration estime que 8 000 à 12 000 personnes pourraient être admissibles. On dit souvent que le diable est dans les détails. Regardez bien ceci. passé. On nous dit du 2 juillet au 31 octobre, si vous avez eu un diplôme québécois, vous avez accumulé une expérience de travail d'au moins 2 ans dans les 3 dernières années en date du 19 novembre 2025, vous allez pouvoir déposer la demande. Mais vous vous rappelez, on avait suspendu ce programme-là depuis plus de 21 mois. On va y revenir. Vous allez voir pourquoi le gouvernement fait ça. C'est-à-dire que il est pris entre les seuils d'immigration et le nombre potentiel de personnes à pouvoir faire des demandes. Et là, maintenant, on met des conditions, on met des critères, vous allez voir. Et on nous dit également que les détails de ces prochaines phases seront définis ultérieurement en fonction du nombre de d'immigrants qui postuleront au PEC au cours de la première phase. Le PEC permet d'obtenir la résidence permanente, le certificat de sélection pour obtenir la résidence permanente. Et ce programme-là s'adresse normalement aux travailleurs étrangers temporaires et aux étudiants étrangers. Son abolition au profit du programme de sélection des travailleurs qualifiés avait été dénoncée par les milieux économiques municipaux et par de nombreux immigrants temporaires. En point de presse, François Bonnadel a indiqué que le traitement des nouvelles demandes pourrait s'étendre sur 2 ans si leur nombre dépasse les prévisions de son ministère. Son gouvernement s'est également engagé à maintenir sa cible de 29 000 immigrants économiques par année et prévoit de répartir ses admissions à peu près également entre le PSTQ et le PEC. Des discussions sont en cours avec Ottawa pour que les permis de travail demeurent valides jusqu'au traitement des demandes jugées recevables. Maintenant, la question est pour ceux qui ont déjà quitté le pays. Pour postuler au PEC, les travailleurs et les diplômés étrangers devront toutefois toujours résider au Québec. Il y a peut-être des gens en France ou au Maroc qui se disent « Moi, je répondais aux conditions, mais pour répondre aux conditions du PEC, pour déclarer son intérêt, il faut résider au Québec. » Donc, peut-être que ces gens pourraient revenir au Québec et déclarer leur intérêt parce qu'ils répondaient aux conditions du 19 novembre 2025, a précisé le ministre. À quel moment le gouvernement va-t-il pouvoir ouvrir les prochaines phases d'admission au PEC? Tout dépend du flux qu'on va recevoir de la première phase, a répondu M. Bonnadel. Mais il n'a pas été en mesure d'expliquer l'écart entre la prévision actuelle de 8 000 à 12 000 dans une première phase d'admission et les projections antérieures de son ministère selon lesquelles environ 125 000 immigrants obtiendraient le feu vert pour la résidence permanente avec la clause de droits acquis promise par Christine Fréchette. C'était des prévisions à très haut niveau, là on est plus précis. Maintenant, on parle de soulagement, prudence et amertume. Le retour du PEC suscite un mélange de soulagement, de prudence et d'amertume, certains estimant que Québec corrige une erreur sans régler tous les problèmes. Et on a beaucoup de personnes concernées qui ont dit qu'elles ont déjà planifié le retour de leur pays parce que on ne peut pas vivre dans l'incertitude. Alors, les groupes qui défendaient les orphelins du PEC parlent aussi d'une victoire incomplète. Florence Boulet-Michel, porte-parole du collectif Le Québec, c'est nous aussi, craint que les personnes à qui il manquait quelques jours ou quelques mois pour devenir admissibles soient encore exclues. Elle souligne aussi que de nombreuses zones grises subsistent. Test de français expiré, sort des personnes qui ont perdu leur emploi ou encore renouvellement des permis de travail pendant le traitement des demandes. Au lieu d'une ouverture pour 2 ans fraîche et claire, on a une ouverture pour 4 mois avec la promesse potentiellement de nouvelles périodes d'ouverture par la suite. Mais les promesses, on a eu beaucoup. Alors vous comprenez ceci. Florence Boulet dit que c'est vraiment inacceptable. Maître Yves Martineau, co-président de l'Association québécoise des avocats et avocates en droit de l'immigration, estime lui aussi que des candidats demeurent oubliés et juge que le gouvernement a longtemps surestimé le nombre de personnes susceptibles de profiter du PEC, alimentant inutilement les inquiétudes. Du côté des employeurs, le retour du programme est salué, mais le conseil du patronat estime qu'il faudra augmenter les admissions des travailleurs étrangers temporaires déjà présents au Québec pour éviter un goulet d'entraînement. L'Alliance main-d'œuvre étrangère réclame pour sa part des mesures transitoires afin que les travailleurs ne perdent pas leur droit de séjour ou de travail pendant le traitement de leur dossier. Il s'intègre, il y a des associations pour les accompagner dans leur intégration. Donc, c'est un membre à part entière de nos collectivités, de nos communautés. L'annonce constitue un pas dans la bonne direction et on va voir ce que ça va donner, mais on a l'impression que Québec sait exactement ce qu'il fait. Et d'après Mme Florence, il dit que c'est comme si on annonce quelque chose pour 4 mois, du 31 juillet, du 2 juillet au 31 octobre. Mais après ça, ce sont des promesses et des promesses. Alors, on va revenir sur ce point-là parce que c'est le point central de cette émission aujourd'hui. On nous parle d'immigration, on nous parle du programme des semences québécoises. Depuis novembre 2025, ce sujet domine l'actualité. On a tellement de personnes qui ont fait des déplacements ou bien qui ont planifié leur vie en fonction de ce programme. Aujourd'hui, il y en a qui sont dans d'autres provinces, il y a d'autres qui ont quitté le pays parce qu'on ne sait plus exactement et à quoi s'en tenir avec ce gouvernement de Mme Fréchette, le gouvernement de la CAQ en général, on ne sait pas. Alors, ce qu'il faut retenir, c'est que, un, la première période va commencer le 2 juillet et va s'étendre jusqu'au 31 octobre. Une deuxième période va suivre, mais pour la période postérieure au 19 novembre 2025 et avec des critères différents qui restent à déterminer. On n'oublie pas que la CAQ va en élection, il y aura des élections au Québec d'ici le mois d'octobre. Alors, il y a des annonces qui se font, mais dans les faits, on veut tout simplement démontrer que on donne l'impression qu'on fait quelque chose, mais dans les faits, ce n'est pas vrai, c'est de la poudre aux yeux. On a le milieu régional des affaires qui réclame également sa part, et on nous dit que le maire de Saguenay, Luc Boivin, se réjouit de la décision de ouvrir le programme de l'expérience pour une durée de 2 ans. Mais on demande une meilleure régionalisation de l'immigration. Ainsi, les immigrants qui étaient admissibles au PEC avant son abolition en novembre pourront à nouveau présenter une demande dans les prochaines semaines. On a dit ça. Alors, on va voir, tout le monde demande ça, mais ce qu'il faut comprendre, c'est très inhumain. La réouverture du PEC arrive trop tard pour des immigrants forcés de quitter le Québec. Ça veut dire que c'est... on va regarder ça. Depuis novembre 2025, on a toujours ce problème-là. Et maintenant, on annonce qu'on va ouvrir le programme pour 4 mois. Et les gens disent que, et tout ça, on n'est pas sûr. On n'est pas sûr que ça va se faire. On n'est pas sûr parce que de toute façon, ce qui arrive, c'est que le gouvernement dit quelque chose. On ne sait pas exactement pourquoi le gouvernement agit ainsi. Et on comprend que ce sont des étudiants étrangers diplômés. Il y en a qui ont perdu leur permis de travail entre temps. Il y en a qui n'ont pas de statut régulier. Il y en a qui avaient, par exemple, un travail qu'ils n'ont plus. Alors, c'est compliqué, compliqué, compliqué. Et là encore, on nous dit, on laisse des candidats à l'immigration orphelins. Parce qu'on ne résout pas le problème. OK? Parce que, de cette partie-là, ce qu'il faut bien comprendre, depuis novembre 2025, le programme est suspendu et on nous dit que si on doit faire la demande, on doit être en mesure d'expliquer. Comprenez bien ceci. Ça veut dire qu'on doit démontrer que pendant les 3 dernières années avant le 19 novembre 2025, on avait rempli toutes les conditions au moment où le PEC a été aboli. Alors que avant l'abolition du PEC, il y avait une suspension du volet pour les diplômés pendant 21 mois. Si on enlève 21 mois à cette fenêtre-là, elle devient beaucoup plus petite. Pour les étudiants, si elle est passée, elle est passée, il n'y a pas de machine à remonter le temps. Il y a plusieurs personnes, plusieurs milliers de personnes qui sont laissées pour compte. pendant l'époque de monsieur Jean-François Auberge, quand on a aboli, on avait dit qu'il y aurait à peu près 125 000 personnes qui pourraient être admissibles. Brusquement, on nous parle de 8 à 12 000. Alors, la machine a fait tout son possible pour essayer de réduire ça parce que maintenant, on dit que vous devez remplir les conditions 3 ans avant l'abolition, avant 19 novembre 2025. Alors, qu'il y a eu des suspensions, il y a beaucoup de boulot. Alors, et selon beaucoup d'experts, et la date du 19 novembre 2025 et l'exigence de remplir les critères au moment de sa demande pourrait avoir été décidée afin de tenir la promesse de ouvrir le PEC et de le faire tout en respectant les seuils d'immigration que s'est donné le gouvernement. Mais dans les faits, il y a plusieurs milliers de personnes qui sont laissées pour compte dans les circonstances. Alors, on va revenir là-dessus et puis après ça, on va voir et ce que ça va donner. Mais dans les faits, on sait que c'est très, très compliqué. On s'arrête ici avec cette partie-là. Après ça, on va commencer avec, on va faire le rappel des nouvelles les plus importantes.
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Alors, pour nos amis qui nous suivent sur TikTok, on a quelques problèmes, on ne sait pas pourquoi, mais on vous dit qu'on est là et puis on fait de notre mieux pour essayer de rétablir la connexion. Alors, on va faire le rappel des nouvelles les plus importantes et on va commencer avec la question de visa de visiteurs pour les gens qui veulent venir ici pour visiter le Canada. Nous sommes pratiquement à la fin du printemps et dans quelques jours, ça va être l'été. Et si vous êtes au Canada, vous allez voir que c'est un pays assez particulier, c'est tellement beau. Vous voyez ça à la télévision ou bien vous voyez ça dans les images et vous avez envie de venir au Canada. Oui, c'est votre droit légitime de faire une demande. Mais ça m'a dit non. 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

c'est tout. 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Ça veut dire que dans ce sens, oui, nous avons fait demande, mais il faut nous très réaliste. 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Alors ça veut dire que nous-mêmes, notre classe moyenne, si nous parlons de la classe moyenne toujours, si nous parlons de ça, nous avons dit que nous avons étudié, qui a une capacité pour étudier, malheureusement, nous n'avons pas de preuve financière là. 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Ouvre les points de chance, vous prenez, mais moi-même, deux voix par an, c'est pour une bonne information à Jean Lié. Maintenant, ce qui a trait aux demandes et de carte de résidence permanente ou bien de citoyenneté, nous sommes là, nous sommes en mesure de vous aider. Maintenant, avant de passer aux demandes de résidence permanente, on va regarder les délais de traitement. 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
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Mais kounya n'a di bon oui, moi t'as envie fait de maintenant à l'extérieur du Québec. Moi toujours dit nous ça. C'est pas chite à Montréal et puis prêter une adresse à l'extérieur dans notre province. Si nous faisons ça, nous risquons un pile bagaille. Ça me voulait dire nous, moi connais c'est pas facile quitter Québec pour aller dans l'autre province, ça prend pour nous jouer nos cailles et souvent c'est plus cher que Québec. Deuxièmement, ça prend travail. Alors si ça fait nous ouais que c'est un petit genre pas facile pour mon courir dit m'a quitté pour m'aller en Alberta, pour m'aller au Nouveau-Brunswick tout ça pendant que moi-même moi pas aussi m'a plein de travail et il faut encore gagner barrière linguistique, un paquet de critères dans ça. Alors c'est nous pour garder pour nous ouais, est-ce que ça vaut la peine? Et ça, au monde, vous avez pas qu'à dire quitter Québec et puis aller en Alberta, aller Ottawa, aller. Mais pour aller là tout, ça prend des calculs. Kounya là, à nous parler de résidence permanente, on va parler de la catégorie des travailleurs qualifiés. Alors, comme j'ai dit tantôt au début de l'émission, la nouvelle du jour, c'est la réouverture du PEC, le programme Expérience québécoise, qui concerne uniquement les étudiants étrangers et les travailleurs étrangers temporaires. M'a dit, moun qui t'a un permis de travail qui vient avec eux, à nous pas là-dedans, pas penser que nous-mêmes là-dedans. Et travailleurs étrangers temporaires, c'est moun qui vient avec un permis de travail fermé. Ça veut dire ou vin travay pour une entreprise. Nous même nous te bay permis de travail ouvert là, nous ka travay à n'importe quelle entreprise. Ça veut dire ça fait le ouvert, c'est nous ka travay dans n'importe quelle entreprise. Fermé, ça veut dire que c'est une seule entreprise nous ka travay. Alors, ça concerne uniquement les étudiants étrangers, les travailleurs étrangers temporaires. Alors, pour les gens de la communauté qui sont concernés, ceux qui ont étudié, qui ont des diplômes, alors, ce qu'il faut savoir, c'est que oui, vous pouvez faire la demande, mais au moment de déposer la demande, vous devriez avoir complété la formation, le diplôme, et vous devriez avoir complété au moins 3 ans, et comme on dit, avant, et vous remplir tout le bagaille, et que vous faites ça. Alors, ça, moi, t'as conseillé, nous. Au lieu que nous-mêmes, pour nous faire demande, pour refuser nous, et que nous ne pas remplir les conditions, venez, prenez rendez-vous ensemble avec nous. Nous allons analyser chaque situation ensemble avec nous. Et encore là, on va vous dire que si vous avez un diplôme, vous êtes aussi admissible au programme de sélection des travailleurs qualifiés. Ça veut dire que vous pouvez faire à la fois travailleurs qualifiés et en même temps, vous appliquer dans le programme de l'expérience québécoise. Tout ce qu'on vous dit,
c'est que vous avez besoin de conseils appropriés pour pouvoir faire votre demande. Pas quitter mon abdi nous n'importe qui bagaille parce que laisse à nous risquer à le faire n'importe qui et voyez de courir, voyez de chez nous. Et comprenez bien ceci, actuellement, on ne peut pas envoyer la demande. Les formulaires seront disponibles le 17 juin et on va recevoir les demandes à partir du 2 juillet. Et en même temps, on rappelle Immigration Québec a pris un pile travail pour faire la semaine ça là parce que le 26 juin, on va reprendre le traitement des certificats de sélection pour le parrainage de conjoints. Est-ce qu'il y a bon bouche en pile monde? Actuellement, il y a des délais, beaucoup de délais au niveau du traitement des certificats d'acceptation du Québec pour étudiants étrangers. C'était 25 jours, ça dépasse les 25 jours. Nous, il y a un pile retard là, c'est à Kyo. 26 juin, nous allons gagner un paquet de monde qui va l'appliquer pour certificat sélection pour le parrainage de conjoint et des enfants. Et qu'on y a là encore, nous, en 2 juillet, nous allons gagner monde qui va appliquer dans le PEC là. Vous pouvez voir entre, d'après le gouvernement, entre 8 à 12 000. Alors que sous M. François, Jean-François Auberge, il a dit que c'est près de 125 000 monde. Alors nous, nous avons joué avec Chifio, nous fait ça, nous voulons avec yo. M. Robert était exagéré en pile, il a dit que, il a même dit que c'est 125 000 personnes qui vont gagner la citoyenneté canadienne. Alors que ça que nous avons appliqué à vous, c'est le certificat de sélection. Alors, kounya là pour moun ki concerné yo m'a dit nous planifier nous pour nous capable faire de maintenant et puis nous même nous là n'a aider nous pour que nous pas faire erreur dans ce sens. 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

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Soit font demande mettez toute disposition mentale là ou fait demande pour le réussir. Deuxièmement mon a dit oui il y a bagarre après 9 ans 10 ans ça veut dire comment on va le faire là regardez temps c'est un bagarre qui est relatif. Ça veut dire que Koubadjo, moi-même toujours prends un exemple ça ensemble avec nous-mêmes comme Haïtiens. Moi dis nous, gardez pour nous, en juillet, la cap vini là, 7 juillet, pour le faire Jovenel, 5 ans depuis le mourir. Est-ce que ce n'est pas hier, tant que c'est hier, nous tendez que le président est mouru? Alors, 5 ans qui t'a passé, là on dit que oui, moi découragé parce que ça prend un paquet de temps. Relativiser temps. Relativiser, ça veut dire que fais ça que vous faites, le reste là par la main. Parce que si vous étiez seulement dans les affaires de oui, mais qui sont gagnés pour faire autrement? Moi, qu'on est, c'est route ça seulement gagné pour me faire, m'en faire route ça. Et moi, faire avec détermination, moi, faire, moi, qu'on est la marché. Mais pour me connaître la marché tout, faut me faire, je les bons conseils pour me faire demain. Alors, ou même, c'est ça aurait été comme dernier choix, ou rencontrer avec un conseiller ou mon gars, aider, c'est pas un petit ami, c'est pas un monde à côté qui a dit n'importe qui bagaille. Et puis nous,
mettez les deux points essentiels dans la demande de considération humanitaire, l'établissement.

0: niveau d'intégration et les difficultés auxquelles vous pourriez faire face si vous retournez dans votre pays. C'est ces deux points à mentionner dans la demande de considération humanitaire et vous prenez toutes les dispositions pour que tout se passe correctement. Moi pense que si nous faisons ça, si nous t'avons suivi conseil nous bah, chaque samedi, nous t'avouons que gain possibilité et un monde qui a dit oui, qui a un autre qui dit encore que oui, mais ouvert American Airlines pour arriver, il faut le faire au Cap Haïtien, Miami et vol, il faut le commencer. Moi, je dis nous encore, fais ça, nous gain pour nous faire. Pas coûter monde qui a raconté n'importe qui bagaille, fais ça, nous gain pour nous faire. Ça veut dire que là, nous avons la période où nous avons un match mondial a commencé, l'équipe a joué, nous tous, nous, et à Oyo, parce que nous avons besoin d'amuser nous. Oui, c'est bon pour nous amuser nous, mais en même temps, c'est bon pour nous prendre dossier nous. Amen. Vision Max toujours là pour faire équilibre avec nous. Si nous sommes capables de prendre des têtes, nous sommes capables d'amuser nous, amuser nous. Mais pas oublier, nous avons des bagages sérieux pour nous faire tout. Merci d'avoir été à l'écoute. C'est toujours un plaisir d'être avec vous. Chaque samedi, je sais que vous êtes très nombreux à nous écouter et on voit les témoignages. Quand vous venez dans les consultations, quand vous venez au bureau, vous nous dites de continuer le travail. Nous allons continuer le travail. C'est pas facile de.
1: Nous sommes pas juste.
0: De faire une émission en continuant à dire et la vérité. Pendant ce temps, il y a d'autres qui aimeraient qu'on donne des mensonges. Alors, on veut le faire parce que c'est la réalité. On vous invite à nous suivre. Nous sommes sur Facebook, nous sommes sur TikTok également, nous sommes sur plusieurs stations de radio et vous pouvez nous suivre. On a l'émission qui est en rediffusion le mercredi sur Radio CPAM. On a également le matin à 8h sur Radio Immigration.com, à 1h PM et à 6h PM. Et sur la page Facebook, c'est 24h sur 24 live. Vous êtes capable de pouvoir nous suivre. 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Merci d'avoir été à l'écoute. Bonne soirée. À la semaine prochaine.
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9: Bonjour et bienvenue à Parole de femmes, votre émission du dimanche soir à 20h.
10: Bonjour, bonjour.
9: Bonjour tout le monde et bienvenue encore une fois. Je ne suis jamais toute seule, comme vous le savez, parce que déjà le nom de l'émission Parole de femmes, ça vous dit que nous ne sommes pas seuls. Nous avons plusieurs personnes, il n'y a pas une seule personne aujourd'hui avec vous. Et je suis accompagnée de ma belle Katia. Je salue Katia, comment vas-tu ce soir?
10: Ça va bien, toi, ma belle.
9: Ça va bien, merci, ça va bien. Très doux, mais pas ensoleillé. Honnêtement, on est retourné dans...
10: De quelle douceur, il pleut toute la journée.
9: C'est ça que je veux dire.
10: À vous, je dirais que c'est une journée pour rester au lit, là.
9: Ah, oui.
10: Comme quand je vois la pluie, la façon que ça tombe. Mais tu sais, il y a eu des averses aujourd'hui, là. Il y a des bouts de la journée qui avaient des averses parce que j'étais dehors toute la journée. Puis, je sens qu'il y avait des moments pendant que j'étais dehors, je disais, si j'étais à la maison, là.
11: Je suis en train de dormir parce que je vais pas vous mentir. Vous allez me trouver très calme ce soir parce que je vais avec la température.
10: Donc, c'est Katia qui a la douceur. Je m'excuse.
9: Bonjour, Stéphanie. Comment ça va?
10: Bonjour, bonjour. Ça va bien. Merci. Et toi, Magdala?
9: Ça va. Merci. Alors, nous vous disons, si c'est votre cas, de prendre un petit thé, un petit café.
11: Un petit remontant.
9: Peut-être un petit verre de vin blanc ou vin rouge, ou un petit rosé, j'en prends aussi. C'est le moment d'écouter les trois belles voix des trois belles femmes. Elles sont belles.
11: De la communauté. Il faut préciser.
9: Yes. Je salue Nadine qui nous écoute ce soir. Bien sûr qu'elle ne peut pas être avec nous, mais je la salue chaleureusement. Alors, avant que nous rentrons dans notre émission, vous voyez que je viens avec beaucoup d'énergie parce que l'émission de ce soir, là, même si Katia me dit qu'elle est un petit peu calme, mais l'émission, le sujet est un peu passé.
10: C'est d'actualité, là.
9: D'actualité, ouais. Puis ça bouge, là.
11: Ça bouge. On voit les drapeaux voler de toutes sortes de communautés là. Dans mon quartier là, on a, tu sais, les décorations de Noël, les décorations d'Halloween.
10: Ouais.
11: Là maintenant, c'est les décorations de drapeaux de presque tous les pays qui s'enlignent, qui sont justement sélectionnés pour la Coupe du Monde. On oublie, excusez-moi, c'est pas gentil, qu'est-ce que je vais dire, on oublie le drapeau du Québec. Parce que vous savez qu'on est dans le mois de la fête nationale. On voit peu de drapeaux, puis c'est tellement joli parce que en face de chez moi, c'est là que je réalise, oh, le couple qui habite en face de chez moi, c'est un Marocain et une Haïtienne.
10: Oh, wow.
11: Oui, parce que c'est les deux drapeaux.
10: Je peux pas imaginer qu'est-ce qui va arriver dans une semaine.
9: Écoutez, avant qu'on rentre dans le jeu du sujet, sujet là, on va juste dire que les salutations spéciales à faire ce soir. Moi j'en ai quelques-unes, mais allez-y les femmes, mes chères femmes, allez-y, saluez votre monde.
11: Mais moi je prends le temps pour saluer deux personnes qui ont marqué hier un événement à Montréal. Donc je salue Adli Dial, animateur de Détente Tropique, et puis je salue aussi Michel, vraiment son associé vraiment imbattable dans ce travail-là. Donc merci à vous de faire rayonner les ondes de Montréal avec cette émission et de aussi être capable de regrouper du monde de la ville, de la communauté pour des célébrations.
9: Ouais, effectivement, je trouve que c'était vraiment des retrouvailles. Il y avait beaucoup de personnes un peu partout qui se rencontraient. Des événements comme ça permet aux gens de se rencontrer, puis de jaser, puis aussi de parler de la Coupe du Monde aussi qui a eu lieu. De mon côté, je salue ma très chère mère qui nous écoute, qui est fidèle, comme la tienne aussi.
11: Oui, la mienne est fidèle au poste.
9: Elle est fidèle, toujours fidèle au poste. Elle connaît exactement quand on sort. Ah, vous êtes en toute l'émission, vous allez revenir après l'émission. Je la salue et je la remercie pour son support. Je salue chaleureusement Titiane et aussi Patricia, ces deux femmes qui nous écoutent beaucoup. On a vraiment, comme on disait tantôt, Katia, on a rencontré des gens qui nous disent qu'ils écoutent l'émission.
11: Oui, beaucoup.
9: Qu'ils aiment l'émission.
11: Beaucoup.
9: Je tiens à dire à tous ceux qui écoutent présentement que Parole de Femmes, nous sommes là pour parler des sujets qui sont d'actualité et des sujets qui intéressent, qui sont importants pour la femme. Ce qui fait que vous soyez une femme courageuse, une femme qui est là, une femme qui fonce, une femme qui ose, que vous nous écoutiez depuis Montréal, à l'extérieur de Montréal. Nous sommes sur YouTube, hein? Les gens ne savent pas, mais...
11: Oui, nous sommes même maintenant aussi, même sur TikTok, nous sommes aussi sur Instagram. Vous savez, les capsules sont magnifiques.
9: Ouais.
11: Moi, par la même occasion, comme d'habitude, je salue chaleureusement ma nénette, ma mère, qui est, comme tu as dit tout à l'heure, qui est toujours fidèle au poste. Aujourd'hui, j'étais en bonne compagnie, donc j'étais rencontrée une amie, une femme de tête, une femme de carrière, une femme de foi. Donc, elle me faisait comprendre justement, il y a certains sujets qu'elle attend impatiemment qu'on en parle à la radio. Donc, un beau bonsoir à ma belle amie Claudine. Merci pour le petit moment que nous avons passé ensemble aujourd'hui. Donc, très enrichissante, très inspirante, mais comme elle dit, elle attend au sujet les plus sérieux concernant les femmes dans la cinquantaine, parce qu'elle a comme l'impression que arrivée à ce stade-là dans la cinquantaine, on dirait qu'on nous oublie parce que c'est plus les plus jeunes ou les aînés. Donc, où est notre tranche d'âge? Donc, Claudine, inquiète-toi pas, on va travailler là-dessus, puis on te revient avec une belle émission.
10: Et oui, même moi aussi, Claudine, je suis intéressée pour savoir pour le futur.
9: Mais il y a tellement de beaux sujets, honnêtement, dans cette tranche d'âge-là. Je ne comprends toujours pas pourquoi on n'en parle pas. Tu comprends? Parce que pour moi, ça me surprend encore que cette tranche se pose la question. On dit qu'il y a tellement de belles choses. À chaque saison, honnêtement, il y a vraiment de belles choses. Hein, si on regarde.
11: C'est pour ça qu'on en parle. C'est pour ça. C'est pour vraiment permettre que les gens soient capables de d'écouter vraiment les choses qui sont importantes dans cette tranche d'âge-là. Mm-hmm. Et je pense que c'est pour ça qu'elle est aussi intéressée par cela. Donc moi, je pense qu'on doit le planifier, peut-être même regarder pendant les prochaines semaines. Ça m'intéresserait
9: d'avoir
11: ça. Oui, ça m'intéresse
9: aussi. Ouais. Ouais, ouais, ouais. Alors, pour ce soir, notre sujet...
11: Yes!
9: L'espoir. Et la capsule de l'émission de l'espoir aujourd'hui, elle va être fixée sur
11: La FIFA, Grenadier à l'assaut. Oui, tout le monde est prêt. La communauté est fébrile parce qu'on ne va pas se mentir, si on remonte à l'histoire depuis 1974, que les Haïtiens n'ont pas été qualifiés. C'est mon âge. Alors donc aujourd'hui, que l'on soit métissé de parents haïtiens, que l'on soit né ici, qu'on n'a jamais vu le pays.
9: Mm-hmm.
11: On a décidé, comme moi, j'ai décidé de troquer mon chandail de Brésil.
10: C'est là que nous allons avoir les débats.
11: J'ai décidé de mettre mon chandail de Brésil de côté pour mettre mon chandail. Dès vendredi, j'arrive au travail avec mon chandail Haïti et je suis prête.
10: Ben, ce qui veut dire que as-tu déjà acheté ton chandail? Parce qu'il y a beaucoup de chandails.
11: Je l'avais déjà.
10: Oh! Bon. T'avais déjà ton chandail?
11: Moi, j'avais déjà mon chandail. Mais par
10: exemple,
11: contre...
10: C'est la première fois que j'entends ça.
11: Non, mais je vais t'expliquer. Parce que oui, je sais qu'il y a un chandail présentement qui est en circulation.
10: Ouais.
11: Un chandail qui a beaucoup de controverses aussi. Donc, il y a un chandail qui est en circulation.
10: Vous, ouais.
11: Mais moi, le chandail que j'ai, qu'on m'avait offert en cadeau, c'est un chandail où est-ce qu'il y a comme mon pouce. T'sais, vous savez, le pouce avec l'empreinte digitale.
10: Mm-hmm.
11: Puis c'est écrit ADN Haïti.
10: Oh.
11: Donc, moi, c'est ce chandail-là que j'ai. Parce,
10: c'est bien personnalisé,
11: c'est ça. Parce que moi,
10: ça.
11: Vous savez, hein, moi, il faut que je sois un petit peu différente, un petit peu de tout le monde.
10: Ouais.
11: J'aime pas vraiment l'uniforme.
10: Ouais.
11: Alors, moi, je suis un peu à part.
10: Fait
11: que moi, je vais porter mon ADN. Vendredi, j'arrive au travail avec mon ADN. Donc, je peux représenter Haïti, chérie.
10: À vous, c'est quelque chose, hein, parce que, tu sais, tantôt que tu parlais comment les pays sont plus, comment je pourrais dire, comme ils démonstratifs plus de leurs origines pendant.
11: Mm-hmm.
10: La saison de la FIFA, là, puis que ce soit que tu es jeune, que tu es moins jeune, que tu as entendu parler de la FIFA ou tu as vécu la FIFA dans la vie, parce que comprends que les amateurs de la FIFA qui ont vécu, puis ça se passe aux 4 ans,
11: oui, aux 4 ans.
10: Mais ceux qui ont vraiment eu la chance de le vivre comme sport familial,
11: oui.
10: Ou sport entre amis,
11: oui.
10: Donc je pense que cette année, il y a comme une autre coche d'importance
11: qui
10: s'ajoute
11: oui.
10: À la FIFA, parce qu'on le comprend que l'inclusion. La participation d'Haïti en tant l'équipe de pouvoir jouer de la FIFA, ça
11: peut remonter
10: beaucoup d'émotions.
11: On le prend personnel, puis juste pour vous dire pourquoi je le prends personnel, la semaine passée, j'ai dû aller faire du présentiel à mon travail.
10: Ouais.
11: Tu sais, habituellement, présentiel à mon travail, c'est une fois au trimestre. Je fais partie des chanceux qui fait une fois au trimestre. J'arrive au travail, je vois les chandails de tous les pays qui sont ciblés pour la FIFA. Puis là, je regarde mon boss, j'ai dit, il est où le chandail d'Haïti? Elle me regarde. J'ai dit, non, c'est pas bon, là. Il manque le chandail d'Haïti. J'ai dit, après 52 ans, notre chandail était supposé d'être dans le centre.
10: Ouais.
11: Donc, il est où le chandail? Parce que vous voyez où est-ce que ça vient nous chercher?
10: Exactement.
11: Où est-ce que ça vient nous chercher? Parce
10: ouais.
11: Que justement, c'est la fierté, c'est un break pour nous, justement, parce qu'avec tout ce qu'on entend de négatif au niveau d'Haïti, pour le moment, on peut juste comme penser à autre chose que la désolation.
10: Exact. Ben c'est comme il y a quelque chose d'autre qui nous réunit.
11: Oui.
10: Donc la FIFA, Haïti dans la FIFA, parce qu'il y en a 48 pays qui sont inclus.
11: Oui.
10: Il y a des pays qu'on en a vu passer dans la FIFA pendant.
11: Et l'Italie est même pas là.
10: Mais cette année, tu vois cette nouveauté là qui fait vraiment démarquer notre participation dans la FIFA et aussi voir aussi, je pense ce que ça fait. Je sais pas si vous l'avez réalisé, ça permet aussi aux autres nations de se mobiliser. Moi, j'ai senti une petite mobilisation de plus des autres nations parce que, comme vous le savez, à Montréal, la communauté haïtienne est beaucoup. La communauté haïtienne est très représentée. Comme notre culture parle pour nous, notre gastronomie parle pour nous. Tu peux pas avoir, exemple, un festival des Caraïbes puis ne pas avoir Haïti là-dedans, tu comprends? Donc, je pense qu'au moins, je dirais, une personne sur 10 connaît un Haïtien,
11: oui.
10: À quelque part.
11: Oui.
10: Donc, le fait que nous, on est capable de porter avec beaucoup de fierté cette qualification d'Haïti dans la FIFA, ça permet aussi aux autres personnes, puis même aux autres pays qu'on ne connaît pas autant, parce qu'il faut dire que ce qui arrive avec les sports internationaux, quand il y a des séries, il y a des affaires comme ça, c'est que ça met en lumière les autres pays qui sont en train d'agir dans ces sports-là.
11: Ça, je peux te dire franchement, parce que moi, pour avoir vécu plusieurs FIFA dans les années antérieures,
10: ouais.
11: J'ai toujours dit, comparé à la série éliminatoire de hockey ou basket ou même les Jeux olympiques,
10: mm-hmm.
11: Moi, j'ai toujours trouvé une beauté dans la FIFA. La beauté où est-ce que toute nationalité confondue se rejoint dans une même pièce.
10: Ouais.
11: Donc, moi, je me rappelle dans la petite Italie, je me souviens dans le quartier Mont-Royal, quand je parle de Mont-Royal, c'est le plateau, je veux dire, le plateau Mont-Royal, parce que c'est là où est-ce qu'il y a beaucoup d'Européens, les Belges qui habitent là, les Français. C'est comme, tu vois un rassemblement, les gens comme, sont au bar ensemble, grand écran géant, trinqués ensemble.
10: Ouais.
11: C'est rassembleur. La FIFA, oui. Puis tu sais, c'est comme, puis même à la blague, parfois je vais dire, c'est très politique aussi la FIFA. La FIFA,
10: mm-hmm.
11: S'il y a un sport fort qu'on va dire qu'il y a de la politique, c'est bien la FIFA, ouais. C'est très politique.
9: Et je pense que c'est pour ça que ce soir, on est rentré en profondeur avec la FIFA pour dire sur le sujet, est-ce que la qualification d'Haïti être à la Coupe du Monde redonne espoir, en fin de compte, pour le pays. Et après ça, on va parler vraiment un petit peu plus, on va détendre un peu ce genre de sujet-là. Mais c'est, ça nous fait réfléchir. Nous, à Parole de Femmes, on réfléchit sur l'impact, n'est-ce pas, de ce genre de choses-là. Et on n'a pas peur de dire que oui, c'est vrai, il y a de la politique.
11: Oui, il y a de la politique. Oui, il y a de la politique, comme la fameuse controverse, puis je viens là-dessus parce qu'il y a une importance. Donc, parce que je sais que dernière minute, ils avaient même demandé aux Haïtiens, justement, de retirer leur chandail parce que, à cause de la bataille
6: oui,
11: de la
6: terre, qui
11: se retrouve sur leur chandail, puis beaucoup de personnes disaient comme ça que non, c'est historique, mais malheureusement, c'est aussi politique. Parce que pour arriver à l'indépendance, donc, ça passait par une politique pour entrer dans l'histoire. Donc, mais c'est un cas tellement sensible que je peux comprendre la révolte des Haïtiens par rapport au fait qu'on demande à retirer le chandail, tu comprends?
6: Ouais.
11: Mais comme tu viens de l'expliquer, justement, l'impact au niveau, justement, comment ça nous fait réagir, comme je dis, ça nous permet de souffler un peu puis de voir qu'on a de belles choses aussi à offrir, autre que de la désolation.
6: Tout à fait. Mais moi, j'étais un peu déçue, là,
11: du chandail.
6: Pas du chandail, de cette décision-là, en fait, qui a été prise par les comités.
11: Je crois que ce qui a été la déception, c'est parce que ça a été à la dernière minute.
6: Écoute, il y avait, jusqu'à présent, là, je pense que, même si la nouvelle version du chandail, je l'ai pas encore vue, par exemple. Je sais pas si elle est sortie, je sais pas pour vous, les filles, si vous l'avez déjà vue. Parce que dans ma tête, moi, la version que je vois, c'est la version qui existe avec l'image
11: de la bataille.
6: De la bataille de
11: Versailles. Et c'était tellement beau comme ça.
6: Oui. Non, c'est un très beau
11: chandail.
6: Je regarde là, je trouve que c'est vraiment beau. Ça montre aussi l'historique de ce pays-là. C'est leur chandail à eux. Donc, c'est comme s'ils portent sur eux-mêmes la victoire de leurs ancêtres.
11: Mais il n'y a pas seulement ça. Je ne sais pas si vous avez aussi remarqué, les filles, cette année 1926, au niveau justement sportif, les Haïtiens ont fait du bruit. Parce que regardez les Olympiques.
6: Exactement.
11: Dans les Jeux Olympiques, les Haïtiens ont fait du bruit. Ils ont été présents dans les Jeux Olympiques. Tu comprends?
6: Et j'ose dire que il y a même un précédent, parce que depuis l'année passée, je ne fais que remarquer dans le fashion les Haïtiens qui sont en train de rentrer et le niveau a tellement monté. C'est incroyable ce que eux ils sont en train de présenter, que ça soit pour des fashion shows ou bien même en lien avec les jeux qui se passent.
11: Oui.
6: Moi, je dis que Haïti, cette année-là...
11: Oui, mais Haïti, comme tu dis, depuis l'année passée...
6: Tu as travaillé fort et maintenant, tu commences à...
11: Parce que même au niveau de l'immigration aussi, parce qu'on parle beaucoup aussi des enfants immigrés qui font du sport. Regarde les Lugens d'or, regarde les Mathurins.
6: Ouais,
11: donc, c'est des enfants d'immigrants, de parents haïtiens qui ont porté justement nos couleurs, les couleurs d'Haïti dans d'autres... qu'ils ont traversé les frontières, tu comprends?
6: Exact.
11: Et qu'ils ont porté la couleur de leur nation. Même si on s'est chicané à savoir non, c'est un Québécois, non, c'est un Haïtien, à la fin de la journée, le drapeau Haïti était comme...
6: A été circulé,
11: tu comprends?
6: Ouais.
11: C'est le côté de l'appartenance où est-ce que, même si on n'est pas intéressé, mais parce que Haïti est là, on s'arrête 2 secondes pour juste regarder le match.
6: Oui. Donc, effectivement, ça donne espoir. Ça donne espoir, moi, je trouve, à 2 niveaux. Ça donne espoir à la génération qui... Parce qu'on ne va pas se mentir, là, que les Haïtiens sont des fans de football et des footballeurs dans l'âme.
11: Oui.
6: Moi, je ne connais pas un Haïtien...
11: Qui ne joue pas
6: le football. Que ça soit en famille pendant qu'il était petit sur la cour, à la maison, à l'école, ou sinon qu'il a poursuivi de manière beaucoup plus sérieuse, qui était dans des matchs régionaux, puis des affaires de ce genre.
11: Ou parascolaire.
6: Donc, tu sais, les Haïtiens ont vraiment une histoire serrée avec le football, donc on parle du soccer.
11: Je pense même que c'est leur sport national.
6: Ça doit être leur sport national. À part de ça, j'en vois d'autres sports, mais comme exemple pour moi, mon papa, là, il était, en passant, c'est un fan de l'Argentine. Donc, on n'est pas vraiment du même bord, toi et moi, Katia. Donc, je vais juste te le dire ce soir. Mais je sais que cette année, que tu as changé de position, donc
11: c'est juste pour une fois.
6: On en parlera pas dans 4 ans.
11: Habituellement, moi, c'est le chandail du Brésil. Mais là, pour une fois, je peux me mettre les couleurs de de chez moi, là, arrête, là. On va juste comme, on va faire ça. Mais c'est vrai, beaucoup, beaucoup, effectivement, parce que moi, je regarde même moi, la petite déception que j'ai eue, parce que moi, les premiers sports que mes garçons ont fait, c'était le soccer.
12: Ah ouais.
11: Mais mes enfants n'ont pas aimé.
12: Ah,
11: ils m'ont dit, non, on ne veut pas faire du soccer. Eux autres, ils ont préféré aller se faire bousculer encore plus, en tout cas, dans le soccer, dans le football et puis dans le hockey. Mais le soccer, effectivement, mon mari, c'était un fan de soccer.
12: Ouais. Mais je comprends les gens qui en les moins au niveau du territoire québécois aussi, parce que on aime plus les sports d'hiver. Donc, je trouve que les enfants ont plus tendance à plus aimer les sports d'hiver. Les sports d'hiver sont plus tendance à aller comme beaucoup plus rapide, beaucoup plus facile. Donc, et c'est pour ça qu'on va souvent trouver les Haïtiens qui aiment plus le soccer, parce que d'ailleurs c'est un sport qui se joue beaucoup plus, je trouve qu'il est beaucoup plus amusant quand il se joue dehors, ok?
11: Oui, par contre il y a aussi celui qui est récréatif qui est à l'intérieur, puis tu sais, oui, c'est comme ça, c'est on parle possible. L'Haïtien est aussi compétitif que l'Italien, parce que l'Italien aussi, on va pas se mentir, c'est un sport qui est féroce en Italie, c'est très très féroce,
12: ouais.
11: Donc moi je regarde aussi, c'est comme quand les enfants, parce que dans l'Est de Montréal, c'est au Stade Hébert. Le Stade Hébert, celui qui se trouve sur la voie de service de Vio. À la hauteur de Vio, vous avez le Stade Hébert, mm-hmm, qui est derrière l'aréna Roberto Luongo. Donc ça, c'est vraiment où est-ce que le soccer se joue. Je pense même que l'Impact a une partie de là, justement pour les petits-enfants qui commencent à jouer au soccer, justement. L'Impact loue une partie de ce terrain-là.
12: Mm-hmm.
11: Donc oui, le soccer, c'est quelque chose que j'ai toujours vu depuis que je suis tout petite jusqu'à aujourd'hui.
12: Tout à fait.
11: Oui, c'est très mitigé.
12: Les Haïtiens le portent vraiment dans leur cœur, ce sport-là.
11: Oui.
12: Donc, je pense que ça donne espoir à eux, surtout ceux qui ont quitté le pays et qui n'ont pas eu la chance de poursuivre, que ce soit leur rêve dans le sport, puis ou même de voir Haïti pendant les dernières années évoluer dans le soccer. Donc, je pense que ça fait comme une sorte de lumière pour eux de dire « Wow, ce que nous avons joué pendant des années en Tamis, malgré que les situations de la vie démographiquement nous ont séparés, mais maintenant on est capable de se réunir pour parler de soi et de dire que maintenant le pays en fait partie. » Et je trouve que ça donne aussi espoir à notre génération, donc la génération actuelle, d'être capable de dire « Hey, on a nos racines, on a nos origines qui participent dans un sport, donc il y a une représentation de plus que mm-hmm. être québécoise, être canadienne. » Donc je pense que ce serait intéressant aussi pour cette jeune génération-là.
13: Ouais. Effectivement, puis ce que je trouve aussi, c'est que quand tu parles d'espoir, de survie, je vois aussi de la dignité. Vous savez, Haïti a eu tellement de moments difficiles, des fois les gens oublient l'implication de Haïti dans la FIFA, nous démontre cette belle dignité-là. C'est que comme ça, je le vois vraiment. Tu les vois, puis je suis fière d'eux. Je vois les joueurs, là. Je sais pas si vous les avez vus, leur nom.
12: Ben oui, on les a partagés, on a eu tout.
11: Oui. Même moi, là, mon mari m'a fait un commentaire, il me dit, en tout cas, je suis pas fière de ta famille. C'est comme, ma famille. Il me dit, oui, il y a un joueur qui s'appelle Casimir.
13: Oui, je l'ai vu. Alors, c'est ça pour... Moi, nous, on aime... J'aime ça mettre des noms, vraiment, donner les noms des mm-hmm. gens. Pour les défenseurs, nous avons Ricardo, Carlens, Martin, Jean-Kevin et Duke et Wilgens, Hans, Keto et Garven.
12: Oh, oh.
13: Nous les saluons ce soir.
11: Oui.
13: Alors, si y a des gens à Montréal qui ont... Parce que j'ai rencontré quelqu'un, je salue Jen François en passant, j'ai rencontré hier soir et aujourd'hui. Elle me dit, oh, j'ai mon cousin qui est aussi dans l'équipe et elle était très, très fière. Nous sommes fiers de ça, honnêtement.
11: Oui, nous sommes fiers, puis je vais pas vraiment... vous mentir, il y a beaucoup de personnes de mon milieu, de mon cercle, qui sont même partis à Boston.
13: Mais oui, moi aussi,
11: pour pouvoir aller
13: d'ailleurs.
11: Voir le match. Ils ouais. sont partis à Boston, oui, oui.
13: Ouais. Et milieu de terrain, nous avons Danley, nous avons Karl, Jean Riné, Rudensky et je pense qu'il y a une dernière que nous avons dans le milieu de terrain. C'est ça. Nous avons aussi Dukens, Franzi.
12: Ça, c'est les attaquants, ça.
13: Ça, c'est les attaquants. Hein? Je suis rentrée dans les... OK, c'est ça. Ce qui fait ça, c'est pour les milieux de terrain. Parce que nous les saluons. Nous leur disons...
12: Mais il reste, j'imagine qu'il y en a plus dans les attaquants, oui. là, mais Et l'important, c'est qu'on a une belle équipe, vraiment, une belle sélection cette année. Les gars sont vraiment, waouh, des coups de cœur, hein,
11: mais
12: les
11: filles. C'est là qu'ils nous font sentir que l'union fait la force.
12: Je vais juste dire leur nom, là, même peu importe leur position. Il y a Dickens, il y a Franzi, il y a Derek, il y a Lucius, il y a Ruben, il y a Josué Casimir.
11: Allô, famille.
12: Il y a Yacine, Wilson et le dernier dans le moins, c'est le nid. Et nous leur souhaitons bonne chance.
11: Comme je disais, c'est là qu'on ressent vraiment le fameux l'union fait la force.
12: Ouais.
11: En les voyant jouer ensemble et exactement, non contre.
12: Donc, ensemble, quelles que soient leurs origines, leur appartenance. Parce que ce que j'ai compris, en passant, on dit tout le temps que les femmes, on va tomber dans la pause bientôt, là, mais on dit tout le temps que les femmes ne connaissent pas grand-chose dans le soccer. Cette année-là, nous avons pris le temps de comprendre un peu plus nos sports, voilà, en parlant du sport actuel.
11: Ah, moi, j'ai pas le choix.
12: Ah non, nous brisons tous les stéréotypes. Hein?
11: Moi, j'ai pas le choix.
12: Mais ils sortent de plusieurs pays pour se réunir vraiment pour jouer pour la sélection d'Haïti. Mm-hmm. Puis ça, c'est vraiment important de savoir que malgré leur passé différent, parce que tu sais, ils ont toutes des cultures vécues différemment,
11: ben oui, bien
12: ils sont tous réunis pour Haïti.
11: Ouais, c'est la beauté
12: c'est
11: de la
12: preuve.
11: C'est la beauté voilà, de la FIFA, la c'est la beauté de même des Jeux Olympiques aussi.
12: Oui,
11: les Jeux Olympiques, ils ont aussi la même mentalité.
12: Oui, ouais, effectivement. Mm-hmm. Et j'ai la même sensation avec les Jeux Olympiques de cette union-là, mm-hmm, de pouvoir rassembler tout le monde pour pouvoir discuter vraiment de quelque chose qui les passionne. Mais nous sommes à la pause. Ne bougez pas, ça continue. Soccer et la FIFA ce soir. Nous revenons dans quelques instants. À bientôt.

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1: Alors, cette invitation s'adresse. J'aime tellement écouter ça.
2: Ce soir, ça s'adresse aux hommes.
1: Vas-y.
2: Ben, joue, vas-y. Les hommes aiment beaucoup le soccer, ben, tous les sports, là, quand on en parle.
3: Oh, même les femmes aussi.
2: Oui, mais les hommes sont des adeptes de... ils aiment tellement ça. Mais moi, je sais pas pour vous, là, je connais des hommes. Quand c'est le moment pour le sport, rien ne m'arrête. Je dois être fixée devant la télévision. Je parlais avec quelqu'un qui me disait que, tu sais, quand c'est le sport, il écoute rien du tout, là. Tu sais, il vient pas le déranger.
4: Moi, j'avais mon cousin qui est décédé aujourd'hui.
2: Je suis vraiment désolée.
4: Alors, donc,
2: ça.
4: Mon cousin, merci. Lui, il me disait toujours, parce qu'il m'appelait Diva, il me disait, Diva, depuis où est dimanche? Parlez-moi, c'est football. Il fallait pas le déranger.
1: Ouais.
4: Puis, Pierry, je me souviens dans les séries, là.
1: Hockey,
4: je faisais juste respirer à côté de lui, il était déjà en mode combat. Parce que non, tu peux pas venir. À un moment donné, il m'a même blâmé parce qu'on a fait un but sur des Canadiens, puis il m'a dit, tu vois, c'est ta faute. Parce que qu'est-ce que tu es venu chercher ici? Donc, il y en a qui sont fanatiques comme ça. Oui, oui, surtout des affaires, surtout quand c'est des périodes de grands rassemblements comme le Super Bowl,
1: ouais.
4: Les séries éliminatoires, les Jeux Olympiques, le Formule 1, le tennis.
1: Oui, Rogers.
4: Écoute, il faut nommer-les. Nommez-les. Les fanatiques de sport sont présents.
2: Je pense que si les hommes pouvaient juste avoir une maison, puis il y aurait une chambre à eux, puis tout le reste serait toutes des télés pour le sport, là, ils seraient heureux.
4: Oui.
2: Ils seraient juste heureux d'avoir ça. Le sous-sol transformé.
4: Hier, nous étions dans une fête. On était dans un 75e anniversaire hier.
1: OK.
4: Il s'est arrangé pour trouver une télévision pour pouvoir aller écouter le match. Je te dis, je cherche Pierre, je trouve pas mon nom. Je dis, mais il est où? Puis là, c'est là j'entends mon frère qui me dit...

0: Il est dans le salon en train d'écouter le match. J'étais sérieux, là, on est dans une fête familiale. Non, non, c'était pas négociable. Là.
1: Non, il mettrait la télé partout pour le faire. Puis on le voit ces jours-ci avec Haïti qui est impliqué. Pas mal de watch parties qui se passent autour de Montréal. Mm-hmm. Genre vraiment à l'intérieur. Les
0: comme à l'extérieur.
1: Les gens transforment beaucoup les parcs, les salles de réception.
0: Oui, à Montréal Nord, il y avait quelque chose à Montréal. Il y avait quelque chose au centre-ville aussi.
1: La maison d'Haïti est impliquée aussi.
0: Oui, la maison d'Haïti, il y avait sous la rue Vigée aussi. Il y avait Montréal Nord aussi. Oui.
1: Moi, Jeunesse en Action en Haïti. Je tiens d'ailleurs à vous l'informer qu'ils en ont pas mal de plusieurs représentations pour tous les matchs qui s'en viennent. Il y a des différentes places pour que les gens puissent aller regarder le match aussi.
2: Puis là, on ne parle pas juste des matchs incluant Haïti. Là, c'est vraiment d'autres pays aussi.
1: Exactement.
2: OK. Très intéressant. Donc, c'est quelque chose que si les gens veulent savoir où se mettre pour les diffusions, donc il pourrait y avoir une toute programmation qui existe avec Regroupement Jeunesse en Action.
1: Exact.
2: Allez les suivre, s'il vous plaît, pour regarder tout ça.
1: Ouais, ouais.
2: Mais ceci dit, on peut voir aussi que les Haïtiens ne sont pas juste impliqués d'une façon sur les réseaux sociaux, mais on voit qu'il y a un investissement qui est fait. Il y a un investissement qui est fait au niveau de « j'aimerais savoir qu'il y a une mobilisation avec les chandails ». J'imagine que ça va aussi faire augmenter l'investissement, les business.
1: Effectivement.
2: Même le tourisme d'Haïti.
1: Ben, c'est un vecteur pour l'économie aussi, hein. Il faut pas oublier. Et aussi pour les femmes, hein. Quand je vois les watch parties comme ça, c'est sûr que ça donne beaucoup plus d'élan, à différents secteurs, entre autres, services traiteurs,
0: Parce que j'ai vu comme, sur un des affiches, justement, qui préparait justement une soirée pour justement le match avec Haïti. Il y a un service de traiteur qui offrait justement son service pour un montant X.
1: Okay.
0: J'ai dit, oh, c'est super intéressant, oui, parce qu'effectivement, en plus de ça, ça fait une forme de réseautage, parce que on commence à voir aussi qu'on est beaucoup sur le marché, les gens sortent de leur coquille, justement, pour se montrer, qu'ils s'associent, justement, avec certains sports pour montrer que leur visibilité, c'est bon.
1: Oui, et c'est ça, c'est le moment de supporter aussi l'économie, surtout nos fournisseurs haïtiens qui travaillent très fort. Des fois, on ne veut pas les supporter, mais ça nous donne vraiment une très, très belle opportunité.
0: Mais c'est vrai, parce que tu vois, tu me fais sourire, parce que tu vois, la semaine prochaine, c'est la graduation de mon garçon.
1: Ah, okay.
0: Et puis, tu sais, vous savez le genre de banderole qu'on met sur la toge?
1: Oui.
0: Ben, j'en ai trouvé un avec Haïti, avec justement Grenadier.
1: Ah, c'est vrai?
0: Oui. Donc, c'est comme je me suis dit, oui, j'ai dit, c'est magnifique, ouais.
2: Ouais. Quelqu'un m'a demandé, c'est où pour le Watch Party qu'on vient de parler tantôt. Donc, juste pour dire que c'est le groupement de Jeunesse en Action en collaboration avec l'arrondissement de Montréal-Nord qui fait un watch party, c'est le thème qu'on utilise aujourd'hui. Là, il y a des sujets comme exemple, eux c'est Montréal-Nord ensemble, donc où les gens peuvent se réunir dans des parcs et des sites différents pour la diffusion de plusieurs matchs qui se diffusent, que ce soit les semaines à venir, le 16, le 17, le 19, le 20, le 24, un match qui est assez très important.
0: Le 24, ça va peut-être corser à Montréal.
2: Le 24, ça va péter!
0: Mais pourquoi ils ont choisi le 24 juin
2: pour faire passer le match de Maroc et Haïti?
1: Ils ne tiennent même pas compte que c'est vraiment un jour férié pour nous, mais ça tombe bien.
2: Écoute, moi je me demande, parce que j'ai pensé à ça là, parce qu'à chaque mois je suis à Montréal du côté est, puis là j'ai dit à Montréal le 24, si je suis ici dans la ville, je m'en vais toujours assister dans la soirée, les spectacles qui se font sur
0: le parc Maisonneuve, Faguet Park Maisonneuve, Vanessa.
2: Je ne sais pas à quoi que le comité c'est à on appelle peut-être nos responsables.
0: Je sais pas parce que je sais même qu'à Montréal Nord au parc Émile Léonard, si j'ai bonne mémoire, il va avoir comme un spectacle en l'honneur des colocs. Donc vous savez des Fortins qui est décédé il y a quelques années, donc il va avoir justement pour la fête nationale comme quelque chose par rapport aux colocs. Je me dis bon, puis là ils vont mettre Marocain, puis on va pas se mentir, dans la municipalité, dans l'arrondissement de Montréal Nord surtout.
2: Ouais.
0: Qu'est-ce qui peuple haïtien? marocains.
3: En tout cas, le 15 et 19 juin, énormément. Le 15 et 19 juin sur le 5900 boulevard Léger, allez fêter vraiment la FIFA dans ce coin-là. À Saint-Léonard, je ne sais pas où ça se passe. Si vous avez des idées, les amis, envoyez.
0: À Saint-Léonard, ça doit sûrement se faire. Je ne connais pas les endroits de Saint-Léonard, mais comme c'est à côté de ma municipalité, ça doit sûrement se faire sur le parc Wilfrid Bastien. Vous savez, lui, le parc est en face de l'hôtel de ville qui se trouve sur la Corbère et Robert, donc ça doit sûrement se faire là.
3: C'est parfait, parce que le 24, il y en a qui se passent sur place en parc Bourassa, oui. Il y a quelque chose qui se passe là-bas. Mais on sait que hier soir aussi, ça n'a pas été facile pour les Grenadiers qui ont joué très, très, très, très, très fort.
0: Ils ont bien joué, ils ont perdu.
3: Il y a eu beaucoup d'inconvénients face à eux, puis ça a fait révolter aussi la communauté.
0: Oui, j'ai même vu une pétition se faire circuler. Il y a quelques personnes qui font signer une pétition, mais rien.
3: Malheureusement. L'esprit de fête est très actif. Hein? L'esprit de fête de sport, je m'excuse.
1: Que j'ai, oui, je comprends l'activisme qui se fait. Les gens se mobilisent par rapport à toutes sortes de... comment je pourrais dire? D'injustices qu'il pourrait y avoir. Moi, j'ai un coup d'espoir ce soir. C'est que peu importe ce qui est arrivé hier soir, il ne faut pas que les Grenadiers se laissent vraiment décourager. Ça, c'est très important. OK? Il faut vraiment qu'on pense que oui, c'est comme une embûche. C'est un petit bobo sur le chemin et on avance. OK?
0: Donc, demain sera vraiment... un autre jour. Comme disait Scarlett O'Hara, demain sera un autre jour.
1: Il est important qu'on garde le mental très fort, très puissant. Surtout qu'on sait, par exemple, comme tu as dit à Katia, il y a tellement eu de mobilisation. Les gens sont partout en train de parler. Les gens voyagent même en famille. Je connais des gens qui ont été en famille à Boston. Ils profitent techniquement de l'été pour faire des voyages pour Boston. Je m'excuse, mais ça booste leur économie.
0: Non seulement ça booste l'économie, mais il y avait beaucoup de personnes aussi qui avaient banni les États-Unis de leur vocabulaire. Oui.
3: Ils sont retournés
0: parce que Grenadier à la sauce.
1: On aurait dû avoir une
0: blague. Et vous voyez, le stade était rempli. Puis j'ai vu le déploiement. Merci à Orlando. Merci beaucoup parce que j'ai vu son story sur Facebook. Le déploiement du drapeau haïtien.
3: Ah non, ça c'était
0: malade. C'était wow. Tu sais, c'est comme tu dis, pourquoi j'ai manqué ça. C'était magnifique.
1: Vraiment.
0: Je peux comprendre l'haïtien, les descendants haïtiens, qu'importe. Qui avait comme des larmes aux yeux de voir ça.
1: Oui.
0: Je peux comprendre ça.
1: Oui. Mais ce que je veux revenir pour dire que, puisque la mobilisation est grande, des fois, l'impact de se décourager peut être extrêmement fort pour ce qui est arrivé hier soir. Il ne faut pas oublier les petits mots là. Ah, ça n'a pas de bon. Ah, mais ça. Il ne faut pas laisser ces petits mots là nous décourager. Tu comprends? Ça rentre dans le moral, dans le mental, puis ça fait un impact. C'est vraiment mon message d'espoir
0: J'ai confiance en les autres. Puis, tu vois, même s'il y a des personnes, des insatisfaits, éternels, comme je les appelle. Donc, même s'ils sont là en train de médire, on ne va pas se mentir, il y a quand même une vague d'amour pour ces Haïtiens-là, que ces petits bruits-là, là, c'est des bruits de, comme dirait Varda, des bruits de cricket. Tu comprends? On s'en fiche, on passe à une autre étape, parce que juste le fait qu'ils sont là, c'est déjà une fierté en soi.
3: Ouais, c'est déjà,
0: tu comprends? Moi, là, qu'ils ont perdu contre l'Écosse, OK. Mais moi, depuis qu'ils font un but, ben bravo.
3: C'est ça.
0: Bravo.
3: Ouais.
0: Mais depuis qu'ils sont là, c'est déjà bravo. Parce qu'on dit, après 52 ans, c'est ça qu'on dit, hein?
3: Ouais.
0: Pendant ce temps-là, moi, j'étais dans une fête, puis l'Italien qui est en train de pleurer pour dire, yo, on n'est même pas qualifié. Champion du monde 4 fois, ils sont pas qualifiés. Tu vois, fait que moi, c'est ça que je veux. C'est le fait que de voir que. Qu'importe qu'on perd ou qu'on gagne, ils sont ils vont gagner. Ils vont gagner contre le Brésil. Ils vont gagner contre le Brésil parce que moi je suis prêt pour le Brésil. Tout le monde me dit, mais pour le Maroc,
3: c'est Brésil.
0: Parce que j'ai trop longtemps porté le chandail de Brésil.
3: Imagine,
0: je veux savoir c'est quoi le plaisir de porter le chandail d'Haïti sur moi.
3: Écoute, à Montréal, moi j'espère qu'il va faire beau. Franchement, là, parce que tout le monde va être dehors. Tout le monde va être dehors le 24. Comme vraiment.
0: Ça devrait être un congé national. pourquoi? Parce que tu vois, l'autre jour, je parlais. J'ai mon collègue.
1: Provincial. Une chance que c'était congé.
0: J'ai mon collègue qui est brésilien, puis lui, il m'a dit dans son pays, c'est congé national, là.
3: Qu'est-ce qu'on fait, nous? On n'est pas bien programmé, là. Parce
0: non,
3: que
0: le congé national, c'est le 24.
3: Haïti gagne. Haïti gagne. Donc, oui. Quel que soit le résultat, on dit qu'Haïti gagne et on est vraiment fiers de ce qui va se passer,
1: ouais.
3: De ce qui s'est passé hier soir et de ce qui va se passer aussi pour les autres matchs à venir.
1: Mm-hmm. Ouais, ouais, ouais. Maintenant, ce que j'aimerais dire aussi, c'est, les filles, c'est que en dépit de toute cette frénésie-là de match, j'aimerais aussi amener un petit coup de caution. Et il faut que j'aimerais demander aux gens de faire attention. Parce que, tu sais, des fois, quand on est tellement content, des fois, on s'oublie.
0: On oublie où est-ce qu'on nous sommes.
1: On oublie où on est. On oublie les émotions. Les émotions prennent le dessus, puis on fait du n'importe quoi. Mes amis, mes chers auditeurs et auditrices, j'aimerais vous demander de ne, s'il te plaît, ne pas regarder le match au volant. Des petites choses comme ça, c'est très important. Tu sais, des fois, on oublie. Hein. Si vous êtes à des places qui nécessitent votre
0: attention,
1: de au moins respecter les gens qui ont fait les efforts, aussi même avec la famille. Tu sais, des fois, les conversations sur le soccer peuvent être très
0: chaudes. C'est politique, je te dis.
1: La technicalité est très... Hier soir, là, j'ai entendu des conversations, là, il aurait dû faire ça, il aurait dû tourner comme ça, tu sais. Il ne faut pas oublier qu'à la fin, c'est un... Oui, c'est vrai, c'est une fierté, mais it's a game. It's a game, c'est un match.
0: Non seulement c'est un game, mais c'est très mental et physique. Tu sais, moi, j'ai jamais été sur un terrain où est-ce que j'ai fait de la compétition, tu comprends? Mais moi, mes enfants ont fait de la compétition. Donc, ouais. Que ce soit au football américain, parce que je faut que je précise, c'est pas du soccer, du football américain, mm-hmm. Et le hockey. Et moi, je suis une maman d'estrade, puis j'entends qu'est-ce qui se passe dans les estrades, mm-hmm. J'entends les commentaires négatifs des personnes, mais ce que les gens ont tendance à oublier souvent, c'est que la personne qui est sous le terrain en train de se donner corps et âme, c'est une autre réalité pour eux autres.
1: Mm-hmm.
0: C'est une autre vision pour eux autres. Ils ne voient pas le match parce qu'ils sont en train de le vivre versus nous qui sommes assis en train d'applaudir, en train de huer. Puis même pour les arbitres, parce que souvent les arbitres se font maltraiter. Mais il faut aussi réaliser, parce que moi quand je regarde, à cause que mes enfants font des sports, puis c'est souvent écrit quand on rentre dans les arénas ou n'importe où, si vous voulez, au lieu de critiquer un arbitre, venez prendre sa place. Parce qu'à la fin de la journée, on parle comme pour les enfants, là, c'est du bénévolat. Mm-hmm. Parce que les arbitres aussi, il faut pas oublier, ils ont deux yeux. Ils n'ont pas des yeux autour de la tête. Justement, tu comprends? Fait que de vouloir leur mort, parce que moi j'ai déjà entendu des gens qui voulaient la mort parce que on va pas se mentir, le soccer c'est vraiment le sport. Puis je retourne sur la politique qui est très très politique. Rappelez-vous, il y a un joueur qui est mort, assassiné dans son pays en retournant dans son pays parce qu'il avait fait un but dans son équipe. Puis quand il est retourné dans son pays, ben, il s'est peut-être assassiné à froid. Donc, on s'entend que c'est un sport, comme je vous dis, le niveau de politique, là, c'est très, très haut.
3: L'idée là-dedans, c'est de comprendre que c'est sûr qu'il y a tout un peuple et des nations qui se réunissent autour de la game, quel que soit hockey, soccer, football américain, quoi d'autre?
0: Basket,
3: volleyball, tennis. Mais à la fin de la journée, c'est pour du bon plaisir. Oui, c'est vrai que ça génère plein de choses, ça rassemble plein de personnes. Il y a plein de pensées, de comités qui sont là-dedans. Mais à la fin de la journée, c'est pour du bon plaisir.
0: Mon mari ne serait pas d'accord avec toi parce qu'il dirait ça. Non, moi, on me paye pour gagner. Ah, là, il n'est pas d'accord avec ça.
3: Mais, non, oui, non, c'est pour ça que je suis d'accord avec lui dans un sens aussi, parce que, tu sais, ici, il y a des...
1: Il y a le prix à gagner, là.
3: Oui, donc, tu sais, il y a des roulettes qui ont été sorties, donc c'est sûr qu'il faut que ça rentre, t'sais.
0: Ah oui, il y a beaucoup de mises, il y a beaucoup de paris qui circulent, là.
3: Oui, mais pour nous...
0: Allez pas hypothéquer votre maison, là.
3: Exactement. Pour nous qui sommes des spectateurs, là, prenez les précautions nécessaires pour être capable de bien vous amuser, je m'excuse, pendant cette saison-là.
1: Ouais.
3: De s'assurer qu'on est capable de... Même avec la famille.
0: Oui, parce que comme je te dis, en face de chez moi, c'est un couple marocain-haïtien. Parce que je vois le drapeau flotter, là, je dis... Oh,
3: imagine-toi les conversations.
0: Les chorales. Parce que là, c'est sûr là, que le 24, là, il va y avoir un rassemblement qui vont se faire chez eux, quelque chose comme ça, ou bien peut-être dans la famille. Fait que c'est sûr que là, c'est comme, ça va parler, ça va se... Écoute, ça va être chaud, là.
1: Ouais. Il y a aussi le fait de s'assurer de tout ce qui est l'alcool, etc. Il faut que les gens, vraiment, ils font attention, là, parce que je sais que les watch parties sont forts. On a parlé des services retail, etc. S'il vous plaît, soyez prudents. Ceux qui consommez avec modération. Et puis, supportez-vous les uns les autres. Évitez les grosses chicanes là qui peuvent débuter à cause de.
2: Non, moi je suis pas d'accord. Chicanez-vous, mais.
1: Tu veux que l'on chicane,
2: Thérèse? Oui, parce que je trouve qu'il y a des affaires. Moi, j'ai suivi les trois games qui ont eu. Ben, j'en ai suivi juste trois là de
1: Canada.
2: Cinq. J'ai suivi Canada. J'ai suivi Corée du Sud. J'ai suivi Mexique et en partie Haïti. Donc, je trouve qu'il y a vraiment des sujets de discussion intense et ces discussions intenses peuvent savoir, on peut les avoir en tant qu'amis, en tant que famille. C'est juste qu'il faut se contrôler pour s'assurer que à un moment donné, si vous n'avez pas raison, acceptez que vous n'avez pas eu raison. Un point, c'est tout, c'est correct.
1: Y a des on mauvais passe à autre perdants, chose. Là. Moi, c'est surtout
2: ben, les mauvais perdants.
1: Il y a des mauvais perdants. OK, il y a des perdants, même si j'ai vu une game là 7-1 aujourd'hui là, 7-1, c'est il y a des perdants qui vont dire c'est les mauvais perdants là, ils vont tous avoir un petit commentaire par respect. C'est surtout pour les mauvais perdants que j'en parle, mais Katia, tantôt tu as parlé de l'implication des comme les parents qui ont des enfants dans le sport. Ça c'est quelque chose vraiment, tu sais, quand on voit les gros games comme ça, ça me rappelle toujours vraiment que les parents vous ont donné tellement.
0: Oui, on donne beaucoup. On donne, c'est notre vie qui, c'est complètement notre vie qui est complètement bousculée. Moi, j'ai dû faire un changement d'horaire, donc de travail, donc de passer de jour à travailler de nuit pour m'assurer d'être présent justement lorsque c'était les compétitions. Tout est à nos frais. Donc, c'est comme les gens pensent que quand nous mettons nos enfants dans un sport, que c'est le gouvernement qui nous donne quelque chose. Non. 90%, ça sort de nos poches. Les habits, comme là, aujourd'hui, j'ai dû payer le football, aujourd'hui. Mm-hmm. Donc, c'est tout ça, c'est les fins de semaine. Mon calendrier ne m'appartient plus. Mes activités sont en fonction de l'horaire de sport de mon enfant.
1: C'est toute une autre réalité.
0: Oui, c'est une autre réalité. Donc, les personnes qui pensent que c'est parce que, regarde, on passe pas du temps avec nos enfants. Non. On passe plus de temps justement parce qu'on est le gérant de l'enfant, on est l'infirmier de l'enfant, on est tout. Nous sommes tout pour ces enfants-là. Nous sommes leurs chauffeurs de taxi. Parce qu'il y a des fois, ça coûte tellement cher de juste les mettre dans un autobus scolaire avec l'équipe.
1: Ouais.
0: Les chambres d'hôtel qu'on doit payer.
1: Ouais, je connais
0: donc,
1: des mamans,
0: les uniformes. Surtout quand c'est des garçons. Les garçons, à chaque saison, ça grandit. C'est pas comme des petites filles que ça, après 3 ans, tu peux changer, tu comprends? Mais un petit garçon qui fait des sports comme le hockey, les patins de hockey, le football, les épaulettes, la gaine. Puis le football, c'est encore pire. Moi, j'habite dans l'Est. Je dois aller jusque dans l'Ouest pour aller chercher des équipements parfois. Pourquoi? Parce que dans l'Est, comme ils disent, il n'y en a pas beaucoup parce que ce n'est pas le sport qui est plus demandant dans l'Est.
1: Donc,
0: tu sais, quand je regarde les Mathurins qui sont les Dorques, qui sont devenus les Piquet-Subban, les Brunis-Surin, ça, c'est tous des parents qui ont dit, tu sais quoi, on croit en toi, puis croyez en vos enfants. Mm-hmm. Parce qu'on n'est plus de la génération où est-ce que c'est médecin, avocat, ingénieur. C'est fini, ça.
1: Non.
0: C'est fini. On peut vivre du sport maintenant. On peut vivre. Votre enfant a un potentiel. Poussez-le au maximum. Il y a des écoles maintenant qui font sport-études, beaucoup plus. Le cégep aussi. Poussez vos enfants dans un maximum.
2: Mais c'est de voir, c'est dans quoi que l'enfant
0: oui.
2: a la potentialité.
0: Forcez pas l'enfant. C'est ça. L'enfant, c'est ça. Forcez pas l'enfant. Parce que
1: parents,
0: c'est pas parce que moi, je voulais mettre mes enfants au sort que mes enfants, mes trois enfants, ils l'ont essayé, ils ont dit non, on n'aime pas ça. Ils ont fait plusieurs sports jusqu'à ce qu'il y en a un qui a dit moi, c'est le hockey. Il y en a un qui a dit ok, je vais poursuivre avec le football. J'en ai même eu un qui m'a dit moi, je préfère faire de la danse.
1: Ouais.
0: Donc, c'est là que je vous dis, le sport, pensez pas que on est juste des chauffeurs de taxi pour faire juste les déposer. Nous sommes présents.
1: Ouais.
0: Il faut être présent.
1: Ouais. Et surtout quand les enfants, par exemple, le coût émotionnel aussi, hein. Quand ils perdent,
0: tu les vois. Moi, j'ai vu mes enfants s'effondrer en plein milieu des matchs, pleurer. pleurer, puis j'ai des garçons là, ouais. pleurer. Ou sinon, il y en a un qui a décidé de pas bouger, de pas respirer, parce que il s'est fait rentrer dedans, commotion. Combien de fois j'ai dû, après un match, aller dans un hôpital.
3: Non, beaucoup,
0: et j'ai aussi beaucoup vécu beaucoup de victoires où est-ce que mes enfants étaient quand même assez forts. Donc, j'avais des victoires où est-ce que les parents me sautaient dessus sur l'estrade parce que mon enfant avait fait le but gagnant.
3: Ouais.
0: Donc, c'est quelque chose de voir nos enfants. Fait que tous les sportifs que vous voyez en train de performer, il y a eu un parent qui était derrière cet enfant-là.
3: En train d'investir.
0: En train d'investir. Puis quand on parle d'investir, c'est pas juste au niveau monétaire, c'est au niveau de temps. Il y a des parents qui ont vécu des divorces, des séparations.
3: Parce que
0: le sport de leur enfant venait prendre une place, dans leur relation.
3: Ouais, ça prenait trop de place, qu'à un moment donné, c'était beaucoup mieux de séparer pour être capable de faire
0: de
3: la
0: mieux
3: survie.
0: Gérer.
3: Ouais, et de la gestion aussi, parce que pour l'enfant était devenu le sport de l'enfant. C'était pas l'enfant, je m'excuse. C'était le sport de l'enfant était devenu la centrale de tout ce qui était la relation.
0: Puis prenez le temps aussi, vous avez le droit aussi de décider, OK, dans, où est-ce que votre enfant peut se diriger au niveau scolaire, au niveau de sport.
3: Exactement.
0: Parce que tout est un cheminement.
1: Oui. En tout cas, j'avais oublié de saluer Johnny Placide, qui est le gardien des Grenadiers.
0: Oui, Grenadiers à l'assaut.
3: Oh, vous pensez que j'allais oublier le Canada? J'oublie pas le Canada. Le Canada a joué vendredi. Là, je salue les Canadiens.
1: Très bonne game.
3: Je salue les Canadiens. Belle partie 2. Juste pour dire que, en tout cas, les hommes qui nous écoutent ce soir, les

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